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0: Bonjour.
1: Bonjour.
2: Bonjour. Bonjour, nouveau chapitre, dernier rebondissement, le rappel des titres,
1: bonjour.
2: La reprise des mouvements.
1: Bonjour,
2: bonjour. Suite aux déclarations hier dans la soirée. Bonjour, nouvelle négociation sur les taux d'intérêt.
1: Bonjour,
2: bonjour. Bonjour, la nuit dernière. Attention au brouillard sur les axes secondaires. Il fait très chaud ici, je vous entends très mal. Victoire intéressante, je suis en quart de finale.
1: Bonjour.
2: La réponse est tombée
1: bonjour.
2: Selon certains accords, les troupes sont arrivés, bilan 21 morts. Je fais tout de suite un météo.
1: Bonjour.

ceux du matin chez eux le soir, en pyjama devant la télé. Vers 22h, 22h15 maximum, ils en ont marre, sont fatigués.

0: avec ceux du soir. Quoique, quand on y regarde bien, entre ceux du soir et ceux du matin, il suffit d'un rien. Ceux-là, ce sont ceux du matin. Ceux du matin.
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2: Bonjour à tous, nous sommes le dimanche 7 juin. Tout de suite, découvrez les activités proposées ce dimanche dans notre région. Un programme varié qui pourrait vous plaire. De 7h à 18h, vivez une brocante pas comme les autres. Dans un cadre historique exceptionnel près de Soissons, venez chiner à la première brocante de l'habit de Keuvre et Valserie. Vous amusez et profitez d'une journée festive. En famille. Au programme, il y a une centaine d'exposants, des jeux gonflables, de la musique live, des voitures anciennes, des visites guidées, une tombola et des animations toute la journée. Il y a buvettes et restauration sur place, entrée gratuite, ambiance conviviale garantie donc à l'abbaye de Keuvre et Valserie. Vous êtes également attendus nombreux à d'autres brocantes, par exemple la série Magnoval. Vous y trouvez toute une panoplie d'objets divers à tout petit prix, jouets, vaisselle, objets de décoration, l'occasion de chiner et de vous faire plaisir en famille ou entre amis. La buvette et restauration sur place pour profiter pleinement de la journée, donc à série Magnoval. Brocante également ce dimanche à Gillaucourt, à Coyol, à Nanteuil-Audouin, à Dampleux, à Lévignan, à Baron, à Villers-Cotterêts, sur le parking du magasin Intermarché à Crépy, en Valois. Les chineurs sont donc comblés en ce dimanche. La randonnée Saint-Riol est de retour. Rendez-vous ce matin pour les inscriptions à partir de 7h30 et jusqu'à 10h30 dans la salle communale Place de l'Église à Trumilly. Les circuits de 7, 9, 16 et 20 km sont tous balisés. Ils vous permettront de découvrir la campagne du Valois autour de Trumilly. Au retour, un pot de convivialité avec dégustation de bière à consommer avec modération. Elle vous sera proposée. Vous apportez votre gobelet. Participation 4 euros pour les licenciés Fédération Française de Randonnée, 5 euros pour les non-licenciés, c'est gratuit pour les moins de 18 ans. À vos agendas et à vos paniers, comme chaque premier dimanche du mois, c'est le cas aujourd'hui, le marché campagnard de Pierrefonds se tient sur la place de l'Hôtel de Ville de 9h à 13h. Profitez-en pour venir flâner parmi des produits frais et locaux dans une ambiance conviviale et authentique entre étals de légumes, fleurs et spécialités artisanales. C'est l'occasion de repartir avec de belles trouvailles du terroir. Préparez-vous pour une journée 100% américaine et rock'n'roll de 9h à 19h. Nouvelle édition de l'American Cars Festival qui se tient sur le stade municipal à Nanteuil-Audouin. Au programme, rassemblement de voitures et de motos américaines, concert rock, animation, nombreux stands et plein d'autres surprises. Vous pouvez vous restaurer sur place, prix d'entrée 3 euros. Il comprend un ticket de tombola. Et une partie des fonds récoltés seront reversés à l'association VML Vaincre les maladies lysosomales. Ne manquez pas cet événement exceptionnel dédié à la culture américaine. Venez en famille ou entre amis partager cette journée vintage inoubliable. Ce week-end, l'aéroclub René Mouchotte au Plessis-Belleville fête ses 70 ans. Rendez-vous de 10h à 18h sur l'aérodrome au Plessis, au programme exposition avions et vols découvertes. L'entrée, le parking sont gratuits. Buvettes et snacks sont disponibles sur place. Les associations Les Veilleurs de la Forêt d'Alate, Verneuil et l'Agrillon de l'Oise s'unissent pour organiser la fête des mares et des forêts. Rendez-vous de 10h à 18h au manoir Salomon de Brosse à Verneuil en Alate. Une belle journée gratuite et ouverte à tous qui réunit également de nombreux partenaires engagés pour la préservation de notre environnement et la sensibilisation à la biodiversité. Au programme animation, nature, découverte de la biodiversité, stands et ateliers, possibilité de vous restaurer sur place. La fête des mares et des forêts, c'est un moment convivial à partager en famille au manoir Salomon de Brosse. C'est à Verneuil en Alate. Jusqu'au 11 novembre, venez découvrir l'exposition temporaire du musée de l'Archerie du Valois-Archer de la Préhistoire. Au programme reconstitution, objets originaux et regards d'experts pour vous dévoiler des archers ingénieux. Le musée de l'Archerie, on vous le rappelle, il est situé rue Gustave Chopinet, c'est dans le Vieux Crépy. L'événement caritatif 24 heures pour les voir sourire revient ce week-end au gymnase La Salamandre à Pont-Sainte-Maxence, organisé par l'association Solidarity Hike. Ce grand relais de line dance et country soutient les associations du service hémato-oncologie pédiatrique du CHU d'Amiens. Danseurs bénévoles, visiteurs et familles sont immergés dans une ambiance 100% USA Western au programme des animations, structures gonflables, maquillage pour enfants, jeux de société, jeux Far West, des balades à moto, une loterie, une déambulation de comédiens costumés. Il y a des food trucks gourmands et de nombreux cadeaux à gagner, une atmosphère chaleureuse et dépaysante qui promet de faire voyager petits et grands au cœur de l'Amérique country. Rendez-vous au gymnase La Salamandre, c'est à Pont-Sainte-Maxence, entrée gratuite donc ce dimanche. Cet après-midi à 14h30, à qui l'on vous propose une visite guidée de l'église d'Ève avec sa façade asymétrique aux décorations spectaculaires, sa flèche gothique surmontant un clocher roman. L'église Notre-Dame d'Ève est un édifice intrigant et complexe, presque entièrement reconstruit après la guerre de Cent Ans. Laissez-vous guider, vous apprendrez à décrypter l'histoire de cette église au seuil de l'Île-de-France et de la Picardie. Rendez-vous sur le parvis de l'église 10 minutes avant le départ de la visite, donc vers 14h20, tarif normal 9 euros, réduit 6 euros, c'est gratuit pour les moins de 12 ans. Réservation, découvrez EZ, découvrez @aquilon-patrimoine.com. À Villers-Cotterêts, la Cité internationale de la langue française vous propose de 14h à 16h la visite découverte du parcours à l'aventure du français, la visite incontournable pour découvrir le parcours permanent. Où parle-t-on le français dans le monde et d'où viennent certains mots que nous employons quotidiennement? Autant de questions dont les réponses vous attendent lors de cette visite. Réservation www.cité-langue-française.fr. Notez qu'à l'occasion de la 23e édition des rendez-vous au jardin, vous pourrez partir pour une balade bucolique dans le parc de la Cité internationale de la langue française. Vous pourrez explorer le patrimoine naturel de ces lieux. Il s'agit d'une promenade de 2 km gratuite et en accès libre. Et puis en prévision d'une proposition de cours à la rentrée, la MJC de la Ferté-Milon invite les enfants, les adolescents, les adultes à une initiation gratuite à la danse jazz. Rendez-vous cet après-midi à 15h dans la salle Corot 1 rue Racine. Vous prévoyez une tenue adaptée et une bouteille d'eau. En 2026, le château de Pierrefonds célèbre les 200 ans de la naissance d'Eugénie de Montijo, figure majeure du Second Empire et inspiratrice des arts. L'épouse de Napoléon III participe au grand projet de restauration du château confié à Eugène Viollet-le-Duc. Passionnée de culture, d'histoire, Eugénie fréquente régulièrement le château de Pierrefonds jusqu'en novembre. Profitez d'une saison exceptionnelle au château de Pierrefonds. Font visite inédite, bal, conférences et animations pour plonger dans l'univers fascinant d'Eugénie. Cet après-midi à 15h, ne manquez pas la conférence d'Alison McQueen sur Eugénie et les arts, un rendez-vous incontournable pour redécouvrir une souveraine moderne au cœur d'un monument spectaculaire. Pour en savoir plus, rendez-vous sur le site château-pierrefonds.fr. Et puis c'est le dernier jour du festival La Félicité à Montagny-Sainte-Félicité, un festival qui réunit musiciens professionnels et amateurs et différents styles de musique. Rendez-vous à 16h cet après-midi pour un concert de blues du groupe Why Not. C'est au stade théâtre communal, entrée gratuite. Vous pouvez vous restaurer sur place. À 18h, la chorale La Salamandre donne un concert en l'église Saint-Nicolas à Villers-Cotterêts. Entrée gratuite avec participation au chapeau. Les infos à retrouver sur le site radio-valois-mulsien.fr. Je vous quitte, on se retrouve tout à l'heure à 10h.

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2: Nous sommes le 7 juin aujourd'hui, parlons d'un très grand spécialiste du sport automobile. Il s'agit d'Hubert Auriol. Le patronyme Auriol est un nom de famille souvent sonnant comme un synonyme de réussite en sport mécanique. D'un côté, Didier Auriol, champion du monde des rallyes en 1994, et de l'autre, Hubert, amoureux du Paris-Dakar de la première heure. Aucun lien de parenté pour autant entre les deux hommes, si ce n'est cette passion pour la vitesse et les batailles de cylindrée. Et c'est de ce dernier dont nous allons parler aujourd'hui, Hubert Auriol. Le Français est né le 7 juin 1952 en Éthiopie, à Addis Abeba, car son père dirigeait le chemin de fer franco-éthiopien. Et c'est un peu pour cela qu'on le surnommera plus tard l'Africain. Mais ce n'est pas la seule raison. Avant de devenir le tout premier animateur de l'émission désormais culte de TF1 Koh-Lanta, Hubert Auriol aura marqué l'histoire du Paris-Dakar et l'esprit de nombreux suiveurs de l'épreuve. Il fait partie de ceux qui prennent le départ de la toute première édition en 1979. Il le fera tout d'abord à moto. En 1981, sur une BMW, le voici auréolé d'une première victoire finale, puis une seconde à deux roues, 2 ans plus tard. Mais étrangement, ce sont ces malheurs à dos de bécane en 1987 qui resteront gravés dans les mémoires des aficionados du Dakar, quand, alors rivalisant avec l'autre star française Cyril Neveu, il se brise les deux chevilles à la veille de l'arrivée au Sénégal. Ses pleurs devant les journalistes restent aujourd'hui encore les archives les plus regardées autour de la mythique course. Cyril Neveu remporte donc son 5e et dernier Dakar. Hubert, lui, arrêtera la moto. Quelques années plus tard, ce sera au volant d'une Mitsubishi qu'il va remporter en 1992 l'édition auto du Dakar. Aventurier, se lançant même dans des tentatives réussies de record du monde, il prend même la direction du Dakar pendant presque 10 ans jusqu'en 2004. Hubert Auriol succombe d'une longue maladie aggravée par le Covid en janvier 2021. Allez, on se donne rendez-vous demain pour d'autres histoires d'un jour. Demain, nous consacrerons notre portrait du jour à un très grand président d'un club de football tout aussi grand. Il s'agit de Santiago Bernabéu. Mais ce sera demain pour d'autres histoires d'un jour avec Mémoire Sport.

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2: C'est sur un fauteuil, un thé à la main que tout commence. Pendant plus d'une heure, Alice Leroy aborde des sujets parfois tabous avec des étudiants en médecine et des professionnels. Actuellement en 6e année à la faculté de médecine de l'Université de Lille, Alice diffuse depuis 2 ans, chaque mois, un épisode de son podcast « Médecin au micro ».
3: J'avais fait une année de césure, donc il y a 3 cycles en médecine. Le premier, il fait 3 années. Et après ces 3 années-là, on commence l'externat, donc le 2e cycle, et qui est quand même connu pour être plus difficile, bien que tout le monde pense que la première année est la plus dure. Ça reste un autre concours qui nous prépare à l'internat et qui nous permet de pouvoir choisir nos spécialités et notre ville de résidence pour la fin de nos études. Et donc c'est connu pour être plutôt difficile. Donc je me disais que j'allais faire une pause, que j'avais envie de mieux parler anglais, de pouvoir un petit peu me poser. Et en fait, en revenant à l'externat, c'est sûr que c'était un peu plus difficile de s'y remettre. J'avais un peu perdu le sens de ce que je faisais. Et donc, je me suis dit comment reconnecter un peu à ce métier que je connais très peu, puisque j'ai personne dans ma famille qui fait ce métier. Et donc, je me suis dit, je vais interviewer des gens qui le font depuis longtemps. Parce que c'est vrai que nous, en externat, on est sur nos livres, on a quelques stages, mais c'est quand même la plupart du temps du bachotage, et où notre exercice, il peut être limité au début de l'externat dans nos stages. Donc, le but, c'était vraiment de pouvoir reconnecter et redonner du sens à ce que je faisais pour continuer et pas arrêter, parce que je pense que ça aurait pu être le cas à la reprise.
4: Depuis que vous avez commencé ces podcasts, est-ce que votre regard a changé sur la médecine ?
3: Je pense qu'il a évolué forcément quand même dans le bon sens. Et j'ai quand même appris plein de choses. Et surtout, ça m'a permis, comme je disais, de retrouver du sens et de me reconnecter à mes études et de me projeter beaucoup plus facilement. C'était vraiment le but de pouvoir visualiser ce que c'est la vie d'un médecin. Parce que quand on est étudiant, on n'a pas du tout l'emploi du temps d'un vrai médecin. Et ça m'a permis de comprendre plein de choses et de aussi comprendre ce que certains étudiants peuvent vivre aussi, que j'ai pas forcément vécu ou que j'ai vécu et qui m'ont permis de m'en sortir un peu plus vite si ça allait pas bien. Donc est-ce que la médecine ça a évolué? Je sais pas à ce point-là. Je pense que c'est un mix des études et du podcast qui font que ça évolue ensemble, parce que quand on est en stage, on se rend compte de plein de choses qu'on n'imaginait pas avant. Mais c'est un peu un travail ensemble avec les études et le podcast.
4: Vous avez beaucoup d'invités. Est-ce qu'il y a un épisode qui vous a marqué depuis que vous avez commencé?
3: Je pense que l'épisode qui m'a le plus marqué, du coup, c'est celui avec Donatienne Jolie, qui est une chirurgienne orthopédique. En fait, c'était vraiment mon 2e épisode. Le premier, je l'avais fait avec une copine. Du coup, c'était quand même plus facile pour moi d'inviter une amie. Et pour le 2e, je me suis retrouvée avec quand même une grande chirurgienne d'à peu près, je crois, 40, 45 ans. Donc, ça reste impressionnant, je trouve, d'interviewer une adulte. Et elle était venue chez moi, j'étais hyper stressée. Et elle m'avait vraiment partagé son parcours, partagé des choses très personnelles, très intimes sur la maternité, sur la place de la femme dans un bloc opératoire où en orthopédie, c'est connu pour être très masculin, parfois même un peu misogyne. Et donc c'était impressionnant. Et je me suis vraiment dit, cette femme, elle m'a fait un vrai cadeau. Mmh. Et cet épisode, je l'adore et il me touche énormément. On avait eu quelques petites larmes pendant l'épisode. Donc c'est vrai que ça, c'était un peu un vrai booster, un vrai lancement pour le projet, et qui a donné aussi la légitimité à ce podcast. Pas que mon amie ne l'a pas donné, mais comme je le faisais avec une copine, c'était quand même assez différent. Et donc ça a vraiment, pour moi, lancé le projet.
4: Vous interviewez, vous faites des podcasts surtout avec des étudiants et professionnels de la région. Vous aimeriez petit à petit, de plus en plus, vous élargir à l'échelle nationale?
3: Oui, franchement, je suis pas du tout fermée. C'est plus simple logistiquement d'avoir des gens près de chez moi. Et je trouve que la rencontre physique, elle est quand même plus importante, et en visio, on n'a jamais le même feeling, je trouve. Mais j'ai déjà été à Paris pour interviewer Jamal Abdelkader, qui a fait un documentaire qui s'appelle État limite, où il présente la psychiatrie avec le réalisateur qui est Nicolas Peduzzi, et qui ont fait un documentaire incroyable que j'ai dû voir plein de fois. Et j'avais aussi rencontré Caroline Brémaud, qui est autrice du livre État d'urgence, pour le coup. Et pareil, j'étais allée jusqu'en Bretagne pour faire ce podcast, et c'est toujours des rencontres hyper riches, et c'est aussi intéressant de pouvoir voir comment ça se passe aussi ailleurs. Hein. C'est bien de s'exporter, mais oui, pour le moment, c'est plus dans le Nord, On verra où je serai l'année prochaine.
4: Comment vous pensez que les réseaux sociaux, les podcasts, peuvent aider le public, les étudiants, à changer le regard qu'ils portent sur la médecine?
3: Je pense que ça permet de montrer des choses qu'on ne voit pas. Notamment, là, un des derniers épisodes que j'ai fait, c'était mon vlog sur l'EDN où je parlais de mes révisions pendant les 5 mois avant le concours écrit. Et justement, c'est l'aboutissement de ce deuxième cycle. Et au final, on ne se rend pas compte finalement de ce que les médecins, de ce que les professionnels de santé mettent en place pour arriver devant les patients, d'être à l'hôpital, d'être en cabinet. Et je pense que c'est assez essentiel quand même, parce que je fais des podcasts qui ne sont pas sur la médecine, pas sur des compétences médicales particulières, mais sur ce que les gens vivent. Et donc je pense que c'est vraiment ouvert à tout le monde. Mais le but, c'est quand même aussi de montrer à des patients ou des gens qui peuvent parfois être agressifs ou d'être... énervé d'un retard ou de plein de choses, parce qu'en fait, on ne comprend pas, et souvent, ce qui cause l'énervement, c'est le fait de ne pas comprendre. Et je pense que c'est important qu'on se rende compte que un médecin, quand il est fatigué après 12, 13, 14 heures de travail aux urgences, il est un peu moins aimable, mais il faut comprendre ce qui se passe pour lui aussi pendant sa journée et ce qu'il fait face à pour l'amener à ce moment-là. Et de mon cas, c'est du point de vue d'une étudiante, donc du point de vue de passer des heures de révision, des journées de révision, la fatigue mentale, la fatigue... motivationnel aussi, et donc c'est vrai qu'à un moment je pense que ça remet un peu au centre le fait qu'il y a beaucoup de sacrifices pour arriver au travail de médecin, et j'ai pas fini, et de dire rendez-vous aussi compte de la maltraitance qui est infligée à ces soignants-là, et que ce soit de la maltraitance par l'État, le gouvernement, le système de santé qui s'effondre aussi aujourd'hui, et qui est créé aussi entre les interactions avec des patients qui sont parfois violents, même verbalement. Donc je pense que ça peut aussi permettre aux gens de se rendre un peu plus compte de ce qu'il faut faire quand on est un humain qui passe en médecine pour arriver devant eux, et qu'on se prend des choses des fois un peu compliquées. Donc je pense que c'est important.
4: Est-ce qu'il y a des sujets que vous n'osez pas encore aborder, que vous aimeriez aborder ?
3: Je pense que la rémunération, c'est encore des choses que je ne mets pas vraiment à plat sur la table. Mais ce serait intéressant. Je pense qu'il ne faut pas qu'il y ait de tabou. Et je pense qu'il y a quand même... J'ai peut-être ce truc de me dire, il y a beaucoup cette croyance que du coup, on gagne énormément notre vie et que du coup, on ne devrait pas se plaindre de rien du tout. Donc, est-ce que peut-être j'ose pas parler trop d'argent pour ça ? Je ne sais pas. Mais je pense que ça pourrait être intéressant de... Parce que c'est le but, c'est de se projeter. Donc, quand on se projette, il y a aussi le salaire qui compte et qui rentre en jeu. Mais sinon, il n'y a pas beaucoup de tabous. Pour le coup, on parlait du regret maternel, justement, avec Donatienne. C'est quand même un sujet un peu particulier. Donc, ça va.
4: Et justement, en parlant de l'argent, si vous pouviez changer une seule chose dans les études de médecine, ce serait quoi ?
3: Pour moi, il y a quand même le côté santé mentale qui est très compliqué pour les étudiants, parce que le système, justement, demande d'être compétitif avec les autres étudiants, ce qui est aussi assez paradoxal, vu qu'on va avoir un métier, un exercice qui est sur l'empathie, sur la compréhension des autres. Et là, on est dans les 6 premières années se placent aussi dans la compétition et dans écraser, entre guillemets, les autres, ou être en tout cas meilleur que les autres. Donc ça, c'est difficile, et j'aurais du mal à proposer quelque chose de plus viable, parce qu'en effet, il faut bien nous classer pour qu'on ait des choix dans nos spécialités, et qu'il n'y a pas de la place pour tout le monde si on avait notre premier choix et il manquerait des spécialistes dans d'autres spécialités. Mais en tout cas, je pense que ce stress-là, ce sacrifice sur la santé mentale, il pourrait en tout cas être... entre guillemets, un peu plus acceptable avec une reconnaissance qui est financière. Aujourd'hui, moi, quand je vais en stage, je suis à mi-temps à l'hôpital, je suis 26 ans, je suis payée 2-3 euros de l'heure. Mes gardes de 12 heures, c'est 40 euros, enfin 44 euros net. C'est quand même extrêmement faible, et on est des gens qui allons à l'hôpital, qui travaillons comme tout autre stagiaire dans n'importe quel autre domaine. Les internes, c'est pareil, ils sont au SMIC au début de l'internat et pas beaucoup plus à la fin. Et on arrive à 30 ans à être payé même pas, peut-être 2000-2500 euros net en rajoutant après les gardes. Et c'est quand même, par rapport au taux horaire sur du 48 heures par semaine, qui est pas très récompensé, je trouve. On a beaucoup de responsabilités. Je pense que justement, l'internat, on a le droit de prescrire. Donc c'est quand même des moments où on arrive à être très stressé, avec des responsabilités qui sont assez importantes. Et donc, en effet, la santé mentale, elle reprend encore un coup, même si c'est pas la même chose à l'externat et à l'internat. Et donc, je pense que ce serait plus agréable, en fait, de se dire, moi, je vais travailler pour être reconnue aussi. Et je pense que financièrement, oui, ça devrait être un peu plus mis en avant. Et je ne comprends pas pourquoi la santé, en particulier, est un endroit où on n'est pas bien payé, en tout cas pendant les études, alors qu'ailleurs, c'est pas comme ça.
4: Qu'est-ce que vous diriez à un étudiant qui hésitent encore à se lancer dans les études de médecine.
3: Je me souviens que je lisais des choses avant de me lancer, moi, puisque j'avais fait une année d'études d'autres choses avant médecine. Et je lisais beaucoup de choses négatives. J'avais lu beaucoup de choses, des gens qui avaient arrêté, même en sixième année qui arrêtaient parce que c'était trop dur. Et je me disais, mais moi, jamais, je ne recommanderais pas médecine. C'est pas que je le recommande pas, c'est qu'il faut vraiment se renseigner et être, je pense, très motivé en sachant que c'est un parcours qui est long. Si on a envie de le faire, je pense qu'il n'y a rien qui nous arrêtera. Moi, j'avais lu plein de choses très négatives et je l'ai quand même fait. Il y a des gens pour qui, je pense, c'est peut-être un peu trop long, un peu trop dur. Et c'est en parlant beaucoup et en écoutant justement des témoignages qu'on peut se rendre compte un peu si on peut être fait aussi pour ça.
4: Se lancer dans les études de médecine et en même temps faire une autre activité telle que se lancer sur les podcasts, ça demande du temps, comment ça se passe? Est-ce que c'est possible?
3: Oui, après, je pense qu'on est tous différents dans notre façon d'aborder les cours. Il y a beaucoup d'années où j'étais très stressée, donc je pense que j'aurais pas eu vraiment le temps, mentalement, la place d'esprit pour le faire. Mais du coup, quand je suis arrivée à ce deuxième cycle, qui est un marathon plutôt qu'un sprint par rapport à la première année, où c'est 3 ans vraiment, allez, vraiment 2 ans où on va bachoter, enchaîner stages et révisions, je pense que ça m'a permis de m'équilibrer. Et je pense qu'il y a énormément de gens qui ont besoin d'une autre activité, que ce soit sportive ou n'importe quelle autre activité. Et donc, le podcast, moi, il m'a équilibrée. Donc oui, ça prend un peu de temps. Et encore que je fais qu'un épisode par mois, donc ça me prend quelques jours par mois. Après, le reste du temps, j'y pense pas vraiment. Pour moi, c'était essentiel. Sinon, j'aurais pas tenu sans rien et ça aurait été presque pire.
4: Si vous deviez résumer en quelques phrases votre podcast Médecin au micro, vous résumerez comment ?
3: Un podcast qui permet de mettre en lumière ce qu'on ne voit pas, justement, sur les études de santé, que ce soit du point de vue étudiant ou du point de vue professionnel, et que ça permet un peu de se projeter dans ce monde qui n'est pas dit à voix haute. À la fac, on a beaucoup de choses théoriques, on n'a rien du tout sur le concret, et donc je pense que ça permet de se projeter dans la vie de médecin, dans la place du médecin dans la société aussi, et aussi si on traverse des difficultés en tant qu'étudiant, il y a plein de témoignages sur différents aspects, que ce soit le deuil, on avait vu, j'avais interviewé quelqu'un qui était malade pendant son concours, arrêter médecine aussi, c'était un sujet, je trouve que c'est important de dire qu'on peut partir sans avoir de culpabilité parce que c'est très élitiste tout ça, mais on a le droit de partir si ça nous convient pas, donc il y a vraiment un peu de tout, il y a un large panel pour, je pense, vivre mieux ses études en tout cas.
4: Nous étions en compagnie de Alice Leroy, étudiante en 6e année à la faculté de médecine de l'Université de Lille et qui aborde les sujets et tabous autour de la profession à travers son podcast « Médecin au micro ». Un reportage réalisé par Zoé Mortelier pour RPL Radio.
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0: Jusqu'au 14 juin, le musée Alexandre Dumas à Villers-Cotterêts présente une exposition retraçant la vie de Jeannine Dumas, la cadette d'Alexandre Dumas fils. Elle n'a pas suivi les traces de son père dans l'écriture. Sa vie n'en a pas été moins riche, comme vous le découvrirez dans cette exposition. Mobilisée dès le 2 août 1914, Jeannine Dumas fut infirmière major de la Société française de secours aux blessés militaire. Elle sera ensuite décorée de la Légion d'honneur pour son engagement pendant le conflit. Elle se battra également tout au long de sa vie pour la préservation de la mémoire de ses ancêtres en participant notamment à la création du musée Alexandre Dumas. Le musée Alexandre Dumas, il est situé à Villers-Cotterêts, 24 rue des Moustiers. Exposition sur Jeannine Dumas, donc à voir jusqu'au 14 juin.
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2: Bonjour à tous, nous sommes le dimanche 7 juin. Tout de suite, découvrez les activités proposées ce dimanche dans notre région. Un programme varié qui pourrait vous plaire. De 7h à 18h, vivez une brocante pas comme les autres. Dans un cadre historique exceptionnel, près de Soissons, venez chiner à la première brocante de l'abbaye de Keuvres et Valserie. Vous amusez et profitez d'une journée festive. En famille. Au programme, il y a une centaine d'exposants, des jeux gonflables, de la musique live, des voitures anciennes, des visites guidées, une tombola et des animations toute la journée. Il y a buvette et restauration sur place, entrée gratuite, ambiance conviviale garantie donc à l'abbaye de Keuvres et Valserie. Vous êtes également attendus, nombreux, à d'autres brocantes, par exemple à Cérimagne-Val. Vous y trouvez toute une panoplie d'objets divers à tout petit prix, jouets, vaisselle, objets de décoration, l'occasion de chiner et de vous faire plaisir en famille ou entre amis. Il y a buvette et restauration sur place pour profiter pleinement de la journée, donc à Cérimagne-Val. Brocante également ce dimanche à Gillaucourt, à Coyolle, à Nanteuil-Audouin, à Dompleux, à Lévignan, à Baron, à Villers-Cotterêts, sur le parking du magasin Intermarché à Crépy, en Valois. Les chineurs sont donc comblés en ce dimanche. La randonnée sérielle est de retour. Rendez-vous ce matin pour les inscriptions à partir de 7h30 et jusqu'à 10h30 dans la salle communale Place de l'Église à Trumilly. Les circuits de 7, 9, 16 et 20 km sont tous balisés. Ils vous permettront de découvrir la campagne du Valois autour de Trumilly. Au retour, un pot de convivialité avec dégustation de bière à consommer avec modération. Elle vous sera proposée. Vous apportez votre gobelet. Participation 4 euros pour les licenciés, Fédération française de randonnée, 5 euros pour les non-licenciés, c'est gratuit pour les moins de 18 ans. À vos agendas et à vos paniers, comme chaque premier dimanche du mois, c'est le cas aujourd'hui, le marché campagnard de Pierrefonds se tient sur la place de l'Hôtel de Ville de 9h à 13h. Profitez-en pour venir flâner parmi des produits frais et locaux dans une ambiance conviviale et authentique entre étals de légumes, fleurs et spécialités artisanales. C'est l'occasion de repartir avec de belles trouvailles du terroir. Préparez-vous pour une journée 100% américaine et rock'n'roll de 9h à 19h. Nouvelle édition de l'American Cars Festival qui se tient sur le stade municipal à Nanteuil-Audouin. Au programme, rassemblement de voitures et de motos américaines, concert rock, animation, nombreux stands et plein d'autres surprises. Vous pouvez vous restaurer sur place, prix d'entrée 3 euros. Il comprend un ticket de tombola. Et une partie des fonds récoltés seront reversés à l'association VML Vaincre les maladies lysosomales. Ne manquez pas cet événement exceptionnel dédié à la culture américaine. Venez en famille ou entre amis partager cette journée vintage inoubliable. Ce week-end, l'aéroclub René Mouchotte au Plessis-Belleville fête ses 70 ans. Rendez-vous de 10h à 18h sur l'aérodrome au Plessis, au programme exposition d'avions et vols découvertes. L'entrée et le parking sont gratuits. Buvettes et snacks sont disponibles sur place. Les associations Les Veilleurs de la Forêt d'Alate, Verneuil et l'Agrillon de l'Oise s'unissent pour organiser la fête des mares et des forêts. Rendez-vous de 10h à 18h au manoir Salomon de Brosse à Verneuil en Alate. Une belle journée gratuite et ouverte à tous qui réunit également de nombreux partenaires engagés pour la préservation de notre environnement et la sensibilisation à la biodiversité. Au programme animation nature, découverte de la biodiversité, stands et ateliers, possibilité de vous restaurer sur place, la fête des mares et des forêts, c'est un moment convivial à partager en famille au manoir Salomon de Brosse, c'est à Verneuil en Alate. Jusqu'au 11 novembre, venez découvrir l'exposition temporaire du musée de l'Archerie du Valois-Archer de la Préhistoire. Au programme Reconstitution, objets originaux et regards d'experts pour vous dévoiler des archers ingénieux. Le musée de l'Archerie, on vous le rappelle, il est situé rue Gustave Chopinet, c'est dans le Vieux Crépy. L'événement caritatif 24 heures pour les voir sourire revient ce week-end au gymnase La Salamandre à Pont-Sainte-Maxence, organisé par l'association Solidarity Hike. Ce grand relais de line dance et country soutient les associations du service hémato-oncologie pédiatrique du CHU d'Amiens. Danseurs bénévoles, visiteurs et familles sont immergés dans une ambiance 100% USA Western au programme de des animations, structures gonflables, maquillage pour enfants, jeux de société, jeux Far West, des balades à moto, une loterie, une déambulation de comédiens costumés. Il y a des food trucks gourmands et de nombreux cadeaux à gagner, une atmosphère chaleureuse et dépaysante qui promet de faire voyager petits et grands au cœur de l'Amérique country. Rendez-vous au gymnase La Salamandre, c'est à Pont-Sainte-Maxence, entrée gratuite donc ce dimanche. Cet après-midi à 14h30, à qui l'on vous propose une visite guidée de l'église d'Ève avec sa façade asymétrique aux décorations spectaculaires, sa flèche gothique surmontant un clocher roman. L'église Notre-Dame d'Ève est un édifice intrigant et complexe, presque entièrement reconstruit après la guerre de Cent Ans. Laissez-vous guider, vous apprendrez à décrypter l'histoire de cette église au seuil de l'Île-de-France et de la Picardie. Rendez-vous sur le parvis de l'église 10 minutes avant le départ de la visite, donc vers 14h20, tarif normal 9€, réduit 6€, c'est gratuit pour les moins de 12 ans. Réservation, découvrez EZ, découvrez @aquilon-patrimoine.com. À Villers-Cotterêts, la Cité internationale de la langue française vous propose de 14h à 16h la visite découverte du parcours L'Aventure du Français, la visite incontournable pour découvrir le parcours permanent. Où parle-t-on le français dans le monde et d'où viennent certains mots que nous employons quotidiennement? Autant de questions dont les réponses vous attendent lors de cette visite. Réservation www.cité-langue-française. Notez qu'à l'occasion de la 23e édition des Rendez-vous au Jardin, vous pourrez partir pour une balade bucolique dans le parc de la Cité internationale de la langue française. Vous pourrez explorer le patrimoine naturel de ces lieux. Il s'agit d'une promenade de 2 km gratuite et en accès libre. Et puis en prévision d'une proposition de cours à la rentrée, la MJC de la Ferté-Milon invite les enfants, les adolescents, les adultes à une initiation gratuite à la danse jazz. Rendez-vous cet après-midi à 15h dans la salle Corot 1 rue Racine. Vous prévoyez une tenue adaptée et une bouteille d'eau. En 2026, le château de Pierrefonds célèbre les 200 ans de la naissance d'Eugénie de Montijo, figure majeure du Second Empire et inspiratrice des arts. L'épouse de Napoléon III participe au grand projet de restauration du château confié à Eugène Viollet-le-Duc. Passionnée de culture, d'histoire, Eugénie fréquente régulièrement le château de Pierrefonds jusqu'en novembre. Profitez d'une saison exceptionnelle au château de Pierrefonds. Font visite inédite, bal, conférences et animations pour plonger dans l'univers fascinant d'Eugénie. Cet après-midi à 15h, ne manquez pas la conférence d'Alison McQueen sur Eugénie et les arts, un rendez-vous incontournable pour redécouvrir une souveraine moderne au cœur d'un monument spectaculaire. Pour en savoir plus, rendez-vous sur le site château-pierrefonds.fr. Et puis c'est le dernier jour du festival La Félicité à Montagny-Sainte-Félicité, un festival qui réunit musiciens professionnels et amateurs et différents styles de musique. Rendez-vous à 16h cet après-midi pour un concert de blues du groupe Why Not. C'est au stade communal, entrée gratuite, vous pouvez vous restaurer sur place. À 18h, la chorale La Salamandre donne un concert en l'église Saint-Nicolas à Villers-Cotterêts. Entrée gratuite avec participation au chapeau. Les infos à retrouver sur le site radio-valois-mulsien.fr. Je vous quitte, on se retrouve tout à l'heure à 10h.
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6: Le Baleine Festival revient pour sa 4e édition du 12 au 14 juin à la Ferté-Milon. 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Projections et expérimentations sonores viendront habiller les ruines du château et de l'église. Des artistes incontournables et émergents de la scène française et internationale rythmeront 3 jours de fête entre musique, danse et poésie. En forêt, des balades découvertes et impromptus artistiques, des randonnées à vélo ou du yoga seront proposés. Le Baleine Festival est un événement gratuit et ouvert à tous. Alors rendez-vous du 12 au 14 juin à la Ferté-Milon. Et pour plus d'infos, allez faire un tour sur la page Facebook Baleine Festival.
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Bonjour à tous, nous sommes le dimanche 7 juin. Tout de suite, découvrez les activités proposées ce dimanche dans notre région. Un programme varié qui pourrait vous plaire. De 7h à 18h, vivez une brocante pas comme les autres. Dans un cadre historique exceptionnel près de Soissons, venez chiner à la première brocante de l'abbaye de Coeuvres et Valsery. Vous amusez et profitez d'une journée festive. En famille. Au programme, il y a une centaine d'exposants, des jeux gonflables, de la musique live, des voitures anciennes, des visites guidées, une tombola et des animations toute la journée. Il y a buvette et restauration sur place, entrée gratuite, ambiance conviviale garantie donc à l'abbaye de Coeuvres et Valsery. Vous êtes également attendus, nombreux, à d'autres brocantes, par exemple à Cérimagne-Val. Vous y trouvez toute une panoplie d'objets divers à tout petit prix, jouets, vaisselle, objets de décoration, l'occasion de chiner et de vous faire plaisir en famille ou entre amis. Il y a buvette et restauration sur place pour profiter pleinement de la journée, donc à Cérimagne-Val. Brocante également ce dimanche à Gillaucourt, à Coyolle, à Nanteuil-Audouin, à Dompleux, à Lévignan, à Baron, à Villers-Cotterêts, sur le parking du magasin Intermarché à Crépy, en Valois. Les chineurs sont donc comblés en ce dimanche. La randonnée sérielle est de retour. Rendez-vous ce matin pour les inscriptions à partir de 7h30 et jusqu'à 10h30 dans la salle communale Place de l'Église à Trumilly. Les circuits de 7, 9, 16 et 20 km sont tous balisés. Ils vous permettront de découvrir la campagne du Valois autour de Trumilly. Au retour, un pot de convivialité avec dégustation de bière à consommer avec modération. Elle vous sera proposée. Vous apportez votre gobelet. Participation 4 euros pour les licenciés, Fédération française de randonnée, 5 euros pour les non-licenciés, c'est gratuit pour les moins de 18 ans. À vos agendas et à vos paniers, comme chaque premier dimanche du mois, c'est le cas aujourd'hui, le marché campagnard de Pierrefonds se tient sur la place de l'Hôtel de Ville de 9h à 13h. Profitez-en pour venir flâner parmi des produits frais et locaux dans une ambiance conviviale et authentique entre étals de légumes, fleurs et spécialités artisanales. C'est l'occasion de repartir avec de belles trouvailles du terroir. Préparez-vous pour une journée 100% américaine et rock'n'roll de 9h à 19h. Nouvelle édition de l'American Cars Festival qui se tient sur le stade municipal à Nanteuil-Audouin. Au programme, rassemblement de voitures et de motos américaines, concert rock, animation, nombreux stands et plein d'autres surprises. Vous pouvez vous restaurer sur place, prix d'entrée 3 euros. Il comprend un ticket de tombola. Et une partie des fonds récoltés seront reversés à l'association VML Vaincre les maladies lysosomales. Ne manquez pas cet événement exceptionnel dédié à la culture américaine. Venez en famille ou entre amis partager cette journée vintage inoubliable. Ce week-end, l'aéroclub René Mouchotte au Plessis-Belleville fête ses 70 ans. Rendez-vous de 10h à 18h sur l'aérodrome au Plessis, au programme exposition avions et vols découvertes. L'entrée, le parking sont gratuits. Buvettes et snacks sont disponibles sur place. Les associations Les Veilleurs de la Forêt d'Alate, Verneuil et l'Agrillon de l'Oise s'unissent pour organiser la fête des mares et des forêts. Rendez-vous de 10h à 18h au manoir Salomon de Brosse à Verneuil en Alate. Une belle journée gratuite et ouverte à tous qui réunit également de nombreux partenaires engagés pour la préservation de notre environnement et la sensibilisation à la biodiversité. Au programme animation nature, découverte de la biodiversité, stands et ateliers, possibilité de vous restaurer sur place, la fête des mares et des forêts, c'est un moment convivial à partager en famille au manoir Salomon de Brosse, c'est à Verneuil en Alate. Jusqu'au 11 novembre, venez découvrir l'exposition temporaire du musée de l'Archerie du Valois-Archer de la Préhistoire. Au programme, reconstitution, objets originaux et regards d'experts pour vous dévoiler des archers ingénieux.
Le musée de l'archerie, on vous le rappelle, il est situé rue Gustave Chopinet. C'est dans le Vieux Crépy. L'événement caritatif 24 heures pour les voir sourire revient ce week-end au gymnase La Salamandre à Pont-Sainte-Maxence, organisé par l'association Solidarity Hike. Ce grand relais de line dance et country soutient les associations du service hémato-oncologie pédiatrique du CHU d'Amiens. Danseurs bénévoles, visiteurs et familles sont immergés dans une ambiance 100% USA Western au programme des animations, structures gonflables, maquillage pour enfants, jeux de société, jeux Far West, des balades à moto, une loterie, une déambulation de comédiens costumés. Il y a des food trucks gourmands et de nombreux cadeaux à gagner. Une atmosphère chaleureuse et dépaysante qui promet de faire voyager petits et grands au cœur de l'Amérique country. Rendez-vous au gymnase La Salamandre, c'est à Pont-Sainte-Maxence, entrée gratuite donc ce dimanche. Cet après-midi à 14h30, à qui l'on propose une visite guidé de l'église d'Ève avec sa façade asymétrique aux décorations spectaculaires, sa flèche gothique surmontant un clocher roman. L'église Notre-Dame d'Ève est un édifice intrigant et complexe, presque entièrement reconstruit après la guerre de 100 ans. Laissez-vous guider, vous apprendrez à décrypter l'histoire de cette église au seuil de l'Île-de-France et de la Picardie. Rendez-vous sur le parvis de l'église 10 minutes avant le départ de la visite, donc vers 14h20, tarif normal 9€, réduit 6€, c'est gratuit pour les moins de 12 ans. Réservation, découvrez EZ, découvrez @aquilon-patrimoine.com. À Villers-Cotterêts, la Cité internationale de la langue française vous propose de 14h à 16h la visite découverte du parcours L'aventure du français, la visite incontournable pour découvrir le parcours permanent où parle-t-on le français dans le monde et d'où viennent certains mots que nous employons quotidiennement, autant de questions dont les réponses vous attendent lors de cette visite. Réservation www.cité-langue-française. Notez qu'à l'occasion de la 23e édition des Rendez-vous au Jardin, vous pourrez partir pour une balade bucolique dans le parc de la Cité internationale de la langue française. Vous pourrez explorer le patrimoine naturel de ces lieux. Il s'agit d'une promenade de 2 km gratuite et en accès libre. Et puis en prévision d'une proposition de cours à la rentrée, la MJC de la Ferté-Milon invite les enfants, les adolescents, les adultes à une initiation gratuite à la danse jazz. Rendez-vous cet après-midi à 15h dans la salle Corot 1 rue Racine. Vous prévoyez une tenue adaptée et une bouteille d'eau. En 2026, le château de Pierrefonds célèbre les 200 ans de la naissance d'Eugénie de Montijo, figure majeure du Second Empire et inspiratrice des arts. L'épouse de Napoléon III participe au grand projet de restauration du château confié à Eugène Viollet-le-Duc. Passionnée de culture, d'histoire, Eugénie fréquente régulièrement le château de Pierrefonds jusqu'en novembre. Profitez d'une saison exceptionnelle au château de Pierrefonds. Font visite inédite, balles, conférences et animations pour plonger dans l'univers fascinant d'Eugénie. Cet après-midi à 15h, ne manquez pas la conférence d'Alison McQueen sur Eugénie et les arts, un rendez-vous incontournable pour redécouvrir une souveraine moderne au cœur d'un monument spectaculaire. Pour en savoir plus, rendez-vous sur le site château-pierrefonds.fr. Et puis c'est le dernier jour du festival La Félicité à Montagny-Sainte-Félicité, un festival qui réunit musiciens professionnels et amateurs et différents styles de musique. Rendez-vous à 16h cet après-midi pour un concert de blues du groupe Why Not. C'est au stade communale, entrée gratuite, vous pouvez vous restaurer sur place. À 18h, la chorale La Salamandre donne un concert en l'église Saint-Nicolas à Villers-Cotterêts. Entrée gratuite avec participation au chapeau. Des infos à retrouver sur le site radio-valois-mulsien.fr. Je vous quitte, on se retrouve tout à l'heure à 10h.

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1: Bienvenue dans les Hauts-de-France. Voici un reportage réalisé par une radio associative de la région.
2: Et un drapeau qui s'est levé, c'est fini ! Le Racing Club de Lens remporte la première Coupe de France de son histoire. Quel bonheur !
3: Ça y est, après une très longue attente, en plus d'un siècle d'existence et une saison exceptionnelle, le Racing Club de Lens a enfin remporté la Coupe de France de football. Et ce trophée tant désiré par le club et ses supporters est exposé depuis le 29 mai jusqu'au 14 juin prochain dans le pavillon de verre du musée du Louvre-Lens. Et c'est bien la vraie Coupe de France et non une réplique qui est chaque année conservée pendant un an par le club victorieux. Autant vous dire que toute l'équipe du musée est aux petits soins avec cette coupe. Mais a-t-elle sa place dans un musée ? Pour Annabelle Ténèze, la directrice du Louvre-Lens, la réponse est sans ambiguïté.
4: Alors évidemment qu'elle a sa place parce que déjà elle est très symboliquement dans le pavillon de verre du musée, c'est-à-dire au bout de la galerie du temps. Et ce pavillon de verre, il a été pensé comme une sorte de mise en avant par l'architecture du territoire. Et donc on y voit notamment les terrils jumeaux, le stade et le parc du musée. Donc c'est un lieu très symbolique. Je pense aussi qu'il faut rappeler que les valeurs de la culture et du sport sont très proches, c'est-à-dire le partage, donner le meilleur de soi-même, accueillir les uns les autres. Et ça, c'est quelque chose qu'on a en commun dès le départ, dès la création du musée. Il y a des liens entre le RC Lens et le musée, non seulement des liens visuels, vous voyez, on se regarde tous les jours, mais aussi l'exposition symbolique RC Louvre ou encore le lancement du maillot des 120 ans l'année dernière au musée. Et je dirais aussi qu'il y a toute une partie qu'on voit peut-être moins, mais par exemple l'été au moment de Parc en Fête, on a travaillé ensemble le Cécifoot, on a travaillé ensemble aussi la représentation des femmes dans le football. Donc c'est un rapport à la fois profond et aussi aujourd'hui très symbolique, mais vraiment très très très fréquent. Peut-être que ça peut sembler surprenant, mais on travaille vraiment quasiment au quotidien ensemble.
3: Et depuis le 29 mai, le public se presse dans le musée du Louvre-Lens pour aller admirer cette Coupe de France sous tous les angles. Annabelle Ténèze.
4: Alors je pense qu'il y a peut-être des gens qui vont venir ici en l'ayant suivi. Je pense que ça va aussi attirer des gens qui n'ont pas eu l'occasion d'aller ni au Stade Bollard, ni au Stade de France. Et je pense que ça va être un beau moment de rassemblement populaire. Et puis, en tant qu'historienne de l'art, lorsque je la regarde, je vois aussi les références historiques de cette coupe, c'est-à-dire l'influence de l'Antiquité, des arts décoratifs du XVIIIe siècle. Et ça nous rappelle, justement, en 2024, je vous rappelle que la flamme olympique avait traversé la Galerie du Temps et qu'on y voyait des liens très forts avec certaines œuvres, notamment Zeus et la foudre. Et bien c'est le cas aussi aujourd'hui, et ça dit bien combien le sport et l'art en fait nous imprègnent, même lorsqu'on ne s'en rend pas compte.
3: Quant à savoir si l'exposition d'un trophée de football dans un musée constitue une première, Annabelle Ténèze n'en est pas certaine.
4: Alors c'est une bonne question, je ne vous garantirai pas que ça n'a jamais été fait, mais pour l'instant on ne m'a pas donné d'exemple précédent. Donc peut-être en tout cas dans les musées du sport, puisque vous savez il y a un musée national du sport, il y a des musées comme le MUSEM qui travaillent les collections du sport, mais dans un musée de beaux-arts je pense que c'est assez inédit.
3: Pour Benjamin Parot, le directeur général du Racing Club de Lens, le fait que la Coupe de France de football soit exposée au musée du Louvre-Lens était également une évidence.
5: On a réparé une forme d'anomalie parce que la Coupe de France, c'est sans doute le trophée le plus authentique, le plus populaire du foot français. Et s'il y avait bien une région et un club qui un jour devait la ramener, devait la gagner, c'est le Racing Club de Lens. Donc on va dire que la place, elle était évidente sur le plan des valeurs. Elle est devenue maintenant naturelle sur le plan sportif au regard de cette saison. Et qu'elle soit ici maintenant au Louvre-Lens, oui, ça c'est une évidence parce que les passerelles, déjà il existe un chemin naturel. L'allée Marc Vienfoué entre le musée du Louvre-Lens et le stade. Et aujourd'hui, nous, comme j'ai eu l'occasion de le dire, c'est le RCL, le Racing Club du Louvre, aujourd'hui, qui présente ce trophée-là. On est très liés, on sait qu'on est deux éléments importants du territoire et on préfère avancer main dans la main plutôt que de se faire face parce qu'on est côte à côte. Et aujourd'hui, les liens entre nous sont des liens profondément sincères et durables et montrent que le monde de la culture et le monde du sport, finalement, ont beaucoup de choses en commun. Ici, le musée du Louvre a accueilli, quand il avait ouvert, le tableau iconique de la croix, la liberté guidant le peuple. Et nous ici, en fait, c'est un trophée, c'est une œuvre collective Alors, est-ce que c'est un chef-d'œuvre sportif ? Ça, on verra à travers le temps si cette période-là restera gravée à tout jamais. Mais cette quête-là, elle était éminemment collective. Et donc, c'est du tableau de Delacroix, nous, on peut dire qu'aujourd'hui, c'est la passion qui a guidé le peuple lensois qui nous a amené à la voir. Donc aujourd'hui, de la rendre au public qui nous a porté littéralement, on l'a vu au Stade de France, on l'a vu partout. C'est un juste retour des choses. Et puis à Lens, on partage tout. On l'a fait, on a la parade, on a eu tout un tas d'événements. Et c'était impossible qu'elle reste dans un lieu clos chez nous, au stade ou au centre d'entraînement, pour qu'elle soit juste entre des mains limitées. Donc non, elle doit circuler, elle doit être prise en photo par tout le monde. Comme je vous le dis, ce trophée-là, il est tellement puissant par sa symbolique. C'est le trophée du peuple. Le foot amateur joue la Coupe de France. Tout le monde joue la Coupe de France. Vous commencez les premiers tours. Quand vous voyez ceux qui ont pu garder les maillots de Coupe de France, ça veut dire qu'ils ont franchi 2-3 tours. Donc c'est déjà, à l'échelle d'un club local, un peu des héros. Ce trophée-là qui est extrêmement populaire, qui vient dans un club très populaire, mais derrière, forcément, ça doit être mis en perspective par le fait qu'il soit disponible, accessible par le plus grand nombre. Et je pense qu'au niveau de la fédération et ceux qui ont inventé ce club-là, cette coupe-là, pardon, parce qu'elle a été inspirée en 1917 par ce qui existait en Angleterre. Et la vocation, c'était de réunir tous les clubs et tout le football, de fédérer. Et là, je pense qu'on est dans l'objectif fédérateur qui était l'objectif initial de cette Coupe de France.
3: Et ensuite, après cette exposition exceptionnelle au Louvre-Lens, la Coupe de France va retourner dans les locaux du Racing Club de Lens. Benjamin Parot.
5: Oui, alors elle sera parfois dans la salle des signatures, parce que c'est important de montrer aux recrues qui arrivent qu'il y a eu des choses qui ont été faites, qu'on sente le poids d'un club qui gagne. Et puis après, on la mettra dans un lieu sûr, parce qu'on doit la rendre dans quelques temps. Enfin, on espère s'y accrocher le plus longtemps possible et avoir du mal à la rendre l'année prochaine. Mais à partir de la saison prochaine, on va devoir la rendre à la Fédération Française de Football, puisqu'il s'agit du modèle authentique et non pas d'une copie qui a vocation à rester au club. C'est une vraie, c'est la vraie de vraie. C'est, voilà, c'est la coupe qui a été créée en 1917. À l'époque, elle prenait une forme différente, elle avait un socle de marbre. Elle a traversé les époques et c'est bien ce trophée-là qui aujourd'hui va être exposé et à la vue de tous. Elle a montré qu'elle était vraiment imperméable parce qu'elle a reçu, elle a été aspergée, elle a reçu beaucoup de choses, elle a eu beaucoup beaucoup de mains. Elle a senti beaucoup d'amour de nos joueurs, des familles. Mais elle se sent bien ici, hein. Vraiment, je peux vous dire, on a eu l'occasion de voir qu'elle était dans son élément. Mais oui, elle a surtout, nous, il y a eu les festivités, donc la parade en ville que tout le monde a pu voir, ou a pu y prendre part. Et ensuite, on a fait un temps vraiment qui nous ressemble, un temps familial au sein du Stade Bollaert, où toutes les familles de joueurs, tous les salariés étaient là. Et elle a circulé toute la soirée de main en main. Elle a eu un nombre de photos incroyable. Je pense que oui, voilà, c'est la vraie vedette régionale en ce moment. Ouais.
3: Et ça s'est décidé comment, justement, cette venue dans le musée ?
5: Cette idée-là, elle a déjà germé depuis un certain temps. On s'était dit qu'un jour, on aimerait la ramener, la partager, et qu'ici, c'est vraiment le lieu le plus adapté, et puis ça ferait tellement sens. Alors, dans le sport, il existe quand même pas mal de superstitions. Donc, on a gardé l'idée dans un coin de notre tête, puis à mesure que la quête devenait concrète, on avait anticipé. C'est pour ça d'ailleurs sur les t-shirts qui avaient écrit Artésienne avec art, ART, on avait déjà prévu le coup. Et ça, il faut saluer toutes les équipes de la communication et du marketing du club qui sont pilotées par Henri Neveu. Parce que tout a été fait pour qu'il y ait un storytelling tout à fait naturel. Ouais.
3: Sylvain Robert, le maire de Lens, est bien sûr très satisfait également de voir cette Coupe de France exposée dans le pavillon de verre du Louvre-Lens.
6: Écoutez, quand on regarde la coupe qu'on a Bollaert dans le fond, juste à la fin de cette galerie du temps, dans le pavillon de verre, voilà, c'est le mariage de nos deux joyaux du territoire. C'est de se dire que le Louvre-Lens et le Racing Club de Lens, là aussi, encore un peu plus, confirment leur partenariat. Et puis, je vous disais, c'est plus qu'un trophée, c'est aussi une victoire populaire, c'est une victoire d'un territoire, c'est l'aboutissement d'une belle saison sportive et qui se retrouve au travers l'acte culturel que l'on a pu avoir en positionnant le Louvre à Lens. Et ce qu'on a voulu dès le départ, c'est que le musée soit un musée du territoire qui se aussi partage avec l'ensemble de la population. Là, c'est encore une belle étape supplémentaire avec une semaine qu'on ne voit pas finir et qu'on ne veut pas voir finir.
3: Et c'est une sacrée vitrine pour la ville.
6: Oui, c'est une super vitrine. Bah, vous savez, quand on a cette visibilité, je ne suis pas sûr que quand n'importe quel club gagne la Coupe de France, on ait cet engouement. Alors après, il y a aussi la qualité du Racing et des relations qu'il a pu tisser avec le territoire, et notamment avec le Louvre-Lens pour pouvoir en faire aussi un moment exceptionnel aujourd'hui. Mais c'est aussi cette philosophie de territoire qu'il a aussi trouvé une autre visibilité.
3: La mairie de Lens qui est allée jusqu'à mettre le chant des corons sur son répondeur, Sylvain Robert.
6: On est supporter et c'est aussi montrer qu'on est fier du parcours qui a été réalisé, fier de l'ambiance qu'il a pu avoir aussi au Stade de France et même ici, et puis quelque part fier des supporters parce que c'est aussi grâce à eux, c'est aussi grâce à nos équipes qui ont fait un super boulot pour que la fête soit belle, les équipes aussi, les services des forces de l'ordre, les services de police, mais les équipes municipales ont été mobilisées dès la nuit du vendredi au samedi, ont retravaillé le samedi pour que tout se passe dans de bonnes conditions, et puis donc c'est aussi participer à la fête à notre façon et remercier les supporters pour cette bonne ambiance.
3: Zéro incident, ça a été largement souligné en plus.
6: Oui, bien sûr, la fête est belle parce qu'on a pu avoir de A à Z, de profiter de cette victoire sportive sans aller sur des territoires ou sur des terrains qui ne sont pas forcément les terrains sur lesquels on voulait nous amener, mais en tout cas de voir que la fête a été belle de A à Z, la victoire, le match, le stress pendant le match, les larmes de Gervais à la fin, voilà, ça montre aussi quelque part, pas le soulagement d'avoir gagné le trophée, mais peut-être cette ambition qui a pu être là aussi bien portée avec une belle satisfaction à la fin, puis surtout de pouvoir poursuivre maintenant parce que c'est une belle étape, mais on sait très bien que l'ambition peut porter aussi maintenant sur l'année prochaine et on a hâte que la nouvelle saison redémarre.
3: Mais encore plus forte était l'émotion des premiers supporters qui découvraient la Coupe de France au Louvre-Lens, à l'image de Jordan, supporter du RC Lens depuis tout petit.
7: Il n'y a pas de mots, c'est juste waouh et merci le RC Lens pour ce trophée. Et là franchement ouais, c'est magnifique. Bon, je pense que ouais, je vais revenir plus avec ma famille. Ouais. Peut-être même cet après-midi avec mon père déjà. Ouais. Donc, ouais, c'est magnifique.
8: Vous avez les yeux qui brillent.
7: Ah, c'est ça, ouais. C'est beau.
3: Le fait qu'elle soit exposée dans le musée du Louvre-Lens, ça vous fait quoi?
7: Bah, c'est surtout, comme j'ai dit à votre collègue, le RC Lens, c'est un club familial, donc je pense qu'ils ont tout fait pour qu'ils puissent la partager avec nous. Et franchement, c'est un grand merci au RC Lens d'avoir fait ça.
3: Et comment vous avez vécu ce week-end de folie?
7: Bah, je m'en remets toujours pas. Ah non, je suis encore sur mon petit nuage. Franchement, je suis rentré à 4h au matin. J'ai dormi un petit peu, je suis revenu à la parade. Et le soir même, je me refaisais le match. Donc ouais, franchement, c'était un moment historique. Et bon, de toute façon, nous, en tant que supporters, on vit pour ces moments-là. On ne sait pas, comme M. Leco a dit, on ne pourra pas faire mieux. Donc autant profiter de cette année et voir les prochaines, ce qu'ils nous proposent.
3: Olivier, habitant de Liévin, est éducateur spécialisé. Il est venu avec son collègue et les jeunes qui l'accompagnent admirer cette Coupe de France.
9: On travaille avec mon collègue, avec des jeunes, on a un atelier patrimoine et Lens fait partie de notre patrimoine. Donc le Louvre aussi.
10: Le bassin minier.
9: Le bassin minier. Et puis je suis un petit-fils de mineur, donc c'est pour ça que tout ça c'est ancré, c'est dans le sang.
3: Puis on l'a entendu quand même très longtemps cette coupe.
9: Ah bah très très longtemps, ouais. Et 28 ans sans finale. Donc c'est vrai que comme je dis, je fais partie des, on va dire un peu des anciens qui ont connu 98 à l'âge de 13 ans. Donc on a connu quand même déjà la gloire avant. Mais là c'est vrai que ça fait du bien actuellement en plus dans ce football business où nous, petit club en quelque sorte au niveau budget, on arrive à faire des belles choses avec une belle équipe, avec un bel entraîneur qu'on espère tous garder. Mais bon, après on...
10: C'est le meilleur public de France.
9: Ah, du monde même. Je suis pas objectif, mais du monde. Ah ouais, elle est juste là. J'ai envie de la prendre à la maison.
10: T'es venu pour la cambrioler.
3: Ce sujet a été réalisé par Jean-Philippe Planck de Radio Plus.
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0: Mon petit doigt m'a dit. 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
1: Pouet, pouet, camembert. Une expression qui doit être servie bien avant le dessert à mon auriculaire trop bavard.

0: camembert.
1: À l'époque des culottes courtes et des blouses grises sous les préaux d'école, on aurait entendu « ferme ta boîte à camembert, tu l'ouvriras pour le dessert ». Une expression bien rangée au fond du cartable, tout près de « haut les mains, peau de lapin à la maîtresse en maillot de bain ». « Ferme ta boîte à camembert » et ses déclinaisons au sens identique, « ta boîte »,« la ferme », »,« camembert »,« poète poète camembert » et finalement « poète poète tout court » est une invitation plus ou moins impérative à se taire, ne plus prononcer un mot, rabattre son caquet, un euphémisme de « fermer sa gueule »,« fermer son clapet »,« ferme ton claque-merde ». Quant au rajout « tu l'ouvriras pour le dessert », c'est la cerise sur le gâteau qui, comme le bigarreau au sommet de la pièce montée, ne sert finalement pas à grand-chose, à l'instar de la maîtresse en maillot de bain d'une autre expression auriculaire. Des origines diverses s'entrecroisent pour ces locutions qui ont pourtant la même signification. « Ferme ta boîte à camembert », cette boîte de fromage évoquée ici, c'est la bouche, ainsi nommée par allusion éventuelle à la mauvaise haleine. D'aucuns diront que cette expression trouve ses origines au XIXe siècle et n'aurait pas de rapport avec la vedette normande, puisque se limitant à « ferme ta boîte ». En effet, une invention majeure, capitale même, devrais-je dire aujourd'hui, se joue à l'époque, celle du téléphone. Les premiers appareils ressemblaient à des boîtes en bois contenant un cornet pour écouter et « fermer sa boîte » signifiait « arrêter d'écouter » ou encore « couper son téléphone » évoluant en « arrêter de parler ». Boîte contenant du fromage ou boîte d'appareil téléphonique, l'injonction, c'est de la fermer. Pour Pouette-Pouette, c'est vers la moitié du XIXe siècle qu'elle rencontre par hasard la spécialité fromagère normande pour créer avec elle Pouette-Pouette Camembert, forme condensée de Pouette-Pouette « ferme ta boîte à camembert, tu l'ouvriras pour le dessert », Pouette Pouette Camembert reprend l'idée d'un signal impérieux adressé à un quidam qui, cette fois, ferait mieux de ne pas ouvrir sa bouche sous peine d'en faire sortir des âneries et de se retrouver sanctionné. Pouette Pouette Camembert est en effet de forme très fortement incitative. Mis à part la chanson des années 30,
2: je lui fais, pouette pouette, elle me refait, pouette pouette, on se fait, pouette pouette, et puis ça y est.
1: Que vient donc faire ici cette onomatopée? Je formulerai une hypothèse qui vaut ce qu'elle vaut. On trouvait dans le commerce des farces et attrapes de faux camemberts de caoutchouc qui, sous la pression du couteau, faisaient effectivement pouette pouette car ils étaient équipés d'un petit sifflet. Mais le passage du camembert qui fait pouette-pouette déclenchant l'hilarité lors du banquet de noces à pouette-pouette camembert tais-toi semble incohérente. Évoquons plutôt l'avertisseur sonore en forme de poire qui équipait toutes les automobiles faisant résonner son signal, synonyme de danger pour les piétons distraits, encore habitués au clop-clop des chevaux. Pouette-pouette camembert pourrait être né de l'observation du geste tâteur de l'amateur de pâte molle à croûte fleurie qui vérifie traditionnellement d'une pression du pouce si le fromage est à son goût. Mouvement approchant celui destiné à faire geindre la poire de l'automobiliste et peut-être du constat de la teneur olfactive de la bouche à faire taire, celle-ci s'approchant des effluves d'un clacos millésimé. Pouette pouette camembert s'accompagne d'un pincement du pouce et des quatre autres doigts qui n'est pas sans rappeler l'action sur le fromage ou la poire de la trompette de la torpedo. Non, j'ai pas dit de la danse des canards. Attention, je dois mettre en garde les auditeurs que pouette pouette camembert n'a aucun rapport avec une autre expression immortalisée par Gérard Jugnot dans le film Les Bronzés.
3: Tiens, 10 camions.
4: Pourquoi
3: 10 camions.
4: Je sais pas, mes camions.
3: Pouette-pouette.
4: Ah non.
1: Une plaisanterie qu'il ne faut en aucun cas aujourd'hui amener à son terme. Pouette pouette camion. Aïe.

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0: C'est l'heure de votre rendez-vous, histoire tout de suite sur RVM, on remonte le temps ensemble. Ça s'est passé le 6 juin 1944, le débarquement de Normandie. C'est la plus grande opération militaire amphibie de l'histoire. Près de 5000 navires, 10 000 avions et 150 000 soldats. On revient sur cet événement capital qui va mettre fin à la Seconde Guerre mondiale et j'espère vous révéler quelques anecdotes historiques méconnues. 6 juin 1944. À l'aube, des milliers de bateaux attendent au large des côtes françaises. Sur près de 35 km, des soldats britanniques, américains, canadiens et quelques français attendent. L'opération Overlord est sur le point de débuter. Le débarquement a pour nom de code Neptune. Et première anecdote, eh bien cette opération a failli être reportée ou ne pas avoir lieu. À la base, la traversée de la Manche devait se tenir la veille, le 5 juin, mais la tempête qui sévit en mer en décide autrement. Une accalmie de 36 heures permet de lancer l'assaut. Sans elle, tout aurait été reporté de 2 semaines et les Allemands auraient sûrement eu le temps de se préparer, à de quoi changer le cours de l'histoire. D'ailleurs, est-ce que vous saviez que les Alliés avaient trompé Hitler pendant des mois ?
1: Fake news !
0: Grâce à une autre opération de désinformation ici, à l'opération Fortitude, ils laissent à penser que le débarquement aura lieu dans le Pas-de-Calais. Comment ? En installant des chars gonflables, des avions en bois dans les campagnes anglaises du Kent et en diffusant de fausses informations sur une armée fantôme dirigée par le général Patton. Ça fonctionne, Hitler maintient des divisions entières à 300 km de la Normandie. Et ce n'est pas tout. Pour continuer à brouiller les pistes, les Alliés ont même envoyé des navires militaires vers la côte d'Opale et largué des mannequins parachutistes qui explosaient en touchant le sol, semant la panique dans les lignes allemandes, une ruse digne d'un film d'espionnage. Le jour J, le D-Day, la surprise est donc totale. À 5h45, quand les navires alliés bombardent les défenses allemandes du mur de l'Atlantique. Plus tôt dans la nuit, des milliers de soldats ont été parachutés dans les campagnes normandes pour prendre l'ennemi à revers. Avec l'aide de la résistance, on parle quand même de plus de 20 000 hommes parachutés. À 6h30, sur les plages, le débarquement débute. Pas à pas, lent et extrêmement exposé, les soldats se jettent à l'eau. 5 plages ont été choisies au préalable dans le Calvados et la Manche. Elles portent pour nom de code Omaha Beach, Juno, Utah, Gold et Sword Beach. Les hommes progressent sur le sable sous le feu des Allemands qui tirent à du haut des blockhaus, à ces derniers étant eux-mêmes pilonnés par les cuirassés depuis le large. La résistance de la Wehrmacht est rude, en particulier sur les falaises d'Omaha Beach. On frôle la catastrophe, les bombardements alliés avaient raté leur cible quelques heures auparavant et les soldats se retrouvent sous le feu des mitrailleuses allemandes. Les Américains vont subir de lourdes pertes. Aux côtés des Britanniques, 177 Français libres débarquent accompagnés par le capitaine Kieffer. Les seuls Français à débarquer par la mer le 6 juin. Dans les jours qui suivent, ils libèrent le casino de Ouistreham, transformé en forteresse par l'ennemi. Le débarquement est un succès. Le soir du 6 juin, depuis les 5 plages, les forces alliées ont progressé à des degrés divers vers les terres pour tenter de se rejoindre. 5 têtes de pont pour organiser l'offensive. Tous les militaires engagés ont posé pied sur terre. C'est une réussite. Toutefois, sur Omaha Beach, les pertes sont importantes. Au total, 10 000 soldats sont signalés disparus après le D-Day. Parmi les figures du débarquement, j'aimerais vous parler de Robert Douin, un professeur d'art de Caen. Dans son village, sous couvert de peindre des paysages depuis le clocher de son église, oui, il a espionné les défenses allemandes pendant des mois, transmettant des plans détaillés à Londres. Arrêté en mars 1944, il sera fusillé ce 6 juin, lors du jour J. Ses actions d'espionnage ont contribué à la réussite alliée en Normandie.
2: Amis, entends-tu le vol noir des corbeaux sur nos plaines ?
0: Seule ombre au tableau, l'opération aéroportée qui frôle le fiasco. Du fait de la tempête, les planeurs et les parachutistes atterrissent plus ou moins loin de leurs objectifs et souvent dans les marais, les arbres et même sur le clocher d'une église. C'est ce qui est arrivé à John Steele, un parachutiste américain dont la voile s'est accrochée au clocher de Sainte-Mère-Église. Suspendu pendant 2 heures, il a fait semblant d'être mort pour échapper aux Allemands avant d'être capturé. Il survivra. En tout cas, ce désordre complique le regroupement des soldats parachutés, mais avec aussi pour effet bienvenu de désorganiser les garnisons allemandes qui ne savent plus où donner de la tête. Car oui, les combats ne font que débuter. Ils vont s'intensifier dans les terres sous le feu à des snipers et des chars allemands dans ce qui va devenir la bataille de Normandie. Une bataille des haies, comme elle est décrite

0: Le 6 juin 1944 reste marqué dans nos mémoires. Pourtant, ça n'a pas toujours été le cas. C'est seulement 40 ans plus tard, en 1984, en pleine guerre froide avec les soviétiques, que cette date commence à être commémorée avec faste et en présence de chefs d'État. Il s'agira de faire oublier la part prépondérante prise par l'armée rouge dans la lutte contre le nazisme. 11 mois après le D-Day, l'Allemagne va capituler.
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2: Bonjour à tous, nous sommes le dimanche 7 juin. Tout de suite, découvrez les activités proposées ce dimanche dans notre région. Un programme varié qui pourrait vous plaire. De 7h à 18h, vivez une brocante pas comme les autres dans un cadre historique exceptionnel près de Soissons. Venez chiner à la première brocante de l'abbaye de Keuvres et Valserie. Vous amusez et profitez d'une journée festive. En famille. Au programme, il y a une centaine d'exposants, des jeux gonflables, de la musique live, des voitures anciennes, des visites guidées, une tombola et des animations toute la journée. Il y a buvettes et restauration sur place, entrée gratuite, ambiance conviviale garantie donc à l'abbaye de Keuvres et Valserie. Vous êtes également attendus nombreux à d'autres brocantes, par exemple à Cérimagne-Val. Vous y trouvez toute une panoplie d'objets divers à tout petit prix, jouets, vaisselle, objets de décoration, l'occasion de chiner et de vous faire plaisir en famille ou entre amis. Il y a buvette et restauration sur place pour profiter pleinement de la journée, donc à Cérimagne-Val. Brocante également ce dimanche à Gillecourt, à Coyolles, à Nanteuil-Audouin, à Dampleux, à Lévignan, à Baron à Villers-Cotterêts sur le parking du magasin Intermarché à Crépy en Valois. Les chineurs sont donc comblés en ce dimanche. La randonnée Saint-Riol est de retour. Rendez-vous ce matin pour les inscriptions à partir de 7h30 et jusqu'à 10h30 dans la salle communale Place de l'Église à Trumilly. Les circuits de 7, 9, 16 et 20 km sont tous balisés. Ils vous permettront de découvrir la campagne du Valois autour de Trumilly. Au retour, un pot de convivialité avec dégustation de bière à consommer avec modération. Elle vous sera proposée. Vous apportez votre gobelet. Participation 4 euros pour les licenciés Fédération Française de Randonnée, 5 euros pour les non-licenciés, c'est gratuit pour les moins de 18 ans. À vos agendas et à vos paniers, comme chaque premier dimanche du mois, c'est le cas aujourd'hui, le marché campagnard de Pierrefonds se tient sur la place de l'Hôtel de Ville de 9h à 13h. Profitez-en pour venir flâner parmi des produits frais et locaux dans une ambiance conviviale et authentique entre étals de légumes, fleurs et spécialités artisanales. C'est l'occasion de repartir avec de belles trouvailles du terroir. Préparez-vous pour une journée 100% américaine et rock'n'roll de 9h à 19h. Nouvelle édition de l'American Cars Festival qui se tient sur le stade municipal à Nanteuil-Audouin. Au programme rassemblement de voitures et de motos américaines, concert rock, animation, nombreux stands et plein d'autres surprises. Vous pouvez vous restaurer sur place, prix d'entrée 3 euros. Il comprend un ticket de tombola. Et une partie des fonds récoltés seront reversés à l'association VML Vaincre les maladies lysosomales. Ne manquez pas cet événement exceptionnel dédié à la culture américaine. Venez en famille ou entre amis partager cette journée vintage inoubliable. Ce week-end, l'aéroclub René Mouchotte au Plessis-Belleville fête ses 70 ans. Rendez-vous de 10h à 18h sur l'aérodrome au Plessis au programme exposition avions et vols découvertes. L'entrée, le parking sont gratuits. Buvettes et snacks sont disponibles sur place. Les associations Les Veilleurs de la Forêt d'Alate, Verneuil et l'Agrillon de l'Oise s'unissent pour organiser la fête des mares et des forêts. Rendez-vous de 10h à 18h au manoir Salomon de Brosse à Verneuil en Alate. Une belle journée gratuite et ouverte à tous qui réunit également de nombreux partenaires engagés pour la préservation de notre environnement et la sensibilisation à la biodiversité au programme Animation Nature, découverte de la biodiversité, stands et ateliers, possibilité de vous restaurer sur place, la fête des mares et des forêts, c'est un moment convivial à partager en famille au manoir Salomon de Brosse, c'est à Verneuil en Alate. Jusqu'au 11 novembre, venez découvrir l'exposition temporaire du musée de l'Archerie du Valois-Archer de la Préhistoire. Au programme Reconstitution, objets originaux et regards d'experts pour vous dévoiler des archers ingénieux. Le musée de l'Archerie, on vous le rappelle, il est situé rue Gustave Chopinet, c'est dans le Vieux Crépy. L'événement caritatif 24 heures pour les voir sourire revient ce week-end au gymnase La Salamandre à Pont-Sainte-Maxence, organisé par l'association Solidarity Hike. Ce grand relais de line dance et country soutient les associations du service hémato-oncologie pédiatrique du CHU d'Amiens. Danseurs bénévoles, visiteurs et familles sont immergés dans une ambiance 100% USA Western au programme. Des animations, structures gonflables, maquillage pour enfants, jeux de société, jeux Far West, des balades à moto, une loterie, une déambulation de comédiens costumés. Il y a des food trucks gourmands et de nombreux cadeaux à gagner. Une atmosphère chaleureuse et dépaysante qui promet de faire voyager petits et grands au cœur de l'Amérique country. Rendez-vous au gymnase La Salamandre, c'est à Pont-Sainte-Maxence, entrée gratuite donc ce dimanche. Cet après-midi à 14h30, à qui l'on vous propose une visite guidée de l'église d'Ève avec sa façade asymétrique aux décorations spectaculaires, sa flèche gothique surmontant un clocher roman. L'église Notre-Dame d'Ève est un édifice intrigant et complexe, presque entièrement reconstruit après la guerre de Cent Ans. Laissez-vous guider, vous apprendrez à décrypter l'histoire de cette église au seuil de l'Île-de-France et de la Picardie. Rendez-vous sur le parvis de l'église 10 minutes avant le départ de la visite, donc vers 14h20. Tarif normal 9 euros, réduit 6 euros, c'est gratuit pour les moins de 12 ans. Réservation, découvrez EZ, découvrez @aquilon-patrimoine.com. À Villers-Cotterêts, la Cité internationale de la langue française vous propose de 14h à 16h la visite découverte du parcours L'Aventure du français, la visite incontournable pour découvrir le parcours permanent où parle-t-on le français dans le monde et d'où viennent certains mots que nous employons quotidiennement, autant de questions dont les réponses vous attendent lors de cette visite. Réservation www.cité-langue-française. Notez qu'à l'occasion de la 23e édition des rendez-vous au jardin, vous pourrez partir pour une balade bucolique dans le parc de la Cité internationale de la langue française. Vous pourrez explorer le patrimoine naturel de ces lieux. Il s'agit d'une promenade de 2 km gratuite et en accès libre. Et puis en prévision d'une proposition de cours à la rentrée, la MJC de la Ferté-Milon invite les enfants, les adolescents, les adultes à une initiation gratuite à la danse jazz. Rendez-vous cet après-midi à 15h dans la salle Corot 1 rue Racine. Vous prévoyez une tenue adaptée et une bouteille d'eau. En 2026, le château de Pierrefonds célèbre les 200 ans de la naissance d'Eugénie de Montijo, figure majeure du Second Empire et inspiratrice des arts. L'épouse de Napoléon III participe au grand projet de restauration du château confié à Eugène Viollet-le-Duc. Passionnée de culture, d'histoire, Eugénie fréquente régulièrement le château de Pierrefonds jusqu'en novembre. Profitez d'une saison exceptionnelle au château de Pierrefonds. Font visite inédite, balles, conférences et animations pour plonger dans l'univers fascinant d'Eugénie. Cet après-midi à 15h, ne manquez pas la conférence d'Alison McQueen sur Eugénie et les arts, un rendez-vous incontournable pour redécouvrir une souveraine moderne au cœur d'un monument spectaculaire. Pour en savoir plus, rendez-vous sur le site château-pierrefonds.fr. Et puis c'est le dernier jour du festival La Félicité à Montagny-Sainte-Félicité, un festival qui réunit musiciens professionnels et amateurs et différents styles de musique. Rendez-vous à 16h cet après-midi pour un concert de blues du groupe Why Not. C'est au stade communale, entrée gratuite, vous pouvez vous restaurer sur place. À 18h, la chorale La Salamandre donne un concert en l'église Saint-Nicolas à Villers-Cotterêts, entrée gratuite avec participation au chapeau. Les infos à retrouver sur le site radio-valois-mulsien.fr. Je vous quitte, on se retrouve tout à l'heure à 10h.

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7: Je suis aujourd'hui avec Anne-Laure Desjardins, qui est une des organisatrices du Baleine Festival, qui va se dérouler à la Ferté-Milon les 12, 13 et 14 juin. C'est la deuxième édition de ce festival. Nous nous étions déjà rencontrés l'année dernière. Bonjour Anne-Laure. Si vous reconduisez, c'est que ça s'est déjà bien passé l'année dernière.
8: Bonjour Anne-Laure. Oui, ça s'est bien passé l'année dernière. On était très contents de cette édition. Le mot s'est un petit peu passé au fur et à mesure du week-end. On a commencé en petit effectif, voilà, en plus une météo très difficile le vendredi soir. Et puis au fur et à mesure, la météo s'est améliorée, le monde est arrivé de plus en plus. Et on a fini en beauté, on va dire, le dimanche soir avec un beau spectacle de danse et un beau concert où le public était vraiment très content et nous a encouragés à revenir. Et puis nous, on était très contents aussi de cette édition. Les rencontres avec les artistes ont été super. Donc on s'est motivés, on a eu envie de recommencer.
7: Comment ça se passe l'organisation d'un festival comme celui-là ? J'imagine que ça se prévoit super longtemps à l'avance déjà.
8: Oui, effectivement, on a recommencé à travailler en octobre, à la fois pour les demandes de subventions qui parfois se font très très en avance. Donc ça, c'était plutôt au mon domaine.
7: Comme celle du conseil départemental, n'est-ce pas ?
8: Oui, et même la région, c'était en novembre. Donc effectivement, notre programmation n'était pas définitive. Puis Thiago, donc, qui s'occupe de la direction artistique de la programmation, a commencé à contacter des artistes à ce moment-là. Et effectivement, il est très content d'avoir Fantasio, qui est notre tête d'affiche, un artiste qui a 20 ans de carrière et que dès la première édition du festival, il avait contacté. On était encore un peu petits à l'époque, mais voilà, là, il l'a convaincu de venir.
7: Comment il fait pour le convaincre de venir ? Ils se connaissent, hein, parce que les artistes viennent comme ça à un festival qui est tout jeune, de manière spontanée ?
8: Non, alors là, je ne saurais pas exactement dire les ingrédients qui font que, mais ils ne se connaissaient pas. Peut-être c'est le fait, justement, d'avoir déjà essayé de le contacter, qui montre son intérêt pour lui. Thiago est aussi musicien, donc je pense qu'en se parlant entre artistes, peut-être qu'aussi il y a quelque chose qui se passe. Et dans le festival, il y a un lien qui est travaillé entre le cinéma et la musique, et Fantasio, il est aussi dans cette recherche-là, ce dialogue-là. Donc je pense que ça l'a intéressé.
7: Pourquoi le cinéma en plus de la musique ou de spectacle ? Vous êtes férus de cinéma tous les deux, hein ?
8: Oui, après dans des styles différents. Thiago, il a étudié aussi le cinéma, il a fait des petits films. Voilà, il va être très intéressé par le cinéma expérimental, vraiment les aspects esthétiques de l'image, etc. Moi, j'ai moins de culture cinéma. J'aime bien découvrir, mais voilà, je suis plus curieuse.
7: Qu'est-ce qui vous a donné envie de monter un festival comme donc celui-ci, le Baleine Festival ? D'ailleurs, pourquoi ça s'appelle Baleine Festival ? On commence par là.
8: Bah, pourquoi pas ?
7: Un amour particulier pour cet animal, mammifère marin.
8: Oui, bon, déjà, c'est drôle, une baleine dans la forêt de Rennes. Donc, donc pourquoi ? C'était aussi pour ça. Et puis la baleine, ça représente plein de choses de l'environnement, de l'écologie. Donc ça amène à pouvoir parler de ça.
7: Un animal menacé parmi tant d'autres.
8: Ouais. Puis avant, on s'appelait Bidule. On a voulu changer, comme ça on garde le B. Ça, c'est vrai que ça plaît à tout le monde, la baleine. Donc on trouvait que c'était joli.
7: Qu'est-ce que c'était le Bidule Festival ?
8: Ah, le Bidule, c'était le même festival, mais les deux premières années, on s'appelait comme ça, parce que c'était vraiment un petit Bidule.
7: Et ça existait à la Ferté-Milon.
8: C'était à Puisé-en-Ray, là où on a commencé, et la deuxième année à Saint-Pierre-Aigle. C'était très joli, c'était très minimaliste, on était vraiment dans la forêt, parce que c'est un terrain municipal qui est à l'orée de la forêt, avec un drap blanc tendu pour faire le cinéma, et les toilettes sèches construites à la main au fond du terrain.
7: Et vous avez décidé de devenir plus gros donc.
8: Et on est devenu carrément une baleine. Oui, en fait, à Puisé-en-Ray et à Saint-Pierre-Aigle, c'était des endroits très jolis, mais plus difficiles d'accès. Donc, en fait, en termes de logistique, ça a été compliqué pour nous. Et la Ferté-Milon, ça faisait longtemps qu'on y passait et qu'on avait eu un vrai coup de cœur pour ce village. Et en plus, il y a le cinéma. Après, quand on voyait le terrain,
7: le château,
8: c'est tellement cinématographique. Il y a un espace incroyable, donc ça a donné très envie de le faire là. Et il y a la gare.
7: C'est bien pratique.
8: Qui est bien pratique pour faire venir les artistes, le public aussi.
7: Est-ce que tu peux nous parler de la programmation de cette année? Parce que là, j'ai le flyer sous le nez. Ça commence donc le vendredi soir à 17h30. Ça finit le dimanche 14 avec un dernier concert à 19h. Comment vous choisissez vos artistes?
8: Pour les artistes, en termes de musique, on a un choix assez éclectique. Comme ça, ça peut plaire à vraiment des publics très différents. Donc, il y a des chansons brésiliennes avec Livia et Fred qui étaient là au premier bidule. C'est vraiment magnifique. Ils viennent du Brésil. Ouais, c'est un comeback. Ça avait
5: ils viennent
8: beaucoup
5: carrément
8: plu.
5: Du Brésil.
8: Ils viennent du Brésil. Ils font une tournée en Europe, dont au Baleine Festival. Il y a donc Fantasio, c'est du punk jazz. Fulvio Serpone, c'est un chanteur napolitain qui va faire des chansons dans la cour du cinéma Jean Racine, donc ce sera plutôt une ambiance intimiste. On a Mélis qui fait plutôt de la pop. Il y a un groupe aussi, Hip Hop Trap Soul, donc ambiance beaucoup plus dansante. On a beaucoup de demandes. Là, on a certains qu'on a choisis parce qu'ils se présentent à nous et qu'on les voit bien dans cette programmation.
7: Il y en a qui demandent à venir au festival et vous faites également des recherches de votre côté. En fait,
8: exactement.
7: Et donc, il y a combien de concerts, spectacles, etc.?
8: Donc, je crois qu'il y a 6 concerts. Il y a un spectacle avec Sandro Larouge, qui est un collectif de théâtre. Et il y a 2 spectacles de danse. Et il y a un des spectacles de danse, donc c'est plutôt danse contemporaine, qui va être un miroir d'un atelier de danse qu'ils ont fait, du coup, les 2 danseurs à la résidence senior de la Ferté-Milon. Ils ont travaillé dans le cadre du festival, on leur a fait faire un atelier avec les résidents. En fait, on essaye de faire avant le festival des actions avec différents publics de la Ferté-Milon. Donc il y a cet atelier de danse avec les seniors. Ils ont enregistré aussi leur voix où ils racontent certains souvenirs de la Ferté-Milon. Ces voix vont être rediffusées pendant leur spectacle. Il y a un atelier avec les enfants du périscolaire sur un peu un jeu entre requins et baleines, parce qu'il y a aussi une association de sauvegarde des requins.
5: Oui.
8: Donc on s'est mis en partenariat
5: Sylvie
8: avec elle.
5: Mer, non,
8: exactement.
5: Crois,
8: ouais. Et puis il y a un atelier avec les lycéens du lycée agricole. C'est le 20 mai, il y a une séance de cinéma qui est le début du festival, en fait, au cinéma Jean Racine à 18h. Et c'est une co-sélection de ciné jeunes de l'Aisne Baleine Festival, avec 6 courts-métrages des Hauts-de-France. Et après, les lycéens vont être le jury de cinéma pour sélectionner le meilleur court-métrage de cette sélection.
7: Donc vous faites des ateliers en amont du festival. L'année dernière, c'était pareil. C'est une démarche que vous avez envie de faire auprès des habitants?
8: Oui, tout à fait. C'est vraiment ce qui fait sens pour nous. On aimerait vraiment développer à l'année toute une action culturelle. L'année dernière, on avait fait aussi un atelier de danse dans le périscolaire et aussi un atelier plutôt cinéma à la résidence senior. Mais ça a mieux marché d'être en mouvement. Et voilà, on espère pouvoir continuer. Là, on trouve ça super, le jury cinéma. Vraiment, c'est ce qu'a l'habitude de faire Ciné Jeunes. Donc on est en miroir de leur action. Et je pense que ça va être chouette. Il y en a déjà 16 qui se sont inscrits pour participer. Et à côté du jury lycéen, donc quand même dans la compétition de courts-métrages, on a reçu 864 courts-métrages.
7: C'est
8: la
7: énorme.
8: Moitié du monde entier, ouais, c'était énorme.
5: Bah, moi qui les ai tous regardés,
7: ouais,
5: c'est Thiago.
8: Et donc il a fait une présélection. Et après, il y en a 18 qui ont été sélectionnés par un jury qu'il a composé de professionnels du cinéma. Et ces professionnels ont aussi attribué 5 prix sur cette autre sélection de 18 films.
7: Est-ce que tu as envie de nous parler d'une programmation particulière dans celle que nous avons sous le nez là?
8: Oui, j'aimerais bien ajouter 2 aspects qu'on n'a pas encore beaucoup évoqués. Une balade qui est organisée avec l'Office National des Forêts. Donc ce sera un départ, il faut avoir sa voiture ou un vélo pour aller à 5-10 minutes de la Ferté-Milon le samedi matin à 10h. Et avec une petite surprise dans le cadre de cette balade, surprise artistique avec une danse de la Brigade Sylvestre.
7: Qu'est-ce que c'est que la Brigade Sylvestre?
8: C'est une compagnie de danse. Alors je ne savais pas tout dans les détails, mais justement travailler sur un concept de danse en forêt et pour vraiment rendre hommage, travailler notre relation aux arbres, à la forêt. Donc je pense que ça va vraiment être un moment très joli. Et puis l'autre aspect, c'est que c'est un festival, bon, on a parlé beaucoup de la programmation artistique, mais qui est très familial. Voilà, savoir qu'il y a aussi une buvette, des food trucks et des ateliers pour les enfants. Ateliers cinéma et ateliers de création de mobiles. Donc voilà, l'année dernière, c'était vraiment sympa d'avoir tous les âges, des enfants, des jeunes, parce qu'il y a aussi de quoi amuser les jeunes et jusqu'à des personnes vraiment âgées de tous les âges, quoi.
7: Transgénérationnel, comme on dit. Et ce festival est gratuit, il est payant, il est en participation libre. Comment ça fonctionne?
8: Il est gratuit. C'était vraiment important pour nous de conserver ça pour le rendre très accessible.
7: Il faut dire qu'il y a Achille, donc le fils d'Anne-Laure, qui est sur ses genoux, qui est pour l'instant très très sage, qui commence à en avoir un peu marre. Mais on va essayer de maîtriser l'enfant.
8: Et on a juste mis cette année les séances de cinéma de compétition officielle à 3 euros. Parce qu'on a vraiment la chance d'avoir le cinéma Jean Racine qui est notre partenaire, mais il faut aussi qu'ils aient de quoi fonctionner.
6: Ça reste tout à fait abordable.
8: Voilà. Et après, on est preneur de tout soutien financier pour aider à l'économie du festival. On va vendre des t-shirts qui sont assez jolis.
7: Ça veut dire que vous avez suffisamment de subventions pour pouvoir payer tous les artistes qui vont venir.
8: On espère. En fait, bon, pour l'instant, on a eu des premiers retours positifs. On n'est pas encore notre budget bouclé. On est aussi allé chercher des sponsors, des partenaires privés. Et cette année, on a réussi à en avoir quelques-uns. Il nous manque encore un petit complément, mais l'année dernière, on avait un petit déficit. On espère que cette année, on va être à l'équilibre. Et effectivement, à la fin, on paye tous les artistes.
7: Vous avez démarché des entreprises du coin, je suppose.
8: Tout à fait. Donc, on est super contents que les Endives du Valois nous ont soutenus très généreusement.
7: Les Endives du Valois.
8: Bah, c'est la fabrique de la Ferté-Milon. On ne peut pas faire plus local. Le Leclerc de Villers-Cotterêts. Ouais. L'association Le Maillon Fertile, qui a opéré un tiers-lieu avant la Ferté-Milon, qui a fermé, mais du coup nous a transmis en héritage partie de leur fonds. Donc ça, c'était très précieux. Et puis notre banque, précieux aussi le soutien du Crédit Agricole du Nord-Est, que j'en profite pour remercier.
7: Bien de remercier les sponsors, bien sûr.
8: Puis d'ailleurs, on est quand même dans le jardin de la Cité Internationale, qui est aussi notre partenaire, donc je les remercie aussi. En fait, il y a une poétesse irakienne qui est en résidence à la Cité et qui va venir présenter. Alors en fait, aujourd'hui, elle est en Irak, donc c'est pas tout à fait sûr qu'elle puisse être là, mais normalement, elle va pouvoir venir présenter son travail en échange avec une poétesse iranienne. Donc ça promet d'être un beau moment dans l'église Notre-Dame.
7: C'est à quel moment ça, l'église Notre-Dame? Quel jour?
8: C'est le samedi après-midi à 15h, les poétesses. Mais il y a d'autres concerts qui sont dans l'église. En fait, les artistes, il y en a pas mal pour lesquels c'est un rêve de pouvoir faire de la musique dans l'église. Donc on a la scène extérieure où ce serait une autre ambiance, mais il y a quelques concerts qui sont dans l'église.
7: Bah, ce programme me paraît tout à fait captivant. Donc ça ouvre le vendredi 12 juin à partir de 17h à Chille. Ça continue le samedi 13 juin à partir de 10h jusque tard, hein, j'imagine, parce qu'il y a DJ set à minuit. Et ça commence le dimanche 14 à 11h et ça finit donc à 19h par un concert de Dandelion String Band, qui est de la région. Oui, parce que comme ça, on n'a pas dit, mais il y a certains artistes qui sont de la région et d'autres pas de la région, quoi. Anne-Laure, je crois que tu m'as dit off que vous aviez besoin de bénévoles, donc on peut faire un appel aux bénévoles à la radio.
8: Oui, ce serait super. Là, on commence à avoir une petite équipe de bénévoles pour s'occuper de la buvette et de l'accueil et puis de 2-3 autres trucs. Mais on a encore un peu besoin de renforts. S'il y en a qui sont motivés pour venir nous aider. Et aussi, on cherche encore des hébergements pour les artistes. Mmh. Où on cherche encore quelques chambres, s'il y en a qui sont sur la Ferté-Milon ou pas trop loin, pour nous aider sur ce volet-là.
7: On fait comment pour vous contacter?
8: Vous pouvez nous écrire par mail. Cette année, on a un site internet où vous pourrez le retrouver. Et puis sinon, c'est baleinefestival@gmail.com.
7: Merci beaucoup, Anne-Laure. Et puis, on vous souhaite un très bon festival.
8: Merci beaucoup.
7: C'était Anne-Laure pour RVM. J'étais avec Anne-Laure Desjardins, qui est une des organisatrices du festival Baleine Festival, qui aura lieu à la Ferté-Milon les 12, 13 et 14 juin, donc le vendredi 12, à partir de 18h, cérémonie d'ouverture à 17h30, jusqu'à dimanche soir. La programmation est très éclectique, cinéma, donc court-métrage, spectacle de danse, concert, etc. Vous pouvez retrouver toutes les informations sur le site du Baleine Festival. À bientôt sur RVM, la radio qui vous écoute.
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1: C'est sur un fauteuil, un thé à la main que tout commence. Pendant plus d'une heure, Alice Leroy aborde des sujets parfois tabous avec des étudiants en médecine et des professionnels. Actuellement en 6e année à la faculté de médecine de l'Université de Lille, Alice diffuse depuis 2 ans, chaque mois, un épisode de son podcast « Médecin au micro ».
2: J'avais fait une année de césure, donc il y a 3 cycles en médecine. Le premier, il fait 3 années. Et après ces 3 années-là, on commence l'externat, donc le 2e cycle, et qui est quand même connu pour être plus difficile, bien que tout le monde pense que la première année est la plus dure. Ça reste un autre concours qui nous prépare à l'internat et qui nous permet de pouvoir choisir nos spécialités et notre ville de résidence pour la fin de nos études. Et donc c'est connu pour être plutôt difficile. Donc je me disais que j'allais faire une pause, que j'avais envie de mieux parler anglais, de pouvoir un petit peu me poser. Et en fait, en revenant à l'externat, c'est sûr que c'était un peu plus difficile de s'y remettre. J'avais un peu perdu le sens de ce que je faisais. Et donc je me suis dit comment reconnecter un peu à ce métier que je connais très peu, puisque j'ai personne dans ma famille qui fait ce métier. Et donc je me suis dit, je vais interviewer des gens qui le font depuis longtemps, parce que c'est vrai que nous en externat, on est sur nos livres, on a quelques stages mais c'est quand même la plupart du temps du bachotage, et où notre exercice il peut être limité au début de l'externat dans nos stages. Donc le but, c'était vraiment de pouvoir reconnecter et redonner du sens à ce que je faisais pour continuer et pas arrêter, parce que je pense que ça aurait pu être le cas à la reprise.
3: Depuis que vous avez commencé ces podcasts, est-ce que votre regard a changé sur la médecine ?
2: Je pense qu'il a évolué forcément quand même dans le bon sens. Et j'ai quand même appris plein de choses. Et surtout, ça m'a permis, comme je disais, de retrouver du sens et de me reconnecter à mes études et de me projeter beaucoup plus facilement. C'était vraiment le but de pouvoir visualiser ce que c'est la vie d'un médecin. Parce que quand on est étudiant, on n'a pas du tout l'emploi du temps d'un vrai médecin. Et ça m'a permis de comprendre plein de choses et de aussi... Comprendre ce que certains étudiants peuvent vivre aussi, que j'ai pas forcément vécu ou que j'ai vécu et qui m'ont permis de m'en sortir un peu plus vite si ça allait pas bien. Donc est-ce que la médecine ça a évolué? Je sais pas à ce point-là. Je pense que c'est un mix des études et du podcast qui font que ça évolue ensemble, parce que quand on est en stage, on se rend compte de plein de choses qu'on n'imaginait pas avant. Mais ouais, c'est un peu un travail ensemble avec les études et le podcast.
3: Vous avez eu beaucoup d'invités. Est-ce qu'il y a un épisode qui vous a marqué depuis que vous avez commencé?
2: Je pense que l'épisode qui m'a le plus marqué, du coup, c'est celui avec Donatienne Jolie, qui est une chirurgienne orthopédique. En fait, c'était vraiment mon 2e épisode. Le premier, je l'avais fait avec une copine. Du coup, c'était quand même plus facile pour moi d'inviter une amie. Et pour le 2e, je me suis retrouvée avec quand même une grande chirurgienne d'à peu près, je crois, 40-45 ans. Donc ça reste impressionnant, je trouve, d'interviewer une adulte. Elle était venue chez moi, j'étais hyper stressée. Et elle m'avait vraiment partagé son parcours, partagé des choses très personnelles, très intimes sur la maternité, sur la place de la femme dans un bloc opératoire où en orthopédie, c'est connu pour être très masculin, parfois même un peu misogyne. Et donc voilà, c'était impressionnant. Et je me suis vraiment dit, cette femme, elle m'a fait un vrai cadeau. Mmh. Et cet épisode, je l'adore et il me touche énormément. On avait eu quelques petites larmes pendant l'épisode. Donc c'est vrai que ça, c'était un peu un vrai booster, un vrai lancement pour le projet, et qui a donné aussi la légitimité à ce podcast. Pas que mon amie ne l'a pas donné, mais comme je le faisais avec une copine, c'était quand même assez différent. Et donc ça a vraiment, pour moi, lancé le projet.
3: Vous interviewez, vous faites des podcasts surtout avec des étudiants et professionnels de la région. Vous aimeriez petit à petit, de plus en plus, vous élargir à l'échelle nationale ?
2: Oui, franchement, je ne suis pas du tout fermée. C'est plus simple logistiquement d'avoir des gens près de chez moi. Et je trouve que la rencontre physique, elle est quand même plus importante, et en visio on n'a jamais le même feeling, je trouve. Mais j'ai déjà été à Paris pour interviewer Jamal Abdelkader, qui a fait un documentaire qui s'appelle État limite, où il présente la psychiatrie avec le réalisateur qui est Nicolas Peduzzi, et qui vont nous en faire un documentaire incroyable que j'ai dû voir plein de fois. Et j'avais aussi rencontré Caroline Brémaud, qui est autrice du livre État d'urgence, pour le coup. Et pareil, j'étais allée jusqu'en Bretagne pour faire ce podcast, et c'est toujours des rencontres hyper riches, et c'est aussi intéressant de pouvoir voir comment ça se passe aussi ailleurs. Hein. C'est bien de s'exporter, mais oui, pour le moment, c'est plus dans le Nord, On verra où je serai l'année prochaine.
3: Comment vous pensez que les réseaux sociaux, les podcasts peuvent aider le public, les étudiants à changer le regard qu'ils ont, qu'ils portent sur la médecine?
2: Je pense que ça permet de montrer des choses qu'on ne voit pas. Notamment, là, un des derniers épisodes que j'ai fait, c'était mon vlog sur l'EDN où je parlais de mes révisions pendant les 5 mois avant le concours écrit. Et justement, c'est l'aboutissement de ce deuxième cycle. Et au final, on ne se rend pas compte finalement de ce que les médecins, de ce que les professionnels de santé mettent en place pour arriver devant les patients, d'être à l'hôpital, d'être en cabinet. Et je pense que c'est assez essentiel quand même, parce que je fais des podcasts qui sont pas sur la médecine, pas sur des compétences médicales particulières, mais sur ce que les gens vivent. Et donc je pense que c'est vraiment ouvert à tout le monde. Mais le but, c'est quand même aussi de montrer à des patients ou des gens qui peuvent parfois être agressifs ou d'être énervés d'un retard ou de plein de choses, parce qu'en fait, on comprend pas, et souvent ce qui cause l'énervement, c'est le fait de pas comprendre. Et je pense que c'est important qu'on se rende compte que un médecin, quand il est fatigué après 12, 13, 14 heures de travail aux urgences, il est un peu moins aimable, mais il faut comprendre ce qui se passe pour lui aussi pendant sa journée et ce qu'il fait face à pour l'amener à ce moment-là. Et de mon cas, c'est du point de vue d'une étudiante, donc du point de vue de passer des heures de révision, des journées de révision, la fatigue mentale, la fatigue motivationnel aussi. Et donc c'est vrai qu'à un moment, je pense que ça remet un peu au centre le fait qu'il y a beaucoup de sacrifices pour arriver au travail de médecin, et j'ai pas fini, et de dire rendez-vous aussi compte de la maltraitance qui est infligée à ces soignants là et que ce soit de la maltraitance par l'État, le gouvernement, le système de santé qui s'effondre aussi aujourd'hui et qui est créé aussi entre les interactions avec des patients qui sont parfois violents, même verbalement. Donc je pense que ça peut aussi permettre aux gens de se rendre un peu plus compte de ce qu'il faut faire quand on est un humain qui passe en médecine pour arriver devant eux et qu'on se prend des choses des fois un peu compliquées. Donc je pense que c'est important.
3: Est-ce qu'il y a des sujets que vous n'osez pas encore aborder, que vous aimeriez aborder ?
2: Je pense que la rémunération, c'est encore des choses que je ne mets pas vraiment à plat sur la table. Mais ce serait intéressant. Je pense qu'il ne faut pas qu'il y ait de tabou. Et je pense qu'il y a quand même... J'ai peut-être ce truc de me dire, il y a beaucoup cette croyance que du coup, on gagne énormément notre vie et que du coup, on ne devrait pas se plaindre de rien du tout. Donc est-ce que peut-être j'ose pas parler trop d'argent pour ça, je sais pas. Mais je pense que ça pourrait être intéressant parce que c'est le but, c'est de se projeter. Donc quand on se projette, il y a aussi le salaire qui compte et qui rentre en jeu. Mais sinon, il n'y a pas beaucoup de tabous. On parlait du regret maternel justement avec Donatienne, c'est quand même un sujet un peu particulier, donc ça va.
3: Et justement, en parlant de l'argent, si vous pouviez changer une seule chose dans les études de médecine, ce serait quoi ?
2: Pour moi, il y a quand même le côté santé mentale qui est très compliqué pour les étudiants, parce que le système, justement, demande d'être compétitif avec les autres étudiants, ce qui est aussi assez paradoxal, vu qu'on va avoir un métier, un exercice qui est sur l'empathie, sur la compréhension des autres. Et là, on est dans les 6 premières années, se place aussi dans la compétition et dans écraser, entre guillemets, les autres, ou être en tout cas meilleur que les autres. Donc ça, c'est difficile, et j'aurais du mal à proposer quelque chose de plus viable, parce qu'en effet, il faut bien nous classer pour qu'on ait des choix dans nos spécialités, et qu'il n'y a pas de la place pour tout le monde si on avait notre premier choix et il manquerait des spécialistes dans d'autres spécialités. Mais en tout cas, je pense que ce stress-là, ce sacrifice sur la santé mentale, il pourrait en tout cas être, entre guillemets, un peu plus acceptable avec une reconnaissance qui est financière. Aujourd'hui, moi, quand je vais en stage, je suis à mi-temps à l'hôpital, je suis 26 ans, je suis payée 2-3 euros de l'heure. Mes gardes de 12 heures, c'est 40 euros, enfin 44 euros net. C'est quand même extrêmement faible, et on est des gens qui allons à l'hôpital, qui travaillons comme tout autre stagiaire dans n'importe quel autre domaine. Les internes, c'est pareil, ils sont au SMIC au début de l'internat et pas beaucoup plus à la fin. Et on arrive à 30 ans à être payé même pas, peut-être 2 000-2 500 euros net en rajoutant après les gardes. Et c'est quand même, par rapport au taux horaire sur du 48 heures par semaine, qui est pas très récompensé, je trouve. On a beaucoup de responsabilités. Je pense que justement, l'internat, on a le droit de prescrire. Donc c'est quand même des moments où on arrive à être très stressé, avec des responsabilités qui sont assez importantes. Et donc, en effet, la santé mentale, elle reprend encore un coup, même si c'est pas la même chose à l'externat et à l'internat. Et donc, je pense que ce serait plus agréable, en fait, de se dire, moi, je vais travailler pour être reconnue aussi. Et je pense que financièrement, oui, ça devrait être un peu plus mis en avant. Et je ne comprends pas pourquoi la santé, en particulier, est un endroit où on n'est pas bien payé, en tout cas pendant les études, alors qu'ailleurs, c'est pas comme ça.
3: Qu'est-ce que vous diriez à un étudiant qui hésite encore à se lancer dans les études de médecine.
2: Je me souviens que je lisais des choses avant de me lancer, moi, puisque j'avais fait une année d'études d'autres choses avant médecine. Et je lisais beaucoup de choses négatives. J'avais lu beaucoup de choses, des gens qui avaient arrêté, même en sixième année qui arrêtaient parce que c'était trop dur. Et je me disais, mais moi, jamais, je ne recommanderais pas médecine. C'est pas que je le recommande pas, c'est qu'il faut vraiment se renseigner et être, je pense, très motivé en sachant que c'est un parcours qui est long. Si on a envie de le faire, je pense qu'il n'y a rien qui nous arrêtera. Moi, j'avais lu plein de choses très négatives et je l'ai quand même fait. Il y a des gens pour qui je pense que c'est peut-être un peu trop long, un peu trop dur. Et c'est en parlant beaucoup et en écoutant justement des témoignages qu'on peut se rendre compte un peu si on peut être fait aussi pour ça.
3: Se lancer dans les études de médecine et en même temps faire une autre activité telle que se lancer sur les podcasts, ça demande du temps, comment ça se passe? Est-ce que c'est possible?
2: Oui, après, je pense qu'on est tous différents dans notre façon d'aborder les cours. Il y a beaucoup d'années où j'étais très stressée, donc je pense que j'aurais pas eu vraiment le temps, mentalement, la place d'esprit pour le faire. Mais du coup, quand je suis arrivée à ce deuxième cycle, qui est un marathon plutôt qu'un sprint par rapport à la première année, où c'est 3 ans vraiment, allez, vraiment 2 ans où on va bachoter, enchaîner stages et révisions, je pense que ça m'a permis de m'équilibrer. Et je pense qu'il y a énormément de gens qui ont besoin d'une autre activité, que ce soit sportive ou n'importe quelle autre activité. Et donc, le podcast, moi, il m'a équilibré. Donc oui, ça prend un peu de temps. Et encore que je fais qu'un épisode par mois, donc ça me prend quelques jours par mois. Après, le reste du temps, j'y pense pas vraiment. Pour moi, c'était essentiel. Sinon, j'aurais pas tenu sans rien et ça aurait été presque pire.
3: Si vous deviez résumer en quelques phrases votre podcast Médecin au micro, vous résumerez comment ?
2: Un podcast qui permet de mettre en lumière ce qu'on ne voit pas, justement, sur les études de santé, que ce soit du point de vue étudiant ou du point de vue professionnel, et que ça permet un peu de se projeter dans ce monde qui n'est pas dit à voix haute. À la fac, on a beaucoup de choses théoriques, on n'a rien du tout sur le concret, et donc je pense que ça permet de se projeter dans la vie de médecin, dans la place du médecin dans la société aussi, et aussi si on traverse des difficultés en tant qu'étudiant, il y a plein de témoignages sur différents aspects, que ce soit le deuil, on avait vu, j'avais interviewé quelqu'un qui était malade pendant son concours, arrêter médecine aussi, c'était un sujet, je trouve que c'est important de dire qu'on peut partir sans avoir de culpabilité parce que c'est très élitiste tout ça, mais on a le droit de partir si ça nous convient pas, donc il y a vraiment un peu de tout, il y a un large panel pour je pense vivre mieux ses études en tout cas.
1: Nous étions en compagnie de Alice Leroy, étudiante en 6e année à la faculté de médecine de l'Université de Lille et qui aborde les sujets et tabous autour de la profession à travers son podcast Médecin au micro. Un reportage réalisé par Zoé Mortelier pour RPL Radio.
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0: 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L'entrée sera libre mardi de 16h30 à 19h, rue Maurice Choron à Béthisy-Saint-Pierre. Vous êtes attendus nombreux pour partager un moment sportif et convivial autour du tennis et du pickleball.
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Bonjour à tous, nous sommes le dimanche 7 juin. Tout de suite, découvrez les activités proposées ce dimanche dans notre région. Un programme varié qui pourrait vous plaire. De 7h à 18h, vivez une brocante pas comme les autres dans un cadre historique exceptionnel près de Soissons. Venez chiner à la première brocante de l'abbaye de Keuvres et Valserie. Vous amusez et profitez d'une journée festive. En famille. Au programme, il y a une centaine d'exposants, des jeux gonflables, de la musique live, des voitures anciennes, des visites guidées, une tombola et des animations toute la journée. Il y a buvettes et restauration sur place, entrée gratuite, ambiance conviviale garantie donc à l'abbaye de Keuvres et Valserie. Vous êtes également attendus, nombreux, à d'autres brocantes, par exemple la série Magnoval. Vous y trouvez toute une panoplie d'objets divers à tout petit prix, jouets, vaisselle, objets de décoration, l'occasion de chiner et de vous faire plaisir. En famille ou entre amis, il y a buvette et restauration sur place pour profiter pleinement de la journée, donc à série Magnoval. Brocante également ce dimanche à Gillaucourt, à Coyol, à Nanteuil-Audouin, à Dampleux, à Lévignan, à Baron, à Villers-Cotterêts, sur le parking du magasin Intermarché à Crépy, en Valois. Les chineurs sont donc comblés en ce dimanche. La randonnée sérielle est de retour. Rendez-vous ce matin pour les inscriptions à partir de 7h30 et jusqu'à 10h30 dans la salle communale Place de l'Église à Trumilly. Les circuits de 7, 9, 16 et 20 km sont tous balisés. Ils vous permettront de découvrir la campagne du Valois autour de Trumilly. Au retour, un pot de convivialité avec dégustation de bière à consommer avec modération. Elle vous sera proposée. Vous apportez votre gobelet. Participation 4 euros pour les licenciés Fédération Française de Randonnée, 5 euros pour les non-licenciés, c'est gratuit pour les moins de 18 ans. À vos agendas et à vos paniers, comme chaque premier dimanche du mois, c'est le cas aujourd'hui, le marché campagnard de Pierrefonds se tient sur la place de l'Hôtel de Ville de 9h à 13h. Profitez-en pour venir flâner parmi des produits frais et locaux dans une ambiance conviviale et authentique entre étals de légumes, fleurs et spécialités artisanales. C'est l'occasion de repartir avec de belles trouvailles du terroir. Préparez-vous pour une journée 100% américaine et rock'n'roll de 9h à 19h. Nouvelle édition de l'American Cars Festival qui se tient sur le stade municipal à Nanteuil-Audouin. Au programme, rassemblement de voitures et de motos américaines, concert rock, animation, nombreux stands et plein d'autres surprises. Vous pouvez vous restaurer sur place, prix d'entrée 3 euros. Il comprend un ticket de tombola. Et une partie des fonds récoltés seront reversés à l'association VML Vaincre les maladies lysosomales. Ne manquez pas cet événement exceptionnel dédié à la culture américaine. Venez en famille ou entre amis partager cette journée vintage inoubliable. Ce week-end, l'aéroclub René Mouchotte au Plessis-Belleville fête ses 70 ans. Rendez-vous de 10h à 18h sur l'aérodrome au Plessis au programme exposition d'aéroclub. Avions et vols découvertes. L'entrée et le parking sont gratuits. Buvettes et snacks sont disponibles sur place. Les associations Les Veilleurs de la Forêt d'Alate, Verneuil et l'Agrillon de l'Oise s'unissent pour organiser la fête des mares et des forêts. Rendez-vous de 10h à 18h au manoir Salomon de Brosse à Verneuil en Alate. Une belle journée gratuite et ouverte à tous qui réunit également de nombreux partenaires engagés pour la préservation de notre environnement et la sensibilisation à la biodiversité au programme Animation Nature, découverte de la biodiversité, stands et ateliers, possibilité de vous restaurer sur place, la fête des mares et des forêts, c'est un moment convivial à partager en famille au manoir Salomon de Brosse, c'est à Verneuil en Alate. Jusqu'au 11 novembre, venez découvrir l'exposition temporaire du musée de l'archerie du Valois-Archer de la Préhistoire. Au programme, reconstitution, objets originaux et regards d'experts pour vous dévoiler des archers ingénieux.
Le musée de l'archerie, on vous le rappelle, il est situé rue Gustave Chopinet. C'est dans le Vieux Crépy. L'événement caritatif 24 heures pour les voir sourire revient ce week-end au gymnase La Salamandre à Pont-Sainte-Maxence, organisé par l'association Solidarity Hike. Ce grand relais de line dance et country soutient les associations du service hémato-oncologie pédiatrique du CHU d'Amiens. Danseurs bénévoles, visiteurs et familles sont immergés dans une ambiance 100% USA Western au programme des animations, structures gonflables, maquillage pour enfants, jeux de société, jeux Far West, des balades à moto, une loterie, une déambulation de comédiens costumés. Il y a des food trucks gourmands et de nombreux cadeaux à gagner. Une atmosphère chaleureuse et dépaysante qui promet de faire voyager petits et grands au cœur de l'Amérique country. Rendez-vous au gymnase La Salamandre, c'est à Pont-Sainte-Maxence, entrée gratuite donc ce dimanche. Cet après-midi à 14h30, à qui l'on propose une visite guidée de l'église d'Ève avec sa façade asymétrique aux décorations spectaculaires, sa flèche gothique surmontant un clocher roman. L'église Notre-Dame d'Ève est un édifice intrigant et complexe, presque entièrement reconstruit après la guerre de Cent Ans. Laissez-vous guider, vous apprendrez à décrypter l'histoire de cette église au seuil de l'Île-de-France et de la Picardie. Rendez-vous sur le parvis de l'église 10 minutes avant le départ de la visite, donc vers 14h20, tarif normal 9 euros, réduit 6 euros, c'est gratuit pour les moins de 12 ans. Réservation, découvrez EZ, découvrez @aquilon-patrimoine.com. À Villers-Cotterêts, la Cité internationale de la langue française vous propose de 14h à 16h la visite découverte du parcours L'aventure du français, la visite incontournable pour découvrir

0: la rentrée, la MJC de la Ferté-Milon invite les enfants, les adolescents, les adultes à une initiation gratuite à la danse jazz. Rendez-vous cet après-midi à 15h dans la salle Corot 1 rue Racine. Vous prévoyez une tenue adaptée et une bouteille d'eau. En 2026, le château de Pierrefonds célèbre les 200 ans de la naissance d'Eugénie de Montijo, figure majeure du Second Empire et inspiratrice des arts. L'épouse de Napoléon III participe au grand projet de restauration du château confié à Eugène Viollet-le-Duc. Passionnée de culture, d'histoire, Eugénie fréquente régulièrement le château de Pierrefonds jusqu'en novembre. Profitez d'une saison exceptionnelle au château de Pierrefonds. Font visite inédite, balles, conférences et animations pour plonger dans l'univers fascinant d'Eugénie. Cet après-midi à 15h, ne manquez pas la conférence d'Alison McQueen sur Eugénie et les arts, un rendez-vous incontournable pour redécouvrir une souveraine moderne au cœur d'un monument spectaculaire. Pour en savoir plus, rendez-vous sur le site château-pierrefonds.fr. Et puis c'est le dernier jour du festival La Félicité à Montagny-Sainte-Félicité, un festival qui réunit musiciens professionnels et amateurs et différents styles de musique. Rendez-vous à 16h cet après-midi pour un concert de blues du groupe Why Not. C'est au stade communale, entrée gratuite, vous pouvez vous restaurer sur place. À 18h, la chorale La Salamandre donne un concert en l'église Saint-Nicolas à Villers-Cotterêts, entrée gratuite avec participation au chapeau. Des infos à retrouver sur le site radio-valois-mulsien.fr. Je vous quitte, on se retrouve tout à l'heure à 10h.
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3: Nous sommes le 7 juin aujourd'hui, parlons d'un très grand spécialiste du sport automobile. Il s'agit d'Hubert Auriol.
4: Le patronyme Auriol est un nom de famille souvent sonnant comme un synonyme de réussite en sport mécanique. D'un côté, Didier Auriol, champion du monde des rallyes en 1994, et de l'autre, Hubert, amoureux du Paris-Dakar de la première heure. Aucun lien de parenté pour autant entre les deux hommes, si ce n'est cette passion pour la vitesse et les batailles de cylindrée. Et c'est de ce dernier dont nous allons parler aujourd'hui, Hubert Auriol. Le Français est né le 7 juin 1952 en Éthiopie, à Addis Abeba, car son père dirigeait le chemin de fer franco-éthiopien. Et c'est un peu pour cela qu'on le surnommera plus tard l'Africain. Mais ce n'est pas la seule raison. Avant de devenir le tout premier animateur de l'émission désormais culte de TF1 Koh-Lanta, Hubert Auriol aura marqué l'histoire du Paris-Dakar et l'esprit de nombreux suiveurs de l'épreuve. Il fait partie de ceux qui prennent le départ de la toute première édition en 1979. Il le fera tout d'abord à moto. En 1981, sur une BMW, le voici auréolé d'une première victoire finale, puis une seconde à deux roues, deux ans plus tard. Mais étrangement, ce sont ces malheurs à dos de bécane en 1987 qui resteront gravés dans les mémoires des aficionados du Dakar, quand, alors rivalisant avec l'autre star française Cyril Neveu, il se brise les deux chevilles à la veille de l'arrivée au Sénégal. Ses pleurs devant les journalistes restent aujourd'hui encore les archives les plus regardées autour de la mythique course. Cyril Neveu remporte donc son cinquième et dernier Dakar. Hubert, lui, arrêtera la moto. Quelques années plus tard, ce sera au volant d'une Mitsubishi qu'il va remporter en 1992 l'édition auto du Dakar. Aventurier, se lançant même dans des tentatives réussies de record du monde. Il prend même la direction du Dakar pendant presque 10 ans, jusqu'en 2004. Hubert Auriol succombe d'une longue maladie aggravée par le Covid en janvier 2021.
3: Allez, on se donne rendez-vous demain pour d'autres histoires d'un jour. Demain, nous consacrerons notre portrait du jour à un très grand président d'un club de football tout aussi grand. Il s'agit de Santiago Bernabéu. Mais ce sera demain pour d'autres histoires d'un jour avec Mémoire Sport.
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Bonjour chers amis de l'accordéon, bienvenue sur RVM, votre radio poste de passion. Très beau programme ce matin dans Accordéon Fête avec Jean-Vladis et Luc. Bonjour Luc, ça va? Ça va bien? Oui, ça va, il a mis sa casquette Brooklyn, il est en pleine forme. Bonne matinée, merci d'être avec nous. Des nouveautés, quelques surprises, joli programme préparé par nos soins. Pour ouvrir Accordéon Fête sur RVM, des cracks, des perles de l'accordéon, nous allons écouter et apprécier deux perles du piano à bretelles, Yvette Horner et Jos Baselli, qui vous interprètent ce classique du Musette, composé par Yvette Horner, perles d'accordéon, et interprété par Yvette Horner et Jos Baselli.

Curiosité, quelle dextérité! C'était Perle d'accordéon par Yvette Horner et Joss Baselli. Le soleil, l'Espagne, la corrida, le toréador. Un paso doble pour continuer, un toréador à Séville, interprété par Jean-Robert Chapelet, Carole Montmailleur. Bonjour Dominique et Gilles, bonne écoute les amis, bonne écoute d'RVM et d'accordéon en fête.

Un toréador assez vitre et dansant ce passe-noble par Jean-Robert Chapelet et Carole Montmailleur. Partons tout de suite à la montagne pour une danse. On va faire des petits caprices en même temps. Le titre de ce morceau, c'est « Caprices de montagne » par deux jumelles, Corinne et Fabienne Chapuis, les Suissesses du Musette, qui également ont fait partie des prodiges de Maurice Lacan. Je les écoute.

Bravo, bravo, superbe accordéoniste, impressionnant niveau d'excellence. Fabienne et Corinne Chappie pour ce Caprice de montagne. Formidable duo pour continuer pour cette magnifique valse d'Albert Huard. Accordéon musette par Karen Neuville et Damien Boyard. J'en profite pour faire un petit coucou à mes amis de Perrois, Régine, Jean-Claude et Bernard. Je leur souhaite un bon dimanche. Et je sais que ce morceau, Accordéon musette, c'est un des morceaux préférés de mon ami René, qui malheureusement nous a quittés il y a quelque temps. Donc, on écoute Accordéon musette.

Eh oui, c'était Accordéon Musette et quel entrain dansant de Karen Neuville et Damien Poyard. Le talent, la virtuosité de ces deux grandes dames de l'accordéon, Stéphanie Rodriguez et Sylvie Pulez, pour cette composition de Michel Pruvot et Alain Musichini, La Bougnatte. Stéphanie Rodriguez et Sylvie Pulez, ce sera pour Françoise et Jean-Louis de Béthisy. Coucou les amis, les camping-caristes, bonne écoute.

Eh oui, c'était un hommage à l'Auvergne avec cette valse classique du répertoire Musette, La Bougnette, interprétée par Stéphanie Rodriguez et Sylvie Pulez. On continue. Partons pour l'Auvergne pour une escapade. Non, d'Auvergne, on part en Argentine. Oh là là. Ce matin, je ne suis pas encore très très bien réveillé, mais enfin voilà. Oui, nous étions en Auvergne, partons pour l'Argentine pour faire une petite escapade avec ce super tango. Escapade en Argentine, interprétée à l'accordéon par Emmanuel Roland et au bandoneon par Jérôme Richard. On écoute Escapade en Argentine.

Chouette tango, escapade en Argentine par Emmanuel Roland et Jérôme Richard. Et oui, nous sommes toujours sur RVM, votre radio passion dans Accord en fête avec Luc et Jean Bladis. On retrouve Damien Poyard pour cette magnifique chanson de Franck Michael, Mama, interprétée par Poyard Damien. Bisous à toutes les mamans.

Eh oui, c'est un oubli de ma part, c'est un hommage à toutes les mamans. Je leur donne tout mon amour à toutes ces mamans qu'on aime. On va encore faire une chanson pour ces merveilleuses mamans avec ce grand succès de Kenji Girac, Les yeux de la maman, interprété par Sepp Presta. Tendresse, émotion, Les yeux de la maman, Sepp Presta.

Chouette interprétation, Les yeux de la mama par Seb Presta. Ouais, j'en profite, on va s'arrêter un tout petit peu pour vous dire que nous sommes toujours sur RVM, votre radio passion. Vous appréciez Accordéon Fête avec Luc et Jean-Vladis le dimanche de 9h à 10h. On change pour les horaires, très bon horaire. Et c'est RVM 93.7, Radio Valois-Mussien, la radio passion. Vous pouvez nous écouter sur cette bande FM ou alors en streaming, rvmfm.com. Là, c'est le dimanche de 9 à 10. Hein. Donc voilà. Le podcast, c'est programmé par notre ami avec sa belle casquette. À partir du mardi, rvmfm.com. Vous avez aussi les rediffusions. Mardi à 11h et jeudi à 5h, où il y a aussi, si vous voulez faire un petit message, une petite dédicace, vous pouvez nous envoyer sur rvmfm.com, votre demande. On essaye de vous la passer, en général on trouve et on la passe. Donc voilà, j'ai rien oublié. On va continuer avec une danse en ligne, et ce sera pour nos amis portugais, une composition de Pierre-André, Sacré portugais, interprété par Baptiste Guichard, une composition interprétée par ce jeune et talentueux accordéoniste, Baptiste Guichard, Sacré portugais.

Eh oui, nous étions au Portugal avec Baptiste Guichard pour ce titre Sacré Portugais. Retrouvons cette belle région française, l'Alsace, avec cet orchestre alsacien Guy et Robert Fries pour danser la marche avec ces deux titres, Rasputin et la marche des vétérans, Guy et Robert Fries.

C'était Guy et Robert Friis pour ces deux marches, Rasputin et la marche des vétérans. Restons sur la piste pour valser cette fois-ci, avec des frères aussi, Jérôme et Michael Richard. En piste, les valseurs, ce sera pour Robert et son épouse. Coucou les amis.

Quelle complicité de ces deux frangins, Jérôme et Michael Richard. Cette fois-ci, ils nous interprètent un passo-noble, le Toréador de Madrid, par Jérôme et Michael Richard.

formidable les frangins Jérôme et Michael Richard pour ces deux titres. Un vrai bonheur d'écouter RVM et accorder en fête avec Luc et Jean Gladys. Une petite transition romantique après la valse et le passodoble, ce sera un tango et le moment d'inviter son ami. Et vous lui dites tendrement, chérie, c'est un tango. Et ce sera interprété par Alain Musichini.

C'était à la Musichini, chérie, c'est un tango. Bien sûr qu'on a le sourire après ce merveilleux tango. Vous avez le sourire et le sourire amène le soleil. Et c'est le soleil et c'est l'été. Guerriou vous interprète cette jolie samba, sourire d'été. Guerriou.

C'était Guiriou et son sourire d'été. Jolie valse et chanson italienne montagnard, la Piemontesina, composée par... Arrête de te foutre de moi. Par Giovanni Raimondo, la Piemontesina, interprétée par Michel Prouveau.

Le talent, la classe, l'expression à top du musée de la Piémont-Tessina, Michel Pruvot. On continue avec les vacances, l'été, le camping, Nicolas Violet pour Achat, partons en vacances avec Vacances en camping par Nicolas Violet.

Bah oui, c'est bon d'être en vacances, mais là, on va retrouver un Tarnais, formidable accordéoniste et chef d'orchestre, chez Serge Doha, dans une de ses compositions, le Son Madison. Serge Doha et son orchestre Rétro-Musette, on écoute le Son Madison.

0: Merci beaucoup de votre écoute et de votre fidélité. Refaumons ces belles pages de balade en cordon. C'est de cette balade en accordéon avec Alain Musique. Il dit merci Luc. Salut, à dimanche. Rendez-vous dimanche prochain sur RVM à partir de 9h pour Accordéon Fête avec Jean-Vladis et Luc. Excellente semaine. Plein de bisous, à très vite et vive l'accordéon sur RVM.
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0: Il est 10h à l'écoute d'RVM. Le dimanche matin à 10h, on regarde quelles sont les idées de sortie qui sont proposées dans la région. Bienvenue à vous, c'est votre agenda de ce 7 juin. Il y a des brocantes dans la région, une brocante pas comme les autres, organisée dans le cadre historique près de Soissons. Vous pouvez venir chiner à la première brocante de l'abbaye de Cœuvres à Évalcéry. Venez vous amuser, venez profiter d'une journée festive en famille. Il y a une centaine d'exposants, des jeux gonflables, de la musique live, des voitures anciennes qui vous attendent. Brocante également à Cérimagne-Val avec toute une panoplie d'objets divers à tout petit prix. Brocante également ce dimanche à Gillaucourt, à Coyolle, à Nanteuil-Audouin, à Domplu, à Lévignan, à Baron, à Villers-Cotterêts, sur le parking du magasin Intermarché à Crépy. La randonnée Saint-Riel est de retour. Elle se tient en ce moment. Départ des randos Place de l'Église à Trumilly. Les départs se font jusqu'à 10h30. Il y a des circuits de 7, 9, 16 et 20 km. C'est 4 euros pour les licenciés Fédération Française de Randonnée. 5 euros pour les non-licenciés. C'est gratuit pour les moins de 18 ans. Comme chaque premier dimanche du mois, il y a le marché campagnard de Pierrefonds qui se tient sur la place de l'Hôtel de Ville. Il vous accueille jusqu'à 13h. Une journée 100% américaine et rock'n'roll jusqu'à 19h. C'est la nouvelle édition de l'American Cars Festival qui se tient aujourd'hui sur le stade municipal à Nanteuil-le-Audouin. Un grand rassemblement de voitures et de motos américaines, mais également des concerts rock, des animations et de nombreux stands à découvrir. Ne manquez pas cet événement exceptionnel dédié à la culture américaine à Nanteuil. Au Plessis-Belleville, c'est l'aéroclub René Mouchotte qui fête ce dimanche ses 70 ans. Rendez-vous jusqu'à 18h sur l'aérodrome au programme exposition d'avions et vols découvertes. Les associations Les Veilleurs de la forêt d'Alate, Verneuil et Lagrillon de l'Oise se sont unies pour organiser la fête des mares et des forêts. Rendez-vous jusqu'à 18h au manoir Salomon de Brosse, c'est à Verneuil en Alate. Une journée qui réunit également de nombreux partenaires engagés pour la préservation de notre environnement et la sensibilisation à la biodiversité. La fête des mares et des forêts, un moment convivial à partager au manoir Salomon de Brosse à Verneuil en Alate. Jusqu'au 11 novembre, venez découvrir l'exposition temporaire, la nouvelle exposition qui se tient au musée de l'Archerie et du Valois, Archer de la Préhistoire. Le musée de l'Archerie du Valois, c'est rue Gustave Chopinet dans le Vieux Crépy. Il vous accueille cet après-midi. L'événement caritatif 24 heures pour les voir sourire revient ce week-end au gymnase La Salamandre à Pont-Sainte-Maxence, organisé par l'association Solidarité Hike, un grand relais de line dance et country qui soutient les associations du service hémato-oncologie pédiatrique du CHU d'Amiens. Danseurs bénévoles, visiteurs et familles sont immergés dans une ambiance 100% USA Western. Il y a des animations, des structures gonflables, du maquillage pour enfants, le tout au gymnase La Salamandre à Pont-Sainte-Maxence ce dimanche. Entrée gratuite. Cet après-midi à 14h30, Aquilon vous propose une visite guidée de l'église d'Ève. C'est 9 euros le tarif normal, 6 euros tarif réduit. C'est gratuit pour les moins de 12 ans. Réservation, découvrez ez@aquilon-patrimoine.com. De 14h30 à 16h, la Cité internationale de la langue française à Villers-Cotterêts vous propose la visite découverte du parcours, l'aventure du français. Infos et réservations sur le www.cité-langue-française.fr. Et puis notez qu'à l'occasion de la 23e édition des rendez-vous au jardin, vous pouvez partir pour une balade bucolique dans le parc de la Cité internationale de la langue française. Venez explorer le patrimoine naturel de ces lieux. Il s'agit d'une promenade de 2 km qui est gratuite et en accès libre. En prévision d'une proposition de cours à la rentrée, la MJC de la Ferté-Milon invite les enfants, les ados et les adultes à une initiation gratuite à la danse jazz. Rendez-vous tout à l'heure à 15h dans la salle Corot, c'est au 1 rue Racine. Donc à la Ferté-Milon, prévoir une tenue adaptée et une bouteille d'eau. Dernier jour ce dimanche pour assister au festival La Félicité à Montagny-Sainte-Félicité, un festival qui réunit musiciens professionnels et amateurs et différents styles de musique. Cet après-midi à 16h, ne manquez pas le concert de blues du groupe Why Not au stade communal de Montagny. Entrée gratuite, vous pouvez vous restaurer sur place, un événement à ne pas manquer. À 18h, la chorale La Salamandre donne un concert en l'église Saint-Nicolas, c'est à Villers-Cotterêts. Entrée gratuite avec participation au chapeau. Et puis le château de Pierrefonds célèbre cette année les 200 ans de la naissance d'Eugénie de Montijo, figure majeure du Second Empire et inspiratrice des arts. Ce fut l'épouse de Napoléon III qui participa au grand projet de restauration du château. Cet après-midi à 15h, ne manquez pas la conférence d'Alison McQueen sur Eugénie et les arts. Rendez-vous incontournable pour découvrir une souveraine moderne au cœur de ce monument spectaculaire. Pour en savoir plus, rendez-vous sur le site du château de Pierrefonds. Et à Pierrefonds, par exemple, comme partout ailleurs dans le pays de Valois, il est 10h et un peu plus de 6 minutes à l'écoute des programmes d'RVM. Tout à l'heure à 11h, rediffusion de l'un des reportages de L'Oreille dans le coin. Vous retrouverez Alain Bron qui présente son dernier roman Au creux de la vague. À 11h15, Mon petit doigt m'a dit. 11h30, Cécile et Hervé, c'est la cuisine sans souci. Ils préparent pour vous des blettes florentines. Tout de suite, on retrouve Jean Vladis pour son florilège de chansons françaises. Merci d'être à l'écoute de nos programmes. Je vous souhaite un excellent dimanche.
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Chers amis de la chanson, bonjour, bienvenue. Vous êtes sur RVM, votre radio passion pour Florilège de chansons françaises en compagnie de Jean-Vladis et Luc. Bonjour Luc, ça va bien? Oui, ça va très très bien, il a la forme. Il veut rien dire, mais on sait qu'il est en forme. Bonne matinée, merci d'être avec nous. Un programme pour votre plaisir les amis et pour les 40 ans d'RVM. Merci d'être présents. Ouvrons Florilège de chansons françaises avec joie et bonheur. Thomas Dutronc nous offre en chantant Les Petits Bonheurs, une chanson de l'album Il n'est jamais trop tard. Non, il n'est jamais trop tard. Sorti en 2024. On écoute Thomas Dutronc, Les Petits Bonheurs.

La voix douce, enchanteresse, une belle chanson. Les petits bonheurs, c'était Thomas Dutronc. Une chanson extraite de l'album. Attention, Abracadabra. Non, il a beau disparu, il est là à côté de moi. Paru en 2006, la chanson Là où je t'emmènerai, interprétée par Florent Pagny, une belle mélodie, des mots choisis. Bon, on blague un peu quand même. De la poésie, on va écouter Florent Pagny dans cette très belle chanson, Là où je t'emmènerai.

Simplicité, très belle interprétation, Florent Pagny, là où je t'emmènerai. Non, je ne regrette rien, une chanson composée en 1956, ne fous pas de moi, par Charles Dumont, sur des paroles de Michel Vauquer, écrites par Édith Piaf. Chanson au hit parade en 1961 seulement, hein, c'est vrai, après avoir été écrite, il n'y a seulement qu'en 1961 qu'elle devient très très connue. Nous allons écouter cette chanson magnifique, Non, je ne regrette rien, une reprise par la voix extraordinaire de Chimène Badi.

maîtrise dans l'interprétation, la voix unique de Chimène Badi, elle est lumineuse. C'était « Non, je ne regrette rien ». Cette chanson est sortie en 1984. Hong Kong Star, extrait de l'album « Débranche ». Non, non, on ne débranche pas, parce que sinon on fonctionnera plus. Hong Kong Star, du coup j'ai du mal à le dire. Hong Kong Star, voilà, écrite et composée, produite par Michel Berger. C'est vrai qu'il a pratiquement écrit toutes les chansons de France Gall. Hein. Et cette fois-ci, cette chanson sera interprétée par France Gall, Hong Kong Star. J'ai du mal, hein.

musique moderne, des paroles simples et touchantes, Hong Kong Star, par une icône. Arrête de te foutre de moi. Par une icône de la chanson française, France Gall. Un rayon de soleil, une chanson d'amour interprétée par Ch'ti Benjamin, chanteur dans l'esprit de Monsieur Bourvil. On écoute Ch'ti Benjamin, une chanson d'amour.

un peu de douceur, de l'amour avec Ch'ti Benjamin pour cette chanson d'amour. Une belle découverte de ce groupe, La Rue qui est à nous, un groupe de musique français mêlant musique zigane, folk, reggae, pop, formé en 1998. L'année où c'est qu'on a gagné la Coupe du Monde. Hein. Attention, on écoute par La Rue qui est à nous une superbe chanson, Almarita.

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1: Très beau voyage avec le groupe La Rue Quétano dans Almarita. Oui, on va faire une petite escale. Bon, oui, nous sommes dans l'émission Florilège de chansons françaises avec Luc et Jean Vladis le dimanche de 10h05 à 11h sur RVM 93.7, Radio Voix Lamusia, la radio passion. Vous pouvez nous écouter sur cette bande FM ou alors en streaming. C'est toujours, c'est en même temps, c'est le dimanche de 10h05 à 11h sur rvmfm.com. Le podcast programmé par notre ami présent à côté de moi qui nous dit un mot, enfin bref, il discute avec moi quand même, hein. Heureusement d'ailleurs. Non mais il est formidable, grâce à lui, voilà, la technique c'est super. Les rediffusions, le mercredi à 11h et le vendredi à 5h. Bon, à part toutes ces bêtises, je n'ai rien oublié. J'essaie d'en placer une. Il est là. Chanson de 2008, Résident de la République, interprétée par Alain Bachou. Texte et composition de Gaëtan Roussel. Magnifique chanson et magnifique Alain Bachou, Résident de la République.

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Immense chanteur, chanteur authentique, c'était Alain Bashung dans Résident de la République. Viva la vida, interprété par un grand artiste Michel Fugain, chanteur gentleman, accompagné par un groupe exceptionnel Pluribus. Cette magnifique chanson Viva la vida, une excellente interprétation de Michel Fugain, un arrangement Pluribus qui l'accompagne. On écoute Viva la vida, Michel Fugain.

C'était le légendaire Michel Fugain avec une orchestration d'excellents musiciens. Viva la vida! On continue avec le groupe Le Trottoir. 8 membres mélangent des influences pop, rock et folk avec les cuivres des bandas du sud-ouest. Écoutons le Bar du Printemps par Le Trottoir.

Excellent groupe, Le Trottoir, Le Bar du Printemps, une chanson américaine, Dernier Baiser, Celad, Vite, White Eyed Kiss de 1960. Adapté en français par Pierre Sacol, Dernier Baiser interprété par Claude Dautel, c'est Jérôme, très belle voix, j'entends inoubliable, on écoute, c'est Jérôme, Dernier Baiser.

International, Mamie Blue de 1971, l'auteur-compositeur Hubert Giraud qui a écrit et composé cette chanson, il était coincé dans un embouteillage et il a trouvé cette magnifique chanson qui est devenue un grand succès. Et on va écouter une magnifique version et interprétation de Nicoletta, Mamie Blue.

L'Aventurier, l'album et la chanson est de 1970 de Jacques Dutronc. Jacques Dutronc, figure emblématique de la chanson française, un style unique. On écoute Jacques Dutronc, l'Aventurier.

Et pour finir, florilège de chansons françaises, une dernière chanson. On pourra même peut-être le prendre. Tu peux préparer le Café Noir, une version originale américaine, Everyday Avetokri, sortie en 1962. Eddie Mitchell la reprend avec ce titre. Tu peux préparer le Café Noir, sorti en 1980.

0: Merci beaucoup de votre écoute, de votre attention. Merci, merci. C'est avec Eddy Mitchell que nous refermons Florilège de 100 chansons françaises. Luc, merci de ta compétence à dimanche. Salut. Rendez-vous dans une semaine. Restez fidèles à RVM. Votre radio passion, excellente semaine. Portez-vous bien. C'était Luc et Jean Vladis. À très vite. Et vive la chanson.
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9: Alain Bron est un écrivain français qui réside à Trumilly. Il est l'auteur d'essais, de nouvelles, de romans policiers. Il nous présente son dernier livre, Au creux de la vague.
10: Au creux de la vague, c'est l'histoire d'un écrivain modeste qui réalise, après bien des aventures, le rêve de sa vie de gosse. C'est traverser l'Atlantique jusqu'à New York. Il va avoir beaucoup de mal pour trouver un billet, déjà. C'est une première aventure. Et puis sur le bateau, il va découvrir ce qu'est le transport maritime, mais aussi il va être confronté à une autre personne. Et comme il ne pense pas l'un et l'autre de la même manière, il y aura un conflit sur le bateau. Voilà, je ne peux pas vous en dire plus parce que...
11: On ne va pas dévoiler l'histoire, ce n'est pas le but de l'émission là. Mais ça s'appelle « Au creux de la vague ». Donc, « Au creux de la vague », ça a deux significations. Le cargo, il est au creux de la vague, en pleine mer. Et aussi, le personnage principal, Jacques Parot, il est aussi au creux de la vague.
10: Oui, c'est pour ça qu'il part. Il s'aperçoit que ses bouquins ne se vendent pas, qu'il est désespéré. Il peut écrire, mais en fait, il n'est pas encouragé pour le faire. Et ça, c'est typique des écrivains aujourd'hui, c'est que...
11: Mais il était quand même dans un petit confort à Paris, et tranquillement, je descends le matin, je prends mon café, mon croissant, je remonte. Est-ce qu'il décide d'un coup à le faire ça? Parce que c'est pas banal de faire une traversée en cargo.
10: Ah oui, c'est comme dirais-je, très, très original. Il n'y a pas tellement les occasions de le faire, quoi. Ce qui le motive, en fait, c'est qu'il a l'impression subitement que sa vie devient médiocre, et qu'il faut faire quelque chose. Et lui vient à l'idée de traverser l'Atlantique.
11: Je te coupe parce que tu dis, il croit que sa vie devient médiocre, ou est-ce que sa vie était déjà médiocre?
10: Elle l'était. Elle l'était quand on lit le bouquin précédent, elle était médiocre.
11: Ouais.
10: Mais là, il s'est enfoncé un cran de plus, quoi. C'est pour ça qu'il est au creux de la vague.
11: Au début, c'est pour changer les idées, ou est-ce qu'il se dit que quand je vais prendre le cargo, ça va me permettre d'écrire? Est-ce qu'il a cette intuition tout de suite de dire « je vais écrire » ?
10: Non, il veut changer de vie, en fait. Et se transportant sur un cargo dans l'Atlantique jusqu'à New York, il croit que sa vie va changer et qu'il va ressortir de là complètement refait.
11: Est-ce que c'est l'Amérique, c'est exprès?
10: Dans sa tête, oui, mais dans des dizaines de milliers, même centaines de milliers d'immigrants, c'est toujours un rêve, toujours.
11: Donc, dans le bouquin, il y a plusieurs... histoires qui se mêlent, mais on va découvrir d'abord le fonctionnement du cargo. C'est important?
10: Très, très important. Et on s'aperçoit dès les premières pages que tout est fait pour relier un point à un autre sur la mer en moins de temps possible et en moins de coûts possible. Et donc il y a toute une série de technologies identiques d'ailleurs dans tous les ports qui prennent des conteneurs, qui les met automatiquement sur la cale, dans des endroits précis, ordonnés par ordinateur. Enfin, on s'aperçoit qu'il n'y a rien n'est laissé au hasard, strictement rien.
11: Donc ça, c'est sur le fonctionnement du paquebot. Et puis on a aussi un autre aspect, c'est le personnel qui est à bord. On est comme dans un œuf, un milieu fermé qui ressemble à un monde miniature, avec ses ethnies et ses codes.
10: Oui, alors, c'est un bateau qui bat pavillon allemand, le capitaine est allemand, les officiers supérieurs sont allemands, et puis les officiers subalternes sont philippins, et puis les marins manœuvres sont des îles Kiribati dans le Pacifique. Il y a quelques indonésien. Et tout ça parle plus ou moins anglais. Les Allemands parlent allemand entre eux. Les Philippins, Philippins entre eux. Et tout ça est rangé de façon segmentée dans le bateau. Il ne faut surtout pas déranger l'équilibre qu'il y a.
11: Et il y a des règles strictes.
10: Ah oui, oui, oui, tout à fait. Les officiers mangent dans le mess d'officiers, les marins sous la cale. Il y a une hiérarchie extrêmement forte. Les cabines d'officiers sont tout en haut. Les marins, en fait, travaillent sur tout le bateau, mais ils logent à moins deux par rapport au pont. Cette hiérarchie-là, elle est identique sur tous les bateaux marchands dans le monde entier.
11: Et c'est une discipline militaire, en fait.
10: Oui, c'est
11: pratiquement. On mange à midi, on mange à 18 heures, mais on arrive un quart d'heure en retard, c'est fini.
10: Ah oui, mais ça faut pas. Il y a aucune souplesse. C'est propre à tous les bateaux. 6h30 le matin, 11h30 pour le déjeuner, et 5h30, c'est un peu dur, pour le dîner. Après, on ferme tout.
11: Alors, bon, il part de Marseille, il y a plusieurs escales, et à une escale, en fait, il y a un autre passager qui va arriver.
10: Alors, c'est la grosse surprise, voilà. Parce que le personnage pensait qu'il était tout seul. Non, il y a quelqu'un qui vient s'immiscer et qui, finalement, le premier jour, va prendre sa place. Et le conflit va commencer là, quoi. Lui, il pensait être tranquille, le personnage principal, mais non. Et puis, ça se met petit à petit en place, le conflit, sur des tas de choses, sur le fait de manger, de tremper sa tartine dans le café, tout est prétexte, en fait, pour s'affronter. Voilà.
11: Oui, en fait, il va y avoir un ping-pong dans les réflexions entre les personnages, réflexions sociales, raciales, ethniques.
10: Ça commence, c'est bête, hein, mais il visite avec le capitaine le pont inférieur. Sur le pont inférieur, qui est la partie la plus basse du bateau, sur lequel on peut lancer des grappins, il y a une rangée de barbelés tout autour pour éviter que les pirates viennent. Alors, on n'est pas en Somalie ou dans la mer Rouge, on est à Marseille. Et donc, le personnage se dit, mais ça sert à quoi? Et l'autre lui dit, ben, ça commence comme ça, il faut éviter que les immigrés viennent sur le bateau.
11: Ouais.
10: Et là, c'est la stupeur. Il ne comprend pas que ça n'a rien à voir avec les immigrés. Quoi. Ça fait peur. Hein.
11: Donc, on suit la traversée, qui va durer un petit mois, disons.
10: Hein, oui.
11: Un petit mois. Et à la fin, quand il va retrouver la terre ferme, on peut être transformé après 3 semaines ou un mois de mer.
10: Oui, on est transformé. Physiquement, déjà, on a pris l'habitude, sur ses deux jambes, de compenser en fait, le roulis et le tangage. Et donc, le corps continue, bien que ce soit en terre ferme, à compenser à droite et à gauche. Et donc, on marche d'une façon assez bizarre, comme un pingouin, vous voyez. C'est assez bizarre. Ça, c'est les aspects physiques. Physique aussi, c'est qu'on est toujours à l'heure du petit déjeuner à 6h30, de la bouffe à 11h30.
11: Ouais.
10: Voilà. Et psychologiquement, après, on a traversé quelque chose au sens propre et au sens figuré. Et donc, forcément, on a acquis une certaine expérience.
11: Une certaine philosophie aussi.
10: Et une philosophie, oui, tout à fait. Parce que quand vous traversez, notamment dans une tempête, vous vous sentez extrêmement petit. Malgré le fait que vous êtes sur un bateau de 275 mètres de long, quoi. Avec des vagues de 18 mètres, vous voyez ce que ça fait, c'est 6 étages, plus que 6 étages. Le bateau, c'est une sorte de fer à repasser qui plonge, qui pique du nez dans les vagues, qui remonte, et vous vous sentez tout petit. Et cette philosophie, c'est... Mon gars, tu n'es pas grand-chose sur le monde. Tu es juste un confetti, quoi.
11: Alors, on ne va pas dévoiler ni la fin, ni les rebondissements du bouquin, mais on va parler un peu d'Alain Bron, parce que dans ce bouquin-là, il y a quand même beaucoup d'Alain Bron. C'est un écrivain, il court les salons littéraires, les dédicaces, c'est un peu aussi la vie d'Alain Bron.
10: En partie, comme tous mes personnages, j'emprunte à des gens réels. Et parfois, c'est des mélanges. Et là, surtout, c'est un mélange de réalité que je vis et puis d'emprunt que je fais auprès d'autres personnes. Surtout sur le plan psychologique.
11: Enfin, mais les rencontres qu'il y a lors des salons littéraires et tout ça.
10: Oui, tout à fait. Ça me nourrit, en fait. Je rencontre beaucoup, beaucoup de personnes. Et je ne devrais pas le dire, mais les gens qui viennent me voir se trouvent sans savoir personnages de mes romans.
11: Est-ce qu'il y a un bilan un peu de ta vie, quand même, dedans? Moi, j'ai lu ça un peu comme ça, aussi.
10: Enfin, le mot bilan est pas tout
11: un arrêt,
10: adapté.
11: Un arrêt sur...
10: Voilà, un arrêt sur image.
11: Voilà, oui.
10: Et c'est une sorte de point, comme on le fait sur les bateaux. On fait un point tous les jours, à la même heure, pour savoir où on est. Et effectivement, le point m'a donné cette partie-là. Après, comme on le verra, la fin est très, très étonnante. Hein. Elle est préparée depuis le tout début.
11: Bien sûr. Et la fin, moi je dis pour les auditeurs, la fin est surprenante. Donc là, allez-y jusqu'au bout, la fin est surprenante.
10: Alors c'est préparé. Et en fait, on s'aperçoit en construisant le personnage que tout est décrit depuis le début pour que la fin ait un sens. Ouais.
11: Et est-ce que la fin, le retournement de situation, tu l'avais dès le début? Est-ce que tu as construit ton livre à partir de ça?
10: Oui, tout à fait. En gros, tout ce qui est vrai, c'est la vie sur le bateau parce que je l'ai vécu.
11: Ouais.
10: Le bateau, c'est le même. Sauf que, pour des raisons légales, j'ai dû changer le nom du bateau. Parce qu'il faut savoir que les bateaux, notamment dans la marine marchande, sont considérés comme des êtres humains. Ils ont un bulletin de naissance, un bulletin de mort, et ils ont des droits juridiques. Enfin, c'est assez étonnant. Et donc, pour éviter que mon éditeur et moi-même aient des problèmes avec l'armateur, et puis le propriétaire du bateau, j'ai dû changer le nom du bateau. À part cela, toutes les technicités dans les ports, toute la description du bateau, des hommes d'équipage, des officiers, est tout à fait fidèle. Après, ce qui se passe entre les deux passagers, et puis évidemment l'arrivée à New York, c'est totalement de la fiction.
11: Pour les auditeurs, si on leur a donné envie de lire, ça s'appelle « Au creux de la vague ». Auteur Alain Bron, et c'est paru aux éditions In Octavo. Merci Alain.
10: Merci à tous.
11: Un interview de Hervé de Chornia pour RVM 93.7.
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0: dit.
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2: Pouette, pouette, camembert. Une expression qui doit être servie bien avant le dessert à mon auriculaire trop bavard.

0: À l'époque des culottes courtes et des blouses grises sous les préaux d'école, on aurait entendu « Ferme ta boîte à camembert, tu l'ouvriras pour le dessert ». Une expression bien rangée au fond du cartable, tout près de « Haut les mains, peau de lapin à la maîtresse en maillot de bain ». « Ferme ta boîte à camembert » et ses déclinaisons au sens identique, « ta boîte, la ferme, camembert, poète poète camembert et finalement poète poète tout court » est une invitation plus ou moins impérative à se taire, ne plus prononcer un mot, rabattre son caquet, un euphémisme de « fermer sa gueule, fermer son clapet, ferme ton claque-merde ». Quant au rajout « tu l'ouvriras pour le dessert », c'est la cerise sur le gâteau qui, comme le bigarreau au sommet de la pièce montée, ne sert finalement pas à grand-chose, à l'instar de la maîtresse en maillot de bain d'une autre expression auriculaire. Des origines diverses s'entrecroisent pour ces locutions qui ont pourtant la même signification. « Ferme ta boîte à camembert », cette boîte de fromage évoquée ici, c'est la bouche, ainsi nommée par allusion éventuelle à la mauvaise haleine. D'aucuns diront que cette expression trouve ses origines au XIXe siècle et n'aurait pas de rapport avec la vedette normande, puisque se limitant à « ferme ta boîte ». En effet, une invention majeure, capitale même, devrais-je dire aujourd'hui, se joue à l'époque, celle du téléphone. Les premiers appareils ressemblaient à des boîtes en bois contenant un cornet pour écouter et « fermer sa boîte » signifiait « arrêter d'écouter » ou encore « couper son téléphone » évoluant en « arrêter de parler ». Boîte contenant du fromage ou boîte d'appareil téléphonique, l'injonction, c'est de la fermer. Pour Pouet-Pouet, c'est vers la moitié du XIXe siècle qu'elle rencontre par hasard la spécialité fromagère normande pour créer avec elle Pouet-Pouet Camembert, forme condensée de Pouet-Pouet « ferme ta boîte à camembert, tu l'ouvriras pour le dessert », Pouet-Pouet Camembert reprend l'idée d'un signal impérieux adressé à un quidam qui, cette fois, ferait mieux de ne pas ouvrir sa bouche sous peine d'en faire sortir des âneries et de se retrouver sanctionné. Pouet-Pouet Camembert est en effet de forme très fortement incitative. Mis à part la chanson des années 30,
1: « Je lui fais, pouet-pouet, elle me refait, pouet-pouet, on se fait, pouet-pouet, et puis ça y est !»
0: Que vient donc faire ici cette onomatopée? Je formulerai une hypothèse qui vaut ce qu'elle vaut. On trouvait dans le commerce des farces et attrapes de faux camemberts de caoutchouc qui, sous la pression du couteau, faisaient effectivement pouet-pouet car ils étaient équipés d'un petit sifflet. Mais le passage du camembert qui fait pouet-pouet déclenchant l'hilarité lors du banquet de noces à pouet-pouet camembert tais-toi semble incohérente. Évoquons plutôt l'avertisseur sonore en forme de poire qui équipait toutes les automobiles faisant résonner son signal, synonyme de danger pour les piétons distraits, encore habitués au clop-clop des chevaux. Pouet-pouet camembert pourrait être né de l'observation du geste tâteur de l'amateur de pâte molle à croûte fleurie qui vérifie traditionnellement d'une pression du pouce si le fromage est à son goût. Mouvement approchant celui destiné à faire geindre la poire de l'automobiliste et peut-être du constat de la teneur olfactive de la bouche à faire taire, celle-ci s'approchant des effluves d'un clacos millésimé. Pouet-pouet camembert s'accompagne d'un pincement du pouce et des quatre autres doigts qui n'est pas sans rappeler l'action sur le fromage ou la poire de la trompette de la torpedo. Non, j'ai pas dit de la danse des canards. Attention, je dois mettre en garde les auditeurs que pouet-pouet camembert n'a aucun rapport avec une autre expression immortalisée par Gérard Jugnot dans le film Les Bronzés.
2: Tiens, 10 camions.
3: Pourquoi
2: 10 camions.
3: Je sais pas, mes camions.
2: Pouet-pouet.
3: Ah non.
0: Une plaisanterie qu'il ne faut en aucun cas aujourd'hui amener à son terme. Pouet-pouet camion. Aïe.
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0: Yeah.
6: Le Chœur des Aulnes, chorale de Verneuil en Alate, se produira le samedi 13 juin à 18h en l'église Saint-Nicolas de Villers-Cotterêts. Un concert ouvert à tous dans une ambiance conviviale et colorée. Curieux, amateurs de musique ou simples promeneurs, poussez la porte et laissez-vous surprendre. Entrée et participation libre.
7: Mardi 9 juin à 20h, le Ciné Rural est de retour à Gillaucourt avec le film Mauvaise Pioche, une comédie réalisée par Gérard Jugnot. La projection aura lieu dans la salle du conseil, place du Château. Après la séance, vous pourrez prolonger la soirée autour d'un moment convivial, d'échange et de partage. Chacun est libre d'apporter quelques boissons, snacks, gâteaux ou autres gourmandises à partager. L'équipe de Ciné Rural Gillaucourt compte sur votre joyeuse présence. Mardi 9 juin, le club de tennis de Béthisy-Saint-Pierre reçoit la seule étape dans l'Oise du Tennis Tour. Cette animation gratuite permet à tous, et notamment aux enfants, de découvrir les différents sports de raquettes à travers des animations ludiques accompagnées de moniteurs diplômés. L'entrée sera libre mardi de 16h30 à 19h, rue Maurice Choron à Béthisy-Saint-Pierre. Vous êtes attendus nombreux pour partager un moment sportif et convivial autour du tennis et du pickleball. Le Secours Populaire organise sa braderie Vestipop le samedi 13 juin de 10h à 17h et le dimanche 14 juin de 14h à 17h au 10 avenue Sadi Carnot à Crépy. Sur place, faites le plein de bonnes affaires avec un large choix de vêtements adultes et enfants qui seront proposés à tout petit prix pour soutenir l'association.
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1: 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Le farceau à Véronais.
2: Ah oui, ça c'est très connu.
1: Voilà. Ce sont des recettes souvent à base de légumes du potager. Bio si on peut. Cuisine sans souci.
2: Bonjour Hervé.
1: Bonjour Cécile.
2: Alors Hervé, qu'est-ce qu'on va faire de bon aujourd'hui ?
1: Eh bien des blettes à la Florentine.
2: Alors moi j'adore les blettes.
1: Ouais.
2: Et c'est la saison.
1: C'est la saison en plus. Hein.
2: Donc ça tombe très bien.
1: On y va. 1 kg de blettes, 6 œufs, 50 g de beurre, 10 g de crème fraîche épaisse.
2: 100 g, c'est mieux que 10.
1: Ouais, j'ai dit 10 g. 100 g, alors 10 fois 10. 100 g de crème fraîche épaisse, une cuillère à soupe de parmesan râpé, une cuillère à café de baie rose, une pincée de noix de muscade, 2 cuillères à soupe de vinaigre de vin blanc si possible, ou d'alcool à ce moment-là s'il n'y a pas de vin. Hein. Une demi-cuillère à café de persil plat, si on en a, et du sel. Et on aura besoin de 6 ramequins ou des petites cocottes individuelles.
2: Parfait.
1: Allez.
2: C'est parti.
1: On va éplucher et émincer finement les blettes. Et on les plonge 5 minutes dans l'eau bouillante salée. Alors les blettes, ce qu'on peut faire, c'est garder le blanc et mettre le vert de côté. Et le vert, on s'en servira pour faire autre chose.
2: D'accord. Parce que là, toi, dans ta recette, on met les deux. On garde le vert et le blanc ou...
1: Non, moi, je mettrai que le blanc.
2: D'accord.
1: Et le vert, je le garderai de côté.
2: Pour faire des petites lasagnes.
1: On peut mettre tout. Hein. On peut tout mettre. Mais moi, avec le vert, j'aime bien faire des espèces de petites lasagnes.
2: Voilà, moi, je fais des lasagnes.
1: Ou des lasagnes ou faire des petites galettes.
2: Ah oui.
1: On met ça et puis on rajoute un peu de pommes de terre qu'on a fait cuire avec. Un œuf, un peu de crème à œuf. Et on fait des petites galettes qu'on fait revenir à la poêle.
2: Parfait.
1: Donc, c'est bien aussi. Et puis, on peut faire genre... je trouve plus le nom, bon, c'est
2: farçous,
1: pas grave.
2: Tu veux faire
1: genre farceaux, voilà.
2: Bah voilà. Genre les farceaux de la mémé.
1: Ouais, le farceaux avec du verre de blette.
2: C'est notre petit jingle, en fait. C'est son nom de jingle, les farceaux.
1: Dedans, on met du lard, on met du jambon payé, voilà. Et voilà.
2: Donc là, comme vous voulez.
1: Comme vous voulez. Vous pouvez mettre le blanc et le vert émincés. C'est-à-dire que le blanc, on va le plonger 5 minutes dans l'eau bouillante, parce que le vert, et même pas 5 minutes, on ne met pas dans l'eau bouillante. Hein. Le vert, tu fais cuire à la poêle comme ça.
2: On peut le mettre à la poêle quand on fera cuire après à la poêle.
1: Voilà. Donc okay. Les blancs, on va bien les égoutter. On va faire fondre le beurre dans une sauteuse. On ajoute les blettes.
2: Donc là, dans ce cas-là, on met les blettes. Soit si on a gardé le vert, on met le blanc et les verts que dans la casserole. On est d'accord ?
1: Non, on met le blanc dans la casserole avec de l'eau. Et le vert, on le mettra juste dans la sauteuse.
2: C'est ça. Au moment où on fait fondre le beurre, on rajoute le vert à ce moment-là.
1: Voilà, voilà, voilà. On va poudrer avec un peu de noix de muscade et on va la cuire environ 20 minutes à feu doux.
2: Okay.
1: On va porter à ébullition une casserole d'eau vinaigrée. On casse un œuf dans une tasse. Quand l'eau frémit, on verse délicatement l'œuf et on va le pocher en rabattant les blancs sur le jaune.
2: Faire un œuf poché, quoi.
1: Ben exactement, un par un. On va retirer l'œuf dans une écumoire. On va recommencer la même opération avec les autres œufs. Donc l'œuf, on le sort et on le pose sur un torchon généralement en attendant. Ok ?
2: Parfait.
1: Après, maintenant, il y a des appareils hein, aussi où on met l'œuf dedans et puis on plonge directement l'appareil dans l'eau bouillante, dans l'eau qui boue et puis ça permet de garder la forme.
2: Ah d'accord. Bah, je ne connais pas. Très bien. Bah, vous, je me renseigne. Bravo. Je ne suis pas à la page.
1: On va préchauffer le four. Thermostat à 8.
2: 240 degrés.
1: Voilà.
2: Oh, punaise.
1: Quand les blettes sont cuites, on va ajouter le parmesan et la crème fraîche. On mélange et on poursuit la cuisson encore 5 minutes. On va concasser les baies roses et les ajouter dans la sauteuse. Si on ne l'a pas, ce n'est pas bien grave. Hein.
2: On va rectifier. Un peu de poivre. Quoi.
1: Ouais, on va rectifier l'assaisonnement, sel et poivre, évidemment. On va répartir les blettes dans les ramequins. On va poser l'œuf dessus et parsemer avec du persil. Et on enfourne ça pour environ 5 minutes. C'est juste à réchauffer, quoi. Passe au four.
2: C'est dû réchauffer.
1: Voilà. Bah, c'est bon.
2: C'est très simple. Ah oui, ça, c'est très bon. Donc, vous pouvez retrouver cette recette en podcast sur notre site rvm93.7. N'oubliez pas, vous pouvez partager avec nous vos recettes, soit en venant avec nous à l'antenne ou en nous les envoyant. Pour ce faire, un numéro de téléphone, le 03 44 59 30 30 et une adresse mail rvm@rvmfm.com. Alors, bon appétit bien sûr.
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2: Henri Dez, mais il est grand, j'étais tellement fan.
3: Il est tout seul, là, je pourrais aller lui parler.
2: Qu'est-ce que je peux lui dire? Je fais, ah oui, dites Henri, je voudrais pas être indiscrète, mais j'ai des questions sur votre vie. Vous qui viviez sur cette planète, avant qu'on y invente le Wi-Fi, vous avez chanté sur la Lune, vous avez vu naître Gandhi. Enfin, attention, hein, c'est sans rancune. Je dis pas que vous êtes un papy, mais vous faisiez comment pour lire l'heure sur ces foutus cadrans solaires quand l'astre jaune était ailleurs ou que le ciel était couvert? Il y avait un mec qui était payé pour être perché sur un menhir en faisant office de clocher et vous dire quand fallait dormir, hein?
4: Quoi?
2: Dis donc. Non mais enfin.
4: Dis donc, je suis pas de l'air des dinosaures, j'ai pas

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1: Oui, alors justement, en parlant de message, comment vous fixez vos rencontres?

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0: non,
2: de matin...
0: Non, ça suffit,
2: quand...
0: du poule.
2: Non mais quand vous dites la mélasse, vous mettez les doigts dedans. Non mais Henri, attendez, revenez. Toc, toc, toc.
0: Il y a personne.
2: Allez, qui est là?
0: D'ailleurs, c'est pas toc, toc, toc, c'est pan, pan, pan.
2: Oh là là.
0: Qui est là?
2: Une poule qui parle en verlan.
0: Ah, toc, toc, mal, toc.
2: C'est pas la petite Charlotte.
0: Eh, viens avec moi boire les journées.
2: Avec vous, Henri?
0: Bien sûr.
2: Boire? On fait chemelite?
0: Naturellement.
2: Yeah.

0: chanson paillarde quand vous dites que...
1: Enfin... On y va.
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1: Ah ouais, ok, d'accord.
2: Madame, monsieur, bonjour, bon apéro, bon appétit. Si vous passez à table en ce dimanche 7 juin, soyez les bienvenus à l'écoute d'RVM. C'est votre agenda du week-end, dernier jour cet après-midi à Montagny-Sainte-Félicité pour participer au festival La Félicité, un festival qui réunit musiciens professionnels et amateurs et différents styles de musique. À 16h, ne manquez pas le concert de blues du groupe Why Not au stade communal de Montagny, entrée gratuite. Vous pourrez vous restaurer sur place, un événement à ne pas manquer si vous habitez dans les alentours. Vous êtes attendus nombreux. À 18h, la chorale La Salamandre donnera un concert en l'église Saint-Nicolas à Villers-Cotterêts, entrée gratuite avec une participation au chapeau. Il y a des brocantes ce dimanche après-midi, une brocante pas comme les autres dans le cadre historique exceptionnel de l'abbaye de Keuvres et Valserie. Venez vous amuser et profiter d'une journée festive en famille. Au programme, une centaine d'exposants, des jeux gonflables, de la musique live, des voitures anciennes, des visites guidées, une tombola et des animations. Toute l'après-midi, il y a buvette et restauration sur place, entrée gratuite, ambiance conviviale garantie. C'est la première brocante de l'abbaye de Keuvres et Valserie. Il y a également une brocante à Série Magneval. Il y a toute une panoplie d'objets divers qui vous attendent à tout petit prix, des jouets, de la vaisselle, de la déco, l'occasion de chiner et de vous faire plaisir. Buvette et restauration sur place. Brocante encore à Gillaucourt, à Coyolles, à Nantes, Teuil-Audouin, à Dampleux, à Lévignon, à Baron, à Villers-Cotterêts, ainsi que sur le parking du magasin Intermarché à Crépy-en-Valois. Il y a une journée 100% américaine et rock'n'roll jusqu'à 19h. C'est l'American Cars Festival qui se tient sur le stade municipal à Nanteuil. Le Haut-Douin au programme, rassemblement de voitures et de motos américaines, concerts rock, animations, nombreux stands et plein d'autres surprises. Vous pouvez vous restaurer sur place. Le prix de l'entrée à 3€ comprend un ticket de tombola. Une partie des fonds récoltés seront reversés à l'association Vaincre les maladies lysosomales. Un événement exceptionnel dédié à la culture américaine. Venez partager ensemble cette journée vintage inoubliable à Nanteuil. Au Plessis-Belleville, c'est l'aéroclub René Mouchotte qui fête ce dimanche ses 70 ans. Rendez-vous jusqu'à 18h sur l'aérodrome du Plessis-Belleville au programme exposition d'avions et vols découverte, entrée et parking gratuit. Buvettes et snacks sont disponibles sur place. Les associations Les Veilleurs de la Forêt d'Alate, Verneuil et l'Agrillon de l'Oise se sont unies pour organiser la fête des mares et des forêts. Rendez-vous jusqu'à 18h au manoir Salon Mont-de-Brosse à Verneuil en Alate. Une belle journée gratuite qui est ouverte à tous, qui réunit également de nombreux partenaires engagés pour la préservation de notre environnement et vous sensibiliser à la biodiversité au programme Animation Nature, découverte de la biodiversité, stand et atelier. Vous pouvez vous restaurer sur place. La fête des mares et des forêts, c'est un moment convivial à partager au manoir Salon Mont-de-Brosse à Verneuil en Alate. L'événement caritatif 24 heures pour les voir sourire revient ce week-end au gymnase La Salamandre à Pont-Sainte-Maxence. Il est organisé par l'association Solidarity Hike, un grand relais de line dance et de country qui soutient les associations du service hémato-oncologie pédiatrique du CHU d'Amiens. Danseurs bénévoles, visiteurs et familles sont immergés dans une ambiance 100% USA Western. Au programme, des animations, structures gonflables, maquillage pour enfants, jeux de société, jeux Far West, balade à moto, loterie, déambulation de comédiens costumés, food truck gourmand et de nombreux cadeaux à gagner. une atmosphère chaleureuse, une atmosphère dépaysante qui promet de faire voyager petits et grands au cœur de l'Amérique country. Rendez-vous au gymnase à La Salamandre, c'est à Pont-Sainte-Maxence. L'entrée est gratuite. Tout à l'heure à 14h30, Aquilon vous propose une visite guidée de l'église d'Ève avec sa façade asymétrique aux décorations spectaculaires, sa flèche gothique surmontant un clocher roman. L'église Notre-Dame d'Ève est un édifice intrigant et complexe, presque entièrement reconstruit après la guerre de 100 ans. Alors laissez-vous guider, venez apprendre à décrypter l'histoire de cette église au seuil de l'Île-de-France et de la Picardie. Rendez-vous sur le parking de l'église tout à l'heure à partir de 14h20, tarif normal 9 euros, réduit 6 euros. C'est gratuit pour les moins de 12 ans. Réservation, découvrez ez@aquilon-patrimoine.com. À Villers-Cotterêts, la Cité internationale de la langue française vous propose de 14h30 à 16h la visite découverte du parcours à l'aventure du français. Où parle-t-on le français dans le monde et d'où viennent certains mots que nous employons quotidiennement? Autant de questions dont les réponses vous attendent lors de cette visite. Infos et réservations sur le www.cité-langue-française.fr. Et notez qu'à l'occasion de cette 23e édition des Rendez-vous au Jardin, vous pouvez partir pour une balade bucolique dans le parc de la Cité internationale de la langue française. Venez explorer le patrimoine naturel de ces lieux. Il s'agit d'une promenade de 2 km. Elle est gratuite et en accès libre. Enfin, en prévision d'une proposition de cours à la rentrée, la MJC de la Ferté-Milon invite tous les enfants, les ados et les adultes à une initiation gratuite à la danse jazz. Rendez-vous tout à l'heure à 15h dans la salle Corot, 1 rue Racine. Vous prévoyez une tenue adaptée et une bouteille d'eau. En 2026, le château de Pierrefonds célèbre les 200 ans de la naissance d'Eugénie de Montero, figure majeure du Second Empire et inspiratrice des arts. L'épouse de Napoléon III a participé au grand projet de restauration du château confié à Eugène Viollet-le-Duc. Passionnée de culture et d'histoire, Eugénie fréquente régulièrement le château. Jusqu'en novembre, profitez d'une saison exceptionnelle au château de Pierrefonds, avec des visites inédites, des bals, des conférences, des animations pour plonger dans l'univers fascinant d'Eugénie. Et cet après-midi, par exemple à 15h, ne manquez pas la conférence d'Alison McQueen sur Eugénie et les arts. C'est un rendez-vous incontournable pour redécouvrir une souveraine moderne au cœur de ce monument spectaculaire. Pour en savoir plus, rendez-vous sur château-pierrefonds.fr. Et puis pour terminer, quelques rendez-vous à noter pour cette semaine. Le club de tennis de Béthisy-Saint-Pierre reçoit la seule étape dans l'Oise du Tennis Tour. Ce mardi 9 juin, une animation gratuite qui permet à tous et notamment aux enfants de découvrir les différents sports de raquettes à travers des animations ludiques accompagnées de moniteurs diplômés. Entrée libre donc ce mardi de 16h30 à 19h, rue Maurice Choron à Béthisy-Saint-Pierre. Vous êtes attendus nombreux pour partager un moment sportif convivial autour du tennis et du pickleball. Mardi également à 20h, le ciné rural sera de retour à Gillaucourt avec la projection du film La Mauvaise Pioche, une comédie réalisée par Gérard Jugnot. La projection aura lieu dans la salle du conseil place du château. Après la séance, vous pourrez prolonger la soirée autour d'un moment convivial d'échange et de partage. Chacun peut apporter quelques boissons, snacks, gâteaux ou autres gourmandises à partager. L'équipe de ciné rural de Gillaucourt compte sur votre joyeuse présence, donc mardi soir à 20h. Et puis le lendemain, mercredi 10 juin à 14h30, le musée de l'Archerie du Valois propose une découverte à hauteur d'enfants de l'exposition Archers de la Préhistoire, une visite comptée pour tout public à partir de 5 ans. Inscription 03 44 59 21 97. Le musée de l'Archerie du Valois est situé rue Gustave Chopinet dans le Vieux Crépy. Les agendas du week-end diffusés chaque samedi, chaque dimanche sont alimentés par les annonces que vous nous adressez à RVM, 10 place Jean-Philippe Rameau, 60 800 Crépy en Valois. Merci d'avoir été à l'écoute, j'aurai beaucoup de plaisir de vous retrouver dès samedi prochain. D'ici là, portez-vous bien, belle semaine, au revoir.
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5: Nous sommes le 7 juin aujourd'hui, parlons d'un très grand spécialiste du sport automobile. Il s'agit d'Hubert Auriol. Le patronyme Auriol est un nom de famille souvent sonnant comme un synonyme de réussite en sport mécanique. D'un côté, Didier Auriol, champion du monde des rallyes en 1994, et de l'autre, Hubert, amoureux du Paris-Dakar de la première heure. Aucun lien de parenté pour autant entre les deux hommes, si ce n'est cette passion pour la vitesse et les batailles de cylindrée. Et c'est de ce dernier dont nous allons parler aujourd'hui, Hubert Auriol. Le Français est né le 7 juin 1952 en Éthiopie, à Addis Abeba, car son père dirigeait le chemin de fer franco-éthiopien. Et c'est un peu pour cela qu'on le surnommera plus tard l'Africain. Mais ce n'est pas la seule raison. Avant de devenir le tout premier animateur de l'émission désormais culte de TF1 Koh-Lanta, Hubert Auriol aura marqué l'histoire du Paris-Dakar et l'esprit de nombreux suiveurs de l'épreuve. Il fait partie de ceux qui prennent le départ de la toute première édition en 1979. Il le fera tout d'abord à moto. En 1981, sur une BMW, le voici auréolé d'une première victoire finale, puis une seconde à deux roues, deux ans plus tard. Mais étrangement, ce sont ces malheurs à dos de bécane en 1987 qui resteront gravés dans les mémoires des aficionados du Dakar, quand, alors rivalisant avec l'autre star française Cyril Neveu, il se brise les deux chevilles à la veille de l'arrivée au Sénégal. Ses pleurs devant les journalistes restent aujourd'hui encore les archives les plus regardées autour de la mythique course. Cyril Neveu remporte donc son cinquième et dernier Dakar. Hubert, lui, arrêtera la moto. Quelques années plus tard, ce sera au volant d'une Mitsubishi qu'il va remporter en 1992 l'édition auto du Dakar. Aventurier, se lançant même dans des tentatives réussies de record du monde, il prend même la direction du Dakar pendant presque 10 ans jusqu'en 2004. Hubert Auriol succombe d'une longue maladie aggravée par le Covid en janvier 2021. Allez, on se donne rendez-vous demain pour d'autres histoires d'un jour. Demain, nous consacrerons notre portrait du jour à un très grand président d'un club de football tout aussi grand. Il s'agit de Santiago Bernabéu. Mais ce sera demain pour d'autres histoires d'un jour avec Mémoire Sport.

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8: On évoque un bel événement aujourd'hui, 24 heures pour les voir sourire. On parle des enfants hospitalisés, deuxième édition qui a lieu à Pont-Sainte-Maxence les 6 et 7 juin. Antonin de Savis, président de l'association Solidarity Hike et responsable de la communication autour de cet événement, est présent avec moi. Bonjour Antonin.
9: Bonjour Thomas, bonjour à tous.
8: Alors, justement, cet événement, expliquez-moi un petit peu, déjà, votre association Solidarity Hike, à quoi elle correspond ?
9: L'association Solidarity Hike a été fondée en 2021, alors qu'on cherchait à lever des fonds et créer un documentaire autour du cancer masculin, cancer de la prostate, des testicules, prévention au suicide également. Et on a décidé donc de créer une association pour pouvoir voir un projet naître qui s'appelait Subir pour soutenir à l'époque. On a réalisé ce projet en 3 ans tout de même. On a levé quasiment 1900 euros pour la fondation Movember. Et dommage que l'association se termine après un beau projet, donc on a décidé d'en créer un nouveau. Les 24 heures pour les voir sourire, une initiation donc de ma mère, qui fait de la country depuis une quinzaine d'années maintenant, et qui s'est dit qu'on ne parlait pas assez du cancer pédiatrique. Donc je lui ai dit, bah écoute, on va faire un projet, on va allier ta passion pour la country et ton envie de parler du cancer pédiatrique en faisant un événement que l'on a appelé les 24 heures pour les voir sourire. On a eu une très belle première édition et donc là on revient avec une deuxième édition cette année.
8: Une deuxième édition donc, et un événement basé autour de la danse, de la country et du western, vous l'avez compris. 24 heures de danse, d'émotion, 24 heures pour adoucir l'hospitalisation des enfants. Justement, cette première édition, elle s'est bien passée. Combien ont été récoltés ? Parce qu'en fait, voilà, il y a des dons pour des associations en fait, partenaires.
9: En fait, on suit 3 associations qui interviennent au CHU d'Amiens, qui est l'un des 30 centres agréés auprès des enfants malades, en fait, auprès du cancer pédiatrique. Finalement, en France, il y a très peu de centres. Et donc, on 3 associations qui s'appellent My Licorne Le Point Rose, Grandir Sans Cancer et L'Effet Sourire. L'année dernière, on a reversé 2300 euros tout de même à ces associations. Et cette année, donc, on repart avec les mêmes associations parce que pour nous, c'est très important de faire ça avec les hôpitaux qui sont locaux, le plus proche étant donc celui d'Amiens. Et on est vraiment très content de pouvoir réitérer une nouvelle fois et à pouvoir apporter des sourires, du matériel pour les enfants, que ce soit scolaire, que ce soit des jeux, et également soutien aux familles malheureusement endeuillées.
8: Vous parliez des 3 associations, est-ce qu'elles ont chacune un but bien précis ?
9: L'Effet Sourire, par exemple, c'est une association d'infirmières qui interviennent quotidiennement au service hémato-oncologie pédiatrique du CHU d'Amiens. My Licorne va plus accompagner eh bien, les parents dans cette épreuve, mais également les enfants, évidemment. Et puis Grandir Sans Cancer, c'est vraiment un tout. Donc on sait que chaque année, ils financent du matériel scolaire, ils financent des jeux de société, ils financent des sorties également très importantes. Ils essayent de concrétiser, de réaliser aussi le rêve de certains enfants. Et puis d'autres animations qui se déroulent tout au long de l'année. L'important pour nous, en fait, c'est d'être complet, de pouvoir subvenir à l'ensemble des besoins, aussi bien des enfants que des familles.
8: Complet, ça c'est le mot qui va revenir parce que l'événement, pour le coup, il est bien complet également. Donc c'est 24 heures pour danser. Comment ça va se passer ? Qu'est-ce qui est prévu ?
9: Alors, quand on dit danser, tout de suite les gens vont se dire « Ah non, mais moi je ne sais pas danser, ça sert à rien que je vienne, alors pas d'inquiétude ». En fait, à la base, c'est un événement qui est familial, qui est gratuit, effectivement, qui est tourné pour les danseurs, les clubs de country des environs, aussi bien de Picardie, des Hauts-de-France, d'Île-de-France, mais eux vont payer l'accès à la piste de danse, comme n'importe quelle balle de country aujourd'hui en France, mais pour les autres personnes qui ne savent pas danser, eh bien, plein d'activités, des structures gonflables, maquillage pour enfants, commerçants locaux, des balades à moto en Indiane, des stands de prévention très importants pour vous sensibiliser au cancer pédiatrique, et puis des cadeaux à gagner, ça aussi c'est gratuit, il vous suffira juste de vous rendre sur des stands de prévention, de répondre à quelques questions, de participer à des activités. En échange, vous repartez avec des étoiles de shérif, et avec ces étoiles de shérif, vous faites tourner la roue à bingo, et peut-être allez-vous repartir avec un cadeau par exemple pour aller au Sherwood parc pour aller vous faire masser gratuitement aussi dans des instituts professionnels. Il y a vraiment plein de choses. Tout est conçu pour que vous puissiez venir passer un samedi et un dimanche confortable, tranquillement, en famille, entre amis, même seul, et ça, sans débourser le moindre sou.
8: Très bien. Et derrière, l'objectif, c'est donc de récolter des fonds grâce à ces danseurs et ces clubs à qui vont venir. On peut également inciter nos auditeurs, nos auditrices d'RVM à se rendre sur un lien ou sur la page de l'association pour eh bien donner tout simplement.
9: Effectivement. Alors, il faut savoir que nous, ce sont tous les bénéfices de l'événement que l'on reverse eh bien, à ces trois associations. Quand je ne vous dis que vous venez, que ça ne vous coûte rien, c'est faux. Vous allez peut-être manger une petite crêpe, boire un soda. Dans ces cas-là, en fait, nous, on gère les bénéfices à partir de tout ce que vous allez dépenser sur l'événement et ça nous permet donc de reverser de l'argent. Et si vous souhaitez d'ores et déjà faire un don, effectivement, vous allez sur notre page Facebook, Solidarity Hike, vous pouvez retrouver le lien de la cagnotte en ligne, également le lien vers notre site internet solidarityhike.com, qui là aussi sur lequel vous pourrez réaliser un don pour pouvoir nous permettre de continuer de réaliser ces événements pour les enfants malades.
8: Le western, la country, justement, question un peu bête, pourquoi cette ambiance, cette atmosphère qui est quand même très particulière ?
9: Il y a un certain temps maintenant, il y avait un grand festival de country, un grand festival américain western qui se passait à Nogent-sur-Oise et du jour au lendemain, il a disparu. Nous, on avait l'habitude avant d'y aller, forcément, ça a disparu et on s'est dit, on va essayer de recréer un peu cette ambiance qu'on a appréciée finalement. On essaie de le faire tant bien que mal. Quand je vous dis ça, c'est-à-dire qu'on essaye de vraiment faire vivre un voyage aux personnes qui viennent. On décore toute la salle sur le thème USA, américain. Là, cette année, on a la chance d'avoir un comédien costumé qui vient en indien sur place, plus les danseurs. Finalement, on se laisse vraiment porter par l'ambiance et on se sent un petit peu aux États-Unis. Alors après, on peut pas tout faire pour que vous soyez aux États-Unis. Par exemple, les food trucks. Bon, la pizza, c'est pas très très américain. Manger malgache, c'est pas très très américain. Mais au moins vous vous régalez. Voilà. Après, on essaye de faire un maximum pour que vous puissiez vous sentir ailleurs et pas forcément dans un gymnase à Pont-Sainte-Maxence.
8: Et puis, hello, my name is Brian.
9: Exactly. Yes, my accent is very very well. Non mais on parle pas un pet d'anglais et pourtant on s'amuse quand même.
8: Super idée. Et également pour les enfants.
9: Déjà, le stand de maquillage pour enfants, ça va être un incontournable. Alors, c'est seulement le samedi de 14h à 18h, donc il ne faudra pas manquer les horaires. La structure gonflable, ça reste tout le week-end. Les enfants, à partir de 8 ans, pourront également faire des balades en Indiane, donc en moto, avec deux circuits proposés tout au long du week-end également avec l'association de l'IMRG, donc l'Indiane Saint-Maximin. On va aussi avoir une Mustang, les enfants pourront monter dans la Mustang pour suivre un petit peu le cortège de moto. Et puis tous les jeux, les écolo-jeux, vraiment tout est fait pour qu'en famille on puisse bien s'amuser. Et même au niveau restauration, crêpes, gaufres, pop-corn, granité, on est vraiment dans un événement qui reste familial.
8: Très bien. Antonin, du coup, petite question. Votre musique de country préférée, on va essayer de se mettre un peu dans l'ambiance.
9: Alors, on va en donner une qui est classique, que tout le monde connaît dans le monde de la country. C'est la musique par laquelle on commence tous les bals de country aujourd'hui, qui s'appelle Hooked on the Country. C'est l'ouverture de bal. Celle-là, elle met tout de suite dans l'ambiance. Tous les danseurs tapent dans les mains. Là, quand on entend cette musique, tout de suite, on est porté vers les États-Unis, on est porté avec les danseurs et on a envie de continuer de les regarder, on a même envie de monter avec eux sur scène. Donc vraiment, ça, c'est génial. Deuxième chanson qui est, pour le coup, la finalité d'un bal country, des grands bals country, c'est Seminole Wind, qui est une musique très lente, très douce, vraiment remplie d'amour, de chaleur. Et j'ai encore ce souvenir de la première édition, quand on a fini, tous les danseurs nous avaient rappelé sur scène, oui, venez. Donc on s'est retrouvé avec ma mère, qui était quand même la porteuse du projet, sur scène, entourée de tous les danseurs en train de danser autour de nous. Un moment quand même très fort en émotion, parce qu'on s'est dit, waouh, on a réussi à faire un truc alors qu'on est parti de rien en seulement un an et demi. Et ça nous a donné envie de recommencer vers une deuxième édition, forcément. Donc là, on est de retour.
8: Et justement, on va écouter un petit extrait de Seminole Wind de John Anderson.

0: On est toujours avec Antonin De Savis, président de l'association Solidarity High, qui est responsable de la communication autour de ce bel événement qui a lieu à Pont-Sainte-Maxence, donc les 24 heures pour les voir sourire, deuxième édition. Donc tout simplement, ça a lieu quand et où précisément ?
1: Rendez-vous donc les samedis 6 juin et dimanche 7 juin, tout le week-end 24 heures non-stop, à partir de 11h le samedi, au gymnase de la Salamandre à Pont-Sainte-Maxence. Ça se passe rue du stade, donc avec des places pour se garer tout autour du stade. Par contre, attention, il ne faut pas avoir peur de marcher un petit peu, parce que voilà, il n'y a pas forcément suffisamment de place pour tout le monde aux abords même du stade, mais vous en trouverez forcément. La première édition, on a fait quasiment 600 personnes et une centaine de danseurs. On visait au moins 1000 visiteurs sur cette deuxième édition, et pareil, une centaine de danseurs.
0: Et alors, comment ça s'organise justement? Comment ça se prévoit un tel événement? Parce que quand même 24 heures, donc il y a des douches, il y a des endroits pour se reposer, etc. C'est toute une logistique.
1: C'est une sacrée logistique, une sacrée organisation. On a bossé sur cette deuxième édition pendant quasiment 2 ans. Maintenant, il faut rechercher des sponsors pour financer l'événement avec des services de sécurité, de protection civile, des personnes qui viennent aussi sonoriser un gymnase. Il y a des plans à poser, des demandes de subventions, des demandes en préfecture. Donc voilà, c'est un grand, grand travail. Trouver tous les commerçants, les food trucks, les animations. Et nous, on aime nos bénévoles, on aime nos danseurs, donc on essaie de les chouchouter un maximum, puisque ça représente quand même une trentaine de bénévoles sur tout le week-end, ça représente une centaine de danseurs. On a prévu des douches le samedi soir pour les danseurs à partir de 21h, également un dortoir. On les ouvre, ces dortoirs et ces douches. Par contre, on ne fournit pas le nécessaire de toilette ou de quoi dormir. Le seul conseil qu'on peut donner, c'est prenez un masque pour vous cacher les yeux et des boules qui est, parce qu'on a eu quelques ronfleurs l'année dernière.
0: On reste évidemment sur l'ambiance western avec des gros ronfleurs. Ça marche. En tout cas, rendez-vous pris si ça vous intéresse. Hein, direction Pont-Sainte-Maxence, les 6 et 7 juin prochain pour les 24 heures, pour les voir sourire. Bel événement qui se passe du coup dans l'Oise, vous l'aurez compris. Et puis si comme moi vous n'êtes pas un bon danseur, il y a des initiations à la danse qui sont proposées.
1: Voilà, il ne faut pas s'arrêter sur le fait qu'on ne sache pas danser, vraiment, vous l'avez compris, l'événement est familial et fait pour tous, et on vous prévoit des initiations à la country et à la line dance. On parle d'un événement country. La country, vous le connaissez, voilà, les banjos, les petits violons, c'est sympa, on met des Santiago. Mais il y a aussi la partie line dance avec des musiques plus actuelles comme Ed Sheeran avec Azizam, comme Jerusalemma, comme Despacito. Vraiment, c'est une danse qui est très actuelle. On propose 3 initiations le samedi et une initiation le dimanche avec une professeure de danse reconnue et qu'on remercie d'ailleurs, Karine, qui est vraiment géniale. Et ça, c'est vraiment un moment aussi que vous pouvez apprécier. Une fois que vous avez fait votre initiation, eh bien, vous allez danser la danse que vous venez d'apprendre avec tous les autres danseurs sur scène.
0: Super, et bien en tout cas rendez-vous pris, les 24 heures pour les voir sourire, c'est à Pont-Sainte-Maxence, donc les 6 et 7 juin au gymnase de la Salamandre. Merci beaucoup Antonin.
1: Merci Thomas, et à bientôt.
0: On se retrouve très vite pour un nouveau reportage sur RVM.
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2: Pouet, pouet, camembert. Une expression qui doit être servie bien avant le dessert à mon auriculaire trop bavard.

0: À l'époque des culottes courtes et des blouses grises sous les préaux d'école, on aurait entendu « ferme ta boîte à camembert, tu l'ouvriras pour le dessert ». Une expression bien rangée au fond du cartable, tout près de « haut les mains, peau de lapin à la maîtresse en maillot de bain ». « Ferme ta boîte à camembert » et ses déclinaisons au sens identique, « ta boîte »,« la ferme », »,« camembert »,« poète poète camembert » et finalement « poète poète tout court » est une invitation plus ou moins impérative à se taire, ne plus prononcer un mot, rabattre son caquet, un euphémisme de « fermer sa gueule »,« fermer son clapet »,« ferme ton claque-merde ». Quant au rajout « tu l'ouvriras pour le dessert », c'est la cerise sur le gâteau qui, comme le bigarreau au sommet de la pièce montée, ne sert finalement pas à grand-chose, à l'instar de la maîtresse en maillot de bain d'une autre expression auriculaire. Des origines diverses s'entrecroisent pour ces locutions qui ont pourtant la même signification. « Ferme ta boîte à camembert », cette boîte de fromage évoquée ici, c'est la bouche, ainsi nommée par allusion éventuelle à la mauvaise haleine. D'aucuns diront que cette expression trouve ses origines au XIXe siècle et n'aurait pas de rapport avec la vedette normande, puisque se limitant à « ferme ta boîte ». En effet, une invention majeure, capitale même devrais-je dire aujourd'hui, se joue à l'époque, celle du téléphone. Les premiers appareils ressemblaient à des boîtes en bois contenant un cornet pour écouter et « fermer sa boîte » signifiait « arrêter d'écouter » ou encore « couper son téléphone » évoluant en « arrêter de parler ». Boîte contenant du fromage ou boîte d'appareil téléphonique, l'injonction, c'est de la fermer. Pour Pouette-Pouette, c'est vers la moitié du XIXe siècle qu'elle rencontre par hasard la spécialité fromagère normande pour créer avec elle Pouette-Pouette Camembert, forme condensée de Pouette-Pouette « ferme ta boîte à camembert, tu l'ouvriras pour le dessert », Pouette Pouette Camembert reprend l'idée d'un signal impérieux adressé à un quidam qui, cette fois, ferait mieux de ne pas ouvrir sa bouche sous peine d'en faire sortir des âneries et de se retrouver sanctionné. Pouette Pouette Camembert est en effet de forme très fortement incitative. Mis à part la chanson des années 30,
1: je lui fais, pouette pouette, elle me refait, pouette pouette, on se fait, pouette pouette, et puis ça y est.
0: Que vient donc faire ici cette onomatopée? Je formulerai une hypothèse qui vaut ce qu'elle vaut. On trouvait dans le commerce des farces et attrapes de faux camemberts de caoutchouc qui, sous la pression du couteau, faisaient effectivement pouette pouette car ils étaient équipés d'un petit sifflet. Mais le passage du camembert qui fait pouette-pouette déclenchant l'hilarité lors du banquet de noces à pouette-pouette camembert tais-toi semble incohérente. Évoquons plutôt l'avertisseur sonore en forme de poire qui équipait toutes les automobiles faisant résonner son signal, synonyme de danger pour les piétons distraits, encore habitués au clop-clop des chevaux. Pouette-pouette camembert pourrait être né de l'observation du geste tâteur de l'amateur de pâte molle à croûte fleurie qui vérifie traditionnellement d'une pression du pouce si le fromage est à son goût. Mouvement approchant celui destiné à faire geindre la poire de l'automobiliste et peut-être du constat de la teneur olfactive de la bouche à faire taire, celle-ci s'approchant des effluves d'un clacos millésimé. Pouette pouette camembert s'accompagne d'un pincement du pouce et des quatre autres doigts qui n'est pas sans rappeler l'action sur le fromage ou la poire de la trompette de la torpedo. Non, j'ai pas dit de la danse des canards. Attention, je dois mettre en garde les auditeurs que pouette pouette camembert n'a aucun rapport avec une autre expression immortalisée par Gérard Jugnot dans le film Les Bronzés.
2: Tiens, 10 camions.
3: Pourquoi
2: 10 camions.
3: Bon, bah, je sais pas, mais camion.
2: Pouette-pouette.
3: Ah, non.
0: Une plaisanterie qu'il ne faut en aucun cas aujourd'hui amener à son terme. Pouette-pouette camion. Aïe.

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1: Mardi 9 juin à 20h, le Ciné Rural est de retour à Gillaucourt avec le film Mauvaise Pioche, une comédie réalisée par Gérard Jugnot. La projection aura lieu dans la salle du conseil, place du Château. Après la séance, vous pourrez prolonger la soirée autour d'un moment convivial, d'échange et de partage. Chacun est libre d'apporter quelques boissons, snacks, gâteaux ou autres gourmandises à partager. L'équipe de Ciné Rural Gillaucourt compte sur votre joyeuse présence. 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Au programme, 11 km de randonnée. Départ à 9h30, rendez-vous sur le parking rue de la Cité à la Ferté-Milon. Covoiturage possible à 8h45 devant la salle Bernard Kindresch à Crépy. Retour prévu vers 15h30. Le pique-nique sera tiré du sac. Participation 5 euros pour les non-adhérents, c'est gratuit pour les adhérents. Prévoir des chaussures de marche, des vêtements adaptés, un gilet réfléchissant et de quoi s'hydrater. Inscription au 06 12 83 31 48 ou à associationformezvous@gmail.com. Venez nombreux.
0: Jusqu'au 14 juin, le musée Alexandre Dumas à Villers-Cotterêts présente une exposition retraçant la vie de Jeannine Dumas. La cadette d'Alexandre Dumas fils n'a pas suivi les traces de son père dans l'écriture. Sa vie n'en a pas été moins riche, comme vous le découvrirez dans cette exposition. Mobilisée dès le 2 août 1914, Jeannine Dumas fut infirmière-major de la Société française de secours aux blessés militaire. Elle sera ensuite décorée de la Légion d'honneur pour son engagement pendant le conflit. Elle se battra également tout au long de sa vie pour la préservation de la mémoire de ses ancêtres en participant notamment à la création du musée Alexandre Dumas. Le musée Alexandre Dumas, il est situé à Villers-Cotterêts, 24 rue des Moustiers. Exposition sur Jeannine Dumas, donc à voir jusqu'au 14 juin.
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0: Madame, monsieur, bonjour, bon apéro, bon appétit. Si vous passez à table en ce dimanche 7 juin, soyez les bienvenus à l'écoute d'RVM. C'est votre agenda du week-end. Dernier jour cet après-midi à Montagny-Sainte-Félicité pour participer au festival La Félicité, un festival qui réunit musiciens professionnels et amateurs et différents styles de musique. À 16h, ne manquez pas le concert de blues du groupe Why Not au stade communal de Montagny, entrée gratuite. Vous pourrez vous restaurer sur place, un événement à ne pas manquer si vous habitez dans les alentours. Vous êtes attendus nombreux. À 18h, la chorale La Salamandre donnera un concert en l'église Saint-Nicolas à Villers-Cotterêts, entrée gratuite avec une participation au chapeau. Il y a des brocantes ce dimanche après-midi, une brocante pas comme les autres dans le cadre historique exceptionnel de l'abbaye de Keuvres et Valserie. Venez vous amuser et profiter d'une journée festive en famille. Au programme, une centaine d'exposants, des jeux gonflables, de la musique live, des voitures anciennes, des visites guidées, une tombola et des animations. Toute l'après-midi, il y a buvette et restauration sur place, entrée gratuite, ambiance conviviale garantie. C'est la première brocante de l'abbaye de Keuvres et Valserie. Il y a également une brocante à Série Magneval. Il y a toute une panoplie d'objets divers qui vous attendent à tout petit prix, des jouets, de la vaisselle, de la déco, l'occasion de chiner et de vous faire plaisir. Buvette et restauration sur place. Brocante encore à Gillaucourt, à Coyolles, à Nanteuil, Audouin, à Dompleu, à Lévignon, à Baron, à Villers-Cotterêts, ainsi que sur le parking du magasin Intermarché à Crépy-en-Valois. Il y a une journée 100% américaine et rock'n'roll jusqu'à 19h. C'est l'American Cars Festival qui se tient sur le stade municipal à Nanteuil, le Haut-Douin, au programme rassemblement de voitures et de motos américaines, concerts rock, animations, nombreux stands et plein d'autres surprises. Vous pouvez vous restaurer sur place. Le prix de l'entrée à 3€ comprend un ticket de tombola. Une partie des fonds récoltés seront reversés à l'association Vaincre les maladies lysosomales. Un événement exceptionnel dédié à la culture américaine. Venez partager ensemble cette journée vintage inoubliable à Nanteuil. Au Plessis-Belleville, c'est l'aéroclub René Mouchotte qui fête ce dimanche ses 70 ans. Rendez-vous jusqu'à 18h sur l'aérodrome du Plessis-Belleville au programme exposition d'avions et vols découvertes, entrée et parking gratuits, buvette et snacks sont disponibles sur place. Les associations Les Veilleurs de la Forêt d'Alate, Verneuil et l'Agrillon de l'Oise se sont unis pour organiser la fête des mares et des forêts. Rendez-vous jusqu'à 18h au manoir Salomon de Brosse à Verneuil en Alate. Une belle journée gratuite qui est ouverte à tous, qui réunit également de nombreux partenaires engagés pour la préservation de notre environnement et vous sensibiliser à la biodiversité au programme Animation Nature, découverte de la biodiversité, stand et atelier. Vous pouvez vous restaurer sur place. La fête des mares et des forêts, c'est un moment convivial à partager au manoir Salomon de Brosse à Verneuil en Alate. L'événement caritatif 24 heures pour les voir sourire revient ce week-end au gymnase La Salamandre à Pont-Sainte-Maxence. Il est organisé par l'association Solidarity Hike, un grand relais de line dance et de country qui soutient les associations du service hémato-oncologie pédiatrique du CHU d'Amiens. Danseurs bénévoles, visiteurs et familles sont immergés dans une ambiance 100% USA Western, au programme des animations, structures gonflables, maquillage pour enfants, jeux de société, jeux Far West, balade à moto, loterie, déambulation de comédiens costumés, food truck gourmands et de nombreux cadeaux à gagner. Une atmosphère chaleureuse, une atmosphère dépaysante qui promet de faire voyager petits et grands au cœur de l'Amérique country. Rendez-vous au gymnase à La Salamandre, c'est à Pont-Sainte-Maxence, l'entrée est gratuite. Tout à l'heure à 14h30 à Quillon, on vous propose une visite guidée de l'église d'Ève avec sa façade asymétrique aux décorations spectaculaires, sa flèche gothique surmontant un clocher roman. L'église Notre-Dame d'Ève est un édifice intrigant et complexe, presque entièrement reconstruit après la guerre de 100 ans. Alors laissez-vous guider, venez apprendre à décrypter l'histoire de cette église au seuil de l'Île-de-France et de la Picardie. Rendez-vous sur le parking de l'église tout à l'heure à partir de 14h20, tarif normal 9 euros, réduit 6 euros, c'est gratuit pour les moins de 12 ans. Réservation, découvrez ez@aquilon-patrimoine.com. À Villers-Cotterêts, la cité internationale de la langue française vous propose de 14h30 à 16h la visite découverte du parcours à l'aventure du français. Où parle-t-on le français dans le monde et d'où viennent certains mots que nous employons quotidiennement? Autant de questions dont les réponses vous attendent lors de cette visite. Infos et réservations sur le www.cité-langue-française.fr et notez qu'à l'occasion de cette 23e édition des Rendez-vous au Jardin, vous pouvez partir pour une balade bucolique dans le parc de la Cité internationale de la langue française. Venez explorer le patrimoine naturel de ces lieux. Il s'agit d'une promenade de 2 km. Elle est gratuite et en accès libre. Enfin, en prévision d'une proposition de cours à la rentrée, la MJC de la Ferté-Milon invite tous les enfants, les ados et les adultes à une initiation gratuite à la danse jazz. Rendez-vous tout à l'heure à 15h dans la salle Corot, 1 rue Racine. Vous prévoyez une tenue adaptée et une bouteille d'eau. En 2026, le château de Pierrefonds célèbre les 200 ans de la naissance d'Eugénie de Montero, figure majeure du Second Empire et inspiratrice des arts. L'épouse de Napoléon III a participé au grand projet de restauration du château confié à Eugène Viollet-le-Duc. Passionnée de culture et d'histoire, Eugénie fréquente régulièrement le château. Jusqu'en novembre, profitez d'une saison exceptionnelle au château de Pierrefonds avec des visites inédites, des bals, des conférences, des animations pour plonger dans l'univers fascinant d'Eugénie. Et cet après-midi, par exemple à 15h, ne manquez pas la conférence d'Alison McQueen sur Eugénie et les arts. C'est un rendez-vous incontournable pour redécouvrir une souveraine moderne au cœur de ce monument spectaculaire. Pour en savoir plus, rendez-vous sur château-pierrefonds.fr. Et puis pour terminer, quelques rendez-vous à noter pour cette semaine. Le club de tennis de Béthisy-Saint-Pierre reçoit la seule étape dans l'Oise du Tennis Tour mardi, ce mardi 9 juin. Une animation gratuite qui permet à tous et notamment aux enfants de découvrir les différents sports de raquettes à travers des animations ludiques accompagnées de moniteurs diplômés. Entrée libre donc ce mardi de 16h30 à 19h, rue Maurice Choron à Béthisy-Saint-Pierre. Vous êtes attendus nombreux pour partager un moment sportif convivial autour du tennis et du pickleball. Mardi également à 20h, le ciné rural sera de retour à Gillaucourt avec la projection du film La Mauvaise Pioche, une comédie réalisée par Gérard Jugnot. La projection aura lieu dans la salle du conseil place du château. Après la séance, vous pourrez prolonger la soirée autour d'un moment convivial d'échange et de partage. Chacun peut apporter quelques boissons, snacks, gâteaux ou autres gourmandises à partager. L'équipe de ciné rural de Gillaucourt compte sur votre joyeuse présence donc mardi soir à 20h. Et puis le lendemain, mercredi 10 juin à 14h30, le musée de l'Archerie du Valois propose une découverte à hauteur d'enfant de l'exposition Archer de la Préhistoire. Une visite comptée pour tout public à partir de 5 ans. Inscription 03 44 59 21 97. Le musée de l'Archerie du Valois est situé rue Gustave Chopinet dans le Vieux Crépy. Les agendas du week-end diffusés chaque samedi, chaque dimanche sont alimentés par les annonces que vous nous adressez à RVM, 10 place Jean-Philippe Rameau, 60 800 Crépy en Valois. Merci d'avoir été à l'écoute, j'aurai beaucoup de plaisir de vous retrouver dès samedi prochain. D'ici là, portez-vous bien, belle semaine, au revoir.
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4: Des hommes ? Non. Des femmes ? Non. Des robots ? Non. Des surhommes ? Implacables. Insaisissables. Invincibles. Insensibles. Aux ordres d'une super-organisation criminelle.

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0: Au sommaire aujourd'hui, une émission entièrement consacrée au western italien, avec quatre films qui sortent chez deux de nos éditeurs préférés, à savoir Sugar Colt, un film de Franco Giraldi, un film de 1966, et Saludo Sombre, un film de 1968 de Sergio Solima. Ces deux films sont disponibles dans des superbes copies 4K là, chez Artus Film. Et puis, il y a une sortie, pareil, dans une très belle édition, un très beau remastering, très belle restauration, c'est les deux Trinita. À savoir, on l'appelle Trinita et on continue à l'appeler des Trinita, des films de, respectivement de 70 et de 71, et qui sont des films réalisés par Enzo Barboni-Clusher, plus souvent appelé E.B. Clusher en fait, mais c'est bien plutôt Enzo Barboni son vrai nom à ce monsieur. Ça c'est chez Rimini Édition. Alors ces quatre films quelque part sont importants chacun à leur manière dans l'histoire du western italien, et donc on voulait vous en parler aujourd'hui. Alors avant d'aller plus loin dans cette émission, on va remercier Sandrine Hiver, Kevin Boissezon, Thierry Lopez et Jean-Pierre Vasseur pour leur aide. Et pour causer pistolero, pour causer cowboy, je suis bien sûr accompagné de mon fidèle acolyte. Alors, il n'est pas venu sur son destrier avec ses Stetson et tout, mais il a quand même son chapeau. Hein. Il a continuellement son chapeau. Bon, il l'enlève pour mettre son casque dans le studio. Je veux bien sûr parler de Thomas Roland, alias le cowboy picard, hein, qui chaque nuit de pleine lune surveille son troupeau afin d'éviter que de vils voleurs viennent lui prendre ses vaches qui sont son gagne-pain. Hi, Thomas.
1: Hi, Jérôme. And hi to all the cowgirls who are listening to us.
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0: Mon cher Thomas, nous allons débuter cette émission par un film signé Franco Giraldi. Alors Franco Giraldi, il est un peu oublié aujourd'hui. Il est mort il n'y a pas si longtemps que ça, il est mort en 2020. Il était né au début des années 30, donc quand même une vie assez conséquente. Il était en 31, très exactement, dans ce qui est aujourd'hui la Slovénie. Puis après, il est venu s'installer en Italie. Il a beaucoup travaillé aussi sous des pseudos, entre autres Frank Garfield. C'est comment dire quelqu'un qui est d'abord critique de cinéma. Il travaille au journal L'Unita et après il va devenir assistant réalisateur de réalisateur quand même assez prestigieux, parce qu'il va être l'assistant de Sergio Leone. C'est d'ailleurs un de ses titres de gloire, de Sergio Corbucci. Il a travaillé quand même avec deux des trois Sergio, c'est pas mal. Il va aussi travailler avec Gillo Pontecorvo, ce qui place politiquement un peu le personnage. Alors il va être connu pour la série des 7 Écossais, hein. Les 7 Écossais du Texas, les 7 Écossais qui explosent aussi, voilà. Et puis, l'un de ses premiers films, c'est Sugar Colt. Ce Sugar Colt, donc, que nous sortent là nos amis de Artus Film. Alors, ils le sortent dans une édition 4K, dans une copie 4K. Il y a eu quelques, on a mis quelques temps parce qu'ils ont peaufiné l'édition, il a fallu revoir certaines choses, les sorties ont été décalées. Mais au final, on peut voir ce Sugar Colt, alors que j'avais vu il y a longtemps, et qui est un western italien, là, qui est, on va dire, dans une bonne moyenne. Mais Franco Giraldi, c'est quelqu'un d'important dans le western italien, dans le sens où, en tant que critique et en tant que réalisateur, il a travaillé, comme je l'ai dit à l'instant, avec les plus grands du western italien. Il était très respecté. Moi, je me rappelle, pour avoir eu la chance de rencontrer Sergio Solima et Tonino Valerii, qui étaient venus au Festival du film d'Amiens, qu'ils avaient tous en grande estime Franco Giraldi. Alors là, l'histoire, c'est quoi? On est en 1866, on est au Nouveau-Mexique, la guerre de sécession donc est terminée, et puis les soldats nordistes retournent chez eux, Et c'est là que le bataillon des tireurs d'élite de la 3e brigade, sous les ordres de son capitaine, fait le chemin et se fait attaquer. Et puis, ils se font... ils disparaissent. Ouais, ils disparaissent. Ils n'arrivent pas à bon port. Voilà. C'est alors que Alan Pinkerton, joué par Georges Rigaud, qu'on connaît bien, acteur argentin qu'on a pu voir dans pas mal de films intéressants, comme Le Couteau de glace, par exemple, d'Umberto Lenzi, qu'on voyait déjà dans Cet Écossais du Texas, par exemple, dont je parlais un instant, qui était dans Le Colosse de Rhodes, de Léoné, qui était dans Toutes les couleurs du vice, de Martino. Il a fait énormément de giallo. Il trouve un des rôles dont il a le secret avec sa bonne bouille et qui inspire confiance. Voilà, on va dire ça comme ça. Ben lui, il va aller à la recherche et il va essayer de les retrouver et il va décider de faire appel à son ami qui est considéré comme le plus grand détective de la région, qui est Sugar Colt. Et ce Sugar Colt, donc, c'est Jack Betts. Donc c'est qui? C'est Hunt Powers, évidemment. Je tiens à vous signaler aussi que dans la distribution, il y a la très belle Soledad Miranda, qui a eu une carrière éclair, et que tous les bisophiles adorent. Et puis, pour achever le tout, signalons qu'il y a aussi Louis Bacalov à la musique. Et que parmi les auteurs du scénario, il y a du monde, mais il y a Fernando Di Leo, par exemple, qui a œuvré sur pas mal de westerns, qui faisait un peu office de script doctor. Voilà. Alors, c'est intéressant qu'on parle de ce western, parce que, déjà, il y a quelques éléments originaux. C'est-à-dire que, par exemple, il y a une agence de détectives dans laquelle les tireurs d'élite ne sont pas des tireurs d'élite, ce sont des tireuses d'élite. Donc il y a quelque chose d'assez peu commun, en fait, dans les westerns italiens, de voir des as de la gâchette qui sont des femmes. Il y a aussi, alors qu'on est en 66, une tentation aussi du burlesque dans le film, avec l'utilisation, on va dire, d'herbes qui font rire, d'herbes chamaniques, voilà. Il y a des moments, donc, dans le film... un peu étrange, et puis d'autres plus violents. Il y a des scènes de tabassage. Le film est un peu hésite entre plusieurs genres. C'est trépidant, c'est très rythmé, il se passe plein de choses. On peut pas trop en dévoiler sur l'intrigue parce que c'est la question des rebondissements, elle est importante, mais disons que ça fait partie de ces films sans prétention, très bien troussés, très bien mis en scène, très bien photographiés, et qui sont des westerns qui sont quand même un peu à cheval entre le western américain et le western italien, avec, ce que je disais, cette tentation du burlesque qui sera complètement assumé dans les deux derniers films dont on va parler aujourd'hui dans cette émission, quoi. Voilà. Donc c'est parce qu'il y a aussi une scène avec un gaz hilarant, tout ça. Enfin, il y a des scènes assez étonnantes, des scènes qui sont des scènes qu'on ne s'attend pas à voir dans un western italien en 66, des scènes de comédie, quoi. Voilà, très très clairement. Et le film ne verse pas non plus tout le temps dans la gaudriole, hein, et c'est aussi un western avec son super Hunt Powers qui maîtrise bien, évidemment, on ne s'appelle pas Sugar Colt pour rien, vous imaginez bien, hein, voilà. Qui maîtrise bien l'art du pugilat et les armes à feu, voilà. Mais disons que ce western-là, c'est une mise en bouche avant d'arriver. Alors oui, je vous entends l'épice froid. C'est peut-être le moins bon de la trilogie. Ok, de Sergio Solima. Mais c'est quand même vachement, vachement, vachement bien. Voilà, c'est quand même un excellent film. Et moi, je suis très content de voir Saludos Hombre.

Saludos Hombre, on est en 68. En 68, en Italie, il se passe plein de choses, comme en France d'ailleurs. Hein. C'est le début de mouvements politiques très forts qui vont... vont être des mouvements émancipateurs, parce que s'il y a eu mai 68 en France, il y a eu l'équivalent en Italie, en plus ça a perduré en Italie, il y a eu... L'Italie, ça a été vraiment un vrai laboratoire politique, pour l'extrême-gauche, ça a été vraiment, et pour le syndicalisme, une période très stimulante intellectuellement, et qui malheureusement, bah, après, il y a eu les années de plomb, il y a eu, que certains font débuter d'ailleurs en 68, hein, et il y a eu, voilà, malheureusement, un peu une réécriture de l'histoire où on a oublié aussi la place que tenait l'extrême droite qui a énormément pratiqué l'attentat, la violence qui a tué beaucoup de monde et qui est à l'origine en fait aussi l'extrême droite et ses attentats à une réponse conséquente de l'extrême gauche. Voilà. Après on juge l'histoire comme l'on veut, on est longtemps après nous, hein, donc c'est facile aujourd'hui d'avoir un regard inquisiteur sur cette période. Et pourquoi je vous parle de tout ça? Parce que Sergio Solima, je vous l'ai déjà dit dans l'émission, que j'ai eu le bonheur de rencontrer, d'interviewer, qui m'avait profondément marqué, était un réalisateur très politique, en fait, et qui faisait du cinéma populaire pour faire aussi passer des messages, mais pas pour asséner des messages. C'était subtil, c'était fin, c'était intelligent, enfin... Sa trilogie, elle est fantastique, hein. C'est-à-dire que elle démarre avec Colorado. Colorado, le titre français c'est Colorado, La Reza et des Conti, où en fait on va découvrir ce personnage de péon de Mexicain qui est campé, bah, qu'est-ce que vous voulez que je vous dise, par un acteur cubain. Vous savez comment on dit acteur de génie en cubain? On dit Thomas Millán. Il est campé par Thomas Millán, voilà, qui nous a quitté il y a peu d'ailleurs. On a cru qu'il allait jamais mourir, Thomas, un peu comme Kirk Douglas, mais il a fini par mourir quand même. Et j'adore Thomas Millán, j'adore Sergio Solima de toute façon. Et donc, bah, c'est l'histoire, Colorado, c'est l'histoire d'un pauvre péon. Qui est un pauvre péon, c'est le lumpen prolétariat. Donc forcément, il y a eu des agressions sexuelles, des meurtres d'enfants par un pervers, par un pédophile. Donc forcément, c'est la faute du péon. Donc il y a un homme politique important qui engage un tueur à gages, Corbett, qui est joué par le génial Lee Van Cleef. D'ailleurs, Solima nous avait dit, Lee Van Cleef, très facile à diriger. Dès lors qu'il avait eu ses bières du matin, on était tranquille, ça roulait tout seul. Et... on a donc Lee Van Cleef qui est génial dans le film, tout comme Thomas Millán. Donc il poursuit Thomas Millán et petit à petit il va se rendre compte que c'est peut-être dans l'entourage de cet homme politique qu'il y a un pervers et que ce Mexicain fait office de coupable idéal. Et l'idée de génie, parce qu'en fait Solima, nous ce qu'il nous avait expliqué à l'époque quand on l'avait rencontré, c'est qu'il voulait créer avec ce personnage Cuchillo, ça veut dire couteau, le premier héros du tiers-monde. Donc on est à l'époque, je crois que le premier 64 je crois hein, d'ailleurs hein, je crois que c'est, ou juste l'année d'après le Léon, il me semble, bon c'est pas grave, j'ai un trou de mémoire, peu importe. Et en fait ce qui se passe, c'est, l'idée géniale, c'est que ce péon, il est tellement pauvre qu'en fait il a pas de flingue, lui il a un couteau. Et donc, il jette des couteaux. Quand il affronte flingue contre couteau. D'ailleurs, ça va donner une scène mémorable, un final incroyable, justement, au premier volet de cette trilogie de Solima dans le western. Après, il va y avoir Faccia a Faccia, où il n'y a pas Cuchillo. Hein. Il y a encore Thomas Millán, qui campe, comment dire, un bandit de grand chemin, hein, qui campe le chef de la horde sauvage, et qui va rencontrer un instituteur tuberculeux, donc un type intelligent, cultivé, et qui va se rendre compte que l'alliance de... s'il utilisait la violence de ce bandit de grand chemin associé à son intelligence à lui, eh bien, il pourrait faire de grandes choses. Et en fait, le film est génial parce que qu'est-ce que ça raconte? Ça raconte l'histoire d'un monstre, en fait. D'un monstre qui est cet instituteur face à cet homme qui n'a pas d'éducation, qui ne sait pas lire, qui ne sait pas écrire, mais qui a des principes. Qui a des principes et qui a des valeurs politiques malgré tout ce qu'on peut en penser. Et les deux personnages vont s'inverser, en fait. Et Thomas Millán, au contact de ce personnage, va se rendre compte de ce qu'est vraiment le mal. Et il va l'affronter.
Et on va retrouver ce qu'on avait là dans le film dont on a parlé avant, La Pinkerton, puisqu'il y a un acteur génial aussi qu'on a complètement oublié aujourd'hui qui s'appelle William Berger. Je fais un coucou à Christophe Schaffdier parce que je sais qu'il est comme moi, il adore William Berger. Et il y a William Berger qui fait un détective de La Pinkerton. On parlait de La Pinkerton pour Sugar Colt, la fameuse agence de détectives, l'ancêtre du FBI. Et c'est lui qui va se rendre compte que Thomas Millian est en train de devenir quelqu'un de bien, tandis que, enfin, entre guillemets, évidemment, on part de loin, hein, et que l'autre est en train de devenir une vraie ordure, et lui va être le juste au milieu de tout ça. Enfin, je vous raconte pas tout le film. Et puis au Solima, donc en 68, il va donner une suite, enfin il va donner une fin à cette trilogie et une suite donc à Colorado, où on va retrouver Cuchillo, qui est toujours interprété par Thomas Millian, qui est toujours ce petit Mexicain hâbleur, ce petit péoné qui n'a peur de rien, et qui est toujours expert en lancer de couteau, qui est toujours voleur, hein, voilà, coureur de jupons. Alors là, il a la bomba latina Chelo Alonso comme femme, qui lui en fait voir aussi de toutes les couleurs. Hein. Bon, voilà. Cuchillo, il est chargé par un révolutionnaire mexicain sur le point d'être exécuté, d'aller récupérer au Texas le trésor caché de Juarez. Mais bien des intérêts s'y opposent. Torture, meurtre, exécution sommaire vont être ses compagnons de route.

On va retrouver, en fait, dans ce film, tout ce qui fait le... Alors, il y a des scènes mythiques avec Cuccio accroché aux pales d'un moulin. Il y a toujours ce magnifique... cette utilisation, comment dire, des plans larges magnifiques. Parce que on le dit pas assez, en fait, Solima, c'est pas vraiment un réalisateur à la Léone, et c'est un réalisateur à John Ford. C'est un réalisateur où, par moments, on sent qu'il cherche le naturalisme. On sent aussi, il nous avait parlé, nous, du cinéma japonais, l'énorme influence de l'attention qu'on porte aux éléments dans le cinéma japonais. Je vous rappelle que King U était capable d'attendre pour filmer un plan avec une certaine lumière. On est en hiver, on va attendre le printemps. On recommencera le film à ce moment-là. Je me rappelle de ça, qui était quand même incroyable. Ils n'avaient pas le numérique, les gars. Mais lui, il voulait une teinte d'image particulière. Donc, il attendait. C'est pas grave, on attend. Voilà. Solima, il s'inscrit dans cette continuité. C'est un très grand metteur en scène, vraiment méconnu. Il y a eu un bon bouquin sur lui. Un livre qui s'appelle Sergio Solima, le cinéma au couteau. Et qui est un livre qui est paru chez Rififi Édition. Et qui est signé Vincent Jourdan, qu'on avait reçu dans l'émission, pour causer justement de Solima. Là, le film, on sent bien que il est un peu au bout de la formule, Solima, mais du coup, il pousse le curseur de l'action, des péripéties sans fin, parce que Cuccio va rencontrer une femme complètement dingue, une blonde, qui jouait aussi dans les autres westerns de Solima. Il y a des scènes assez démentes. Bon, Milian cabotine à mort, on sent qu'il y a aussi une volonté d'aller chercher un aspect comique avec le personnage de Milian, mais il y a toujours en fait ces développements politiques en fait qu'apporte Solima, qui est donc jeune enfant, 14 ans, il était antifasciste, il a dû combattre les armes à la main, les fascistes, il a pris le maquis, il a été dénoncé, ce qu'il nous avait raconté par sa petite copine de l'époque qui était la fille d'un militaire mussolinien, il sait de quoi il parle, et surtout, c'est pour ça que ça le passionne dans son cinéma, il parle souvent, en fait, de l'inversion des valeurs, c'est-à-dire de comment deux personnes, ce que je vous expliquais à l'instant, vont se nourrir, ou plusieurs personnes vont interagir, et vont changer. Dans ces films, les personnages évoluent tout le temps. Et, par exemple, dans le premier film dont je vous parlais tout à l'heure, c'est Corbett qui va évoluer, il va changer d'avis sur ce péon. Vous savez, du coup, qui survit, le péon, puisqu'il est dans le troisième. Dans le deuxième... il s'appelle Jack Beauregard, le chef de la horde sauvage, qui est plutôt une communauté anarchiste en fait. C'est pareil, au contact de Jack Beauregard, à la fois l'instituteur va changer pour devenir un monstre, à la fois le détective de la Pinkerton va changer parce qu'il va s'apercevoir aussi que Jack Beauregard lui aussi change en se rendant compte de ce qu'est la monstruosité en voyant cet instituteur. Bon. On est vraiment là au centre de ce qui nourrit le cinéma de Solima. Et on va retrouver ces thématiques-là dans ce volet, un peu moins poussé, mais on va les retrouver. Et on va aussi retrouver son point de vue politique à travers des personnages d'occidentaux qui viennent s'enrichir sur le dos des prolos, sur le dos des Mexicains. Mais on va aussi retrouver, ces vrais faux révolutionnaires, ces apôtres de la bien-pensance. Enfin, il y a plein de choses comme ça qu'on a dans les films de Solima. Mais je dirais que celui-ci, ce qu'il caractérise plus par rapport aux deux autres, c'est qu'il est plus latin. Sans doute aussi parce qu'il a peut-être laissé un peu plus les rênes à Thomas Milian. Les anecdotes de tournage qui sont phénoménales, mais on sait par exemple, c'est Corbucci qui raconte que sur le tournage de Compagneros, Thomas Milian faisait les pires saloperies à son partenaire parce qu'il ne pouvait pas se saquer. D'ailleurs, dans Faccia a Faccia, Gian Maria Volonté qui fait l'instituteur et Thomas Milian ne pouvait pas se saquer non plus, et Solima explique qu'il en a joué pour faire le film. Et donc là, dans ce troisième volet, c'est un petit défaut, c'est qu'il n'a pas d'antagoniste. Il écrase tout, en fait, Thomas Milian. Il est plus fort que les autres, quoi, voilà. Et du coup, le film a un côté plus latin parce qu'il a un côté plus farcesque. Et pourtant,
Et pourtant, la BO est sublime, il y a une chanson qui est superbe. Et pourtant, le film ne nous masque pas la vérité. C'est-à-dire qu'on voit des exécutions sommaires, on voit l'horreur de ce que charrient toutes les guerres, toutes les révolutions, toutes les luttes armées, qui malheureusement, comme on dit dans Cauchemar en cuisine, on fait pas d'omelette sans casser des œufs. Solima le montre bien. C'est un grand cinéaste humaniste, en fait, Solima. Et je trouve que ce Saludo Sombre de 68 traduit bien aussi l'euphorie qui régnait dans le camp de la gauche, alors, en Italie. Contrairement, d'ailleurs, à un Corbucci qui, lui, va commencer à la même époque à tirer le western italien vers quelque chose de plus noir et à nous amener vers le grand silence.

0: Je sais, toi, Thomas, que tu veux me parler de deux films. De deux films qui sont, pour certains d'ailleurs, et assez durement, je trouve, je ne suis pas d'accord avec ça, qui sont considérés comme deux films qui ont enterré le genre, alors que le genre était déjà mourant, en fait, et c'est juste deux films qui ont essayé de faire autre chose, quoi.
1: Oui, je ne vais pas me lancer dans une analyse aussi poussée de ces deux films que toi, là. Je ne suis pas aussi expert que ça, que toi pour le western italien, mais en tout cas, c'est deux films que j'aime bien. Enfin, surtout un que j'aime vraiment beaucoup. Et le crois-tu ou pas, Jérôme, mais je ne l'ai découvert qu'assez récemment. On l'appelle Trinità. J'ai découvert quoi, il y a 4 ou 5 ans. Moi, je connaissais le titre, je connaissais... bien sûr, le duo Terence Hill, Bud Spencer, mais c'est un film que j'ai découvert assez récemment et j'ai été heureusement surpris de voir ce film, de le découvrir, de voir que en fait, bah, c'est un bon film. Donc, on l'appelle Trinità. C'est un film réalisé en 70 par Enzo Barboni. Enzo Barboni qui a travaillé avec Sergio Leone. Et là, on respecte. C'est un film qui respecte la tradition du cinéma italien. Mais cette fois, l'ironie de Sergio Leone laisse la place à un humour un peu plus potache, on va dire. C'est beaucoup moins fin. Et donc, c'est peut-être ce qui nuit au film.
0: Et il a surtout été, parce que tu parlais de Sergio Leone, il a surtout été, c'est pour ça que c'est un peu dur après comment ils l'ont descendu là, tous là. Parce qu'il a surtout été, il a sauvé un paquet de films, ce Corbucci. Quand on lit les bouquins sur Corbucci, il était un peu en dilettante quand il faisait ses films. Ça se voit d'ailleurs sur certains films. Et c'est Barboni, qui était son directeur photo, et qui paraît-il a beaucoup réalisé les films de Corbucci. Voilà, donc c'est important de le savoir quand même.
1: Oui, parce que la réalisation de Barboni, elle est propre, quoi. Les films sont propres, vraiment, c'est une bonne réalisation. Alors, on peut regretter le côté qui va vraiment vers la comédie de On l'appelle Trinità, mais il y a vraiment une belle réalisation. C'est vraiment un vrai western. Donc, On l'appelle Trinità, c'est l'histoire de Trinità. On voit un mec qui est dans un hamac traîné par un cheval qui pionce et qui est sale avec des vêtements déchirés. On le voit débarquer dans une auberge où il y a trois gars qui malmènent un Mexicain. Et lui, il remet un peu les pendules à l'heure et puis il leur pique la bouffe. Il y a une scène qui dure assez longtemps, il mange des faillots de façon assez grossière quand même. Hein. Et puis bon, il finit par flinguer les trois gars qui sont vraiment des sales types. Et en fait, il se dirige vers une ville où il retrouve son frère incarné par Bud Spencer. Bon, enfin, son demi-frère, hein, si je comprends bien, hein, vu qu'en fait, leur mère est une prostituée et que donc, ils n'ont pas forcément le même père. Donc, les deux frères, c'est un peu des frères ennemis. Hein. Ils s'aiment bien, mais ils sont pas... Ils ont des choses à se reprocher tous les deux. Et en fait, dans cette ville, Bud Spencer incarne donc ce frère et il est le shérif. Mais il est un peu le shérif par erreur. On l'a pris pour quelqu'un d'autre. Trinità retrouve donc son frère shérif incarné par Bud Spencer. Bud Spencer qui est un peu donc le shérif bambino. Hein, en fait, il est shérif par inadvertance parce qu'on l'a pris par quelqu'un d'autre. Mais en fait, ces deux faux frères, ces deux demi-frères sont en fait des petits hors-la-loi, des petits malfrats recherchés par la police. Mais ce sont des hors-la-loi qui ont quand même, malgré tout ce qu'ils peuvent dire, ils ont un grand cœur. Et dans cette petite ville, pas très loin, il y a une communauté religieuse, genre communauté amiche, quelque chose comme ça. Enfin, des gens qui sont pour la paix, qui ne veulent pas toucher des armes, etc. Avec des jolies demoiselles dont notre Trinità tombe amoureux, bien sûr. Hein. Mais il y a aussi à côté un éleveur de chevaux qui ne veut pas que cette communauté s'installe dans la vallée pour qu'ils puissent récupérer les terres. Évidemment, on reste dans un discours politique plutôt de gauche, hein, où le capitalisme veut, bien sûr, piquer la place aux classes les plus populaires. Mais ça, c'est un petit discours politique, c'est assez effleuré, on va dire. Mais surtout, il reste le western. Alors, ça respecte vraiment les codes du western italien. Les cow-boys sont sales, avec les méchants éleveurs, les méchants entrepreneurs. Et puis, la communauté les plus populaires. Et donc, c'est nos deux hors-la-loi qui vont remettre tout ça dans le droit chemin, qui vont se mêler un peu malgré eux quand même. Parce que ce qui les intéresse, c'est quand même l'appât du gain aussi. Hein. Enfin, surtout Bambino, lui, il veut pouvoir récupérer les chevaux pour pouvoir se faire

0: le film aussi entre le respect du genre un peu sérieux, parce qu'il y a un petit peu de violence, et la pure comédie. Et c'est là qu'il va poser les bases de ce fameux duo Terence Hill, Bud Spencer, où il y aura plein de déclinaisons différentes qui les mettent en scène, avec à la fin toujours une énorme bagarre à main nue, avec une façon de doubler les torgnoles qui est quand même très, très typique du cinéma italien.
1: Alors c'est vrai que ce n'est pas du tout des films à message, on est loin du film de Solima dont on parlait avant. Mais par contre, Bourpif est à loche, hein. ça envoie du lourd, ça pète pas mal aussi, c'est grivois, c'est, voilà, mais je suis d'accord avec toi, c'est très très bien photographié, les couleurs chaudes du western sont là, c'est très beau. Oh, les copies de Rimini sont très bien, d'ailleurs le bonus, Stéphane Lacombe qui connaît bien son sujet, c'est pareil, dans les bonus, si vous n'avez qu'un bonus à regarder, regardez celui-là, vous allez voir, c'est très complet ce qu'il dit. Moi, ce que j'aime beaucoup, en fait, dans ce film, c'est que, Thomas, on retrouve notre... Ah, bah, pas toi, en fait, mais moi, je retrouve mon âme d'enfant, parce que moi, c'est les films de mon enfance, en fait. Et c'est vrai qu'en fin de compte, il y a un peu de violence, mais pas tant que ça. En fait, ils règlent leur compte à coups de baffe dans la gueule, quoi. Et c'est complètement hilarant, en jouant aussi des clichés avec est-ce qu'on va péter la vitre ou pas dans le bar, est-ce que... Voilà, c'est... Et puis, tu l'as dit, cette alchimie, elle fonctionne parfaitement, quoi. C'est le colosse bourru, mais qui est en même temps super, super gentil, quoi. Et puis Terence Hill, le beau gosse, mais qui est un peu idéaliste, contrairement à l'autre, qui est plus cynique, quoi. Mais je trouve que ça fonctionne super bien, quoi.
0: J'ai pas vu ce film-là avec Terence Hill et Bud Spencer, mais j'en ai vu plein d'autres quand j'étais môme. Donc, non, moi aussi, il y a un côté nostalgique, enfance, etc. Mais j'ai vu les super flics de Miami, j'ai vu Cul et chemise. Il y en a plein qui passaient sur la 5 pendant un temps. Donc non, je connais bien ces films-là. Hein.
1: Et, enfin, je sais que t'es comme moi, on en a vu au cinéma aussi.
0: Moi, j'ai vu les super flics de Miami au cinéma. Alors, puis il y a toujours des séquences où Terence Hill fait preuve de sa dextérité. Ah ouais. Au pistolet. Alors lui, il tire sans viser. Hein. Si vous essayez de lui tirer dans le dos, il ne se retourne pas, il dégaine, il tire. Hein. Voilà. Il est très fort. Donc il y a toujours des scènes marrantes dans les saloons. Il détourne les bagarres à main nue dans les saloons de façon plutôt hilarante. Moi, j'aime beaucoup. J'aime vraiment beaucoup On l'appelle Trinita. Donc forcément, le film a eu du succès. Forcément, donc je disais que ça posait les bases de ce duo, hein, Terence Hill, Bud Spencer. Et forcément, il y a une suite.
1: Avant la suite, quand même, avant qu'on parle de la suite, il faut dire déjà, c'est vrai que quand il tire, il subit même pas le recul de l'arme. Hein, il est trop fort. Non, mais il y a une scène vraiment mythique où les méchants, parce qu'en fait, c'est un film très basique. Il y a les méchants, il y a les gentils. Hein, voilà. Mais les méchants vont dans le camp des Amish pour leur mettre une tôle et leur foutre des baffes à un moment. Et ça va pas se passer comme ils ont prévu. Parce qu'au niveau baffes, dans la baffologie, nos deux

0: Et Thomas, tu commençais à dire qu'il y a une suite, et il y a une suite qui est sortie aussi, donc chez Rimini.
1: Oui, on continue à l'appeler Trinita, toujours de Enzo Barboni, réalisé l'année suivante, en 71. Bon, il est moins bien. Il est moins bien, parce que je pense que vu le succès du précédent, là, ils orientent vraiment vers la comédie. La violence, elle disparaît. Là, c'est 100% bourre-pif. Ça reprend, bon, bien sûr, ça reprend les mêmes, la structure similaire. Ça commence avec Trinita, toujours dans son hamac, traînée par son cheval, qui arrive quelque part. Alors, il y a une scène hilarante au départ où il rencontre trois gars, il leur pique à bouffer. Puis, enfin, les mecs, ils veulent lui voler son cheval, en fait. Et, mais ils savent pas à qui ils ont affaire aussi. Et ils se font avoir lamentablement. Et après, bon, il y a toujours cette scène, il y a encore une scène où il retrouve son frère, cette fois chez leur mère. Alors, c'est une scène mythique aussi où ils mangent comme des porcs. Mais en plus, ils sont d'une saleté, mais incroyable. Ils prennent un bain, le bain, l'eau, elle est noire. Enfin, c'est. Et ça reprend un peu. Après, ça reprend un peu le même schéma que le film précédent, avec un méchant entrepreneur, un méchant éleveur, contre des gentils. Là, ici, ce sont des moines, hein, voire un petit village, hein, ou avec une histoire de trafic d'armes. Enfin, c'est pas très clair. Parce que je trouve que le film. Moi, enfin, j'ai vu la version de 1972, le doublage de 1972. Le Blu-ray propose deux montages. Il y a le montage de... Non, j'ai vu la version de 82 avec Patrick Poivet. Il y a la version de 72, le doublage de 72. Il n'y a pas la... Je crois qu'il n'y a pas la VO. Je ne suis pas sûr. Mais si, il y a la VO. Mais ce n'est pas les mêmes montages. Moi, je n'ai pas regardé les deux montages. J'ai vu que le montage de 82.
2: Non, je rappelle comme ça, il n'y a pas de VO, en fait, puisque les Italiens post-synchronisaient tout. Juste pour être précis, mais effectivement, la version proposée est en italien.
1: Et donc, il y a deux montages différents. Et dans le montage que j'ai regardé, donc le montage de 82, eh ben, il y a des trous, je trouve, au niveau du scénario. Il y a des choses qui ne collent pas. Enfin, Trinita tombe amoureux d'une jolie blonde, bien sûr. Il veut sauver la veuve et l'orphelin, bien sûr. Ben, au départ, ils veulent détrousser de pauvres fermiers qui ont... qui ont une roue cassée, etc. Mais finalement, ils finissent par les aider. Et donc, pour les beaux yeux de la belle, ben, ils vont se mettre contre ce méchant éleveur qui trafique des...

0: évidemment. Mais Bambino, lui, il a toujours une idée derrière la tête, c'est de se faire du fric sur le dos de tout le monde. Alors moi, bon, c'est le moins, moi, je trouve qu'il est beaucoup moins bien, mais il y a quand même des scènes d'anthologie. J'aime beaucoup la scène du jeu de cartes.
1: Oui.
0: Ah, la scène du jeu de cartes me fait mourir de rire. Il n'y a pas de musique, il n'y a rien. Il joue sur la longueur des plans, sur la longueur des gestes, etc. C'est très drôle. Moi, je suis mort de rire. Et il y a aussi cette autre scène, encore une scène de bouffe. Ils vont dans un club huppé. Et en fait, ce sont vraiment des villageois, quoi. Ce sont des villageois. Ils savent pas se tenir à table. Et ils foutent le bordel, quoi.
2: Un coup, je dégaine, un coup, je cogne. C'est un jeu que tu connaissais pas, ça. Je vais t'apprendre. Arrête, il est tard. T'as compris ?
0: Bon, il est beaucoup moins bien, mais moi, je trouve que ça vaut le coup, rien que pour le duo Terence Hill, Bud Spencer, puis aussi parce que on aime bien les western spaghetti, ou western italien, pardon.
3: Ne va pas me fâcher, hein, voilà. Hein, c'est... Parce que l'appellation western spaghetti, c'était vraiment quelque chose de condescendant, en fait. Hein, qui est resté, mais c'était vraiment quelque chose de condescendant et qui appréciait pas du tout, par exemple, quelqu'un comme Tonino Valeri. Hein, ça, moi, il me l'avait dit. Il dit je ne fais pas de western spaghetti, je fais des westerns. Ça, il voulait surtout pas entendre ce mot-là. Je me rappelle d'une conférence de presse où il a gentiment éconduit un journaliste. Voilà. Non, très franchement, ouais, moi, je suis content que les deux films précédents, Sugar Colt de Franco Giraldi et Saludo Sombre de Sergio Solima, soient sortis en 4K chez nos amis d'Artus Film, parce qu'Artus Film, on le dit pas assez, qu'ils ont une politique éditoriale qui est hyper cohérente et je suis sûr qu'ils vont nous en sortir d'autres, quoi. Les connaissants, ils font un travail incroyable, comme Artus Film, je pense qu'on peut le dire. Dans l'édition de Cinéma Bis, comme nous on aime, enfin moi en tout cas comme j'adore, je retrouve bien là avec Thierry Lopez que je salue, avec qui on a fait dans le Fanzina nos premières armes ensemble et tout, et cet amour du Cinéma Bis qui est porté à travers tous ces films qui sortent et cette obstination, puisque là ils ont eu un peu de mal à les sortir par rapport à des problèmes techniques, mais ça vient quand même, ça arrive, et ça fait vraiment plaisir. Et puis Rimini qui se met à sortir des westerns il y a quelques mois, on a eu aussi chez Bubble Pop, on a eu et maintenant on l'appelle El Magnifico, qui est le troisième de, qui est pas le troisième Trinita, attention, mais qui est le troisième de Enzo Barboni avec Terence Hill. Puis là, donc les deux Trinita qui sortent chez Rimini, hein, on l'appelle Trinita, on continue à l'appeler Trinita, c'est quand même des super bonnes nouvelles avec les différents montages, tu l'as dit, des très bons bonus animés par Stéphane Lacombe. Et puis, tu l'as dit aussi, il y a un truc qui caractérise ces films-là. On dit toujours que la comédie, c'est le rythme. Et en fait, Enzo Barboni, dans les trois films, là, par contre, dont je viens de parler, il fait un choix. Alors, c'est bon enfant, c'est très humaniste. C'est pour ça aussi qu'on aime bien ces films-là dans la période que l'on vit. C'est bien de voir des films aussi bon enfant, mais pas condescendant, naïf, mais pas abêtissant. Et en fait, il fait le choix, Barboni, ce qui est très étonnant hein, quand même pour des comédies. Il pourrait, je pense, accélérer le rythme de ses films, les ramener à l'heure et demie. Ils font tous deux heures, en fait. Il fait le choix d'un rythme étiré qui est une véritable tradition du western, en vérité. Il fait le choix d'étirer le rythme. Ça, c'est un truc qui est rarement souligné par les critiques, parce que on avait tendance à beaucoup mépriser ce monsieur, puisqu'on considérait qu'il avait tué le western italien. Et en fait, non, il étire les plans, il étire, mais pour en tirer aussi toute une substance comique. Et il y a plein de choses qu'il fait. Il utilise la grammaire cinématographique du western, et en particulier de la manière dont elle a été popularisée par Léon, par exemple, pour la transformer, la retourner, tout ce qui est dramatique, le retourner en truc gaguesque. Et ça, c'est quand même assez balèze, en fait, en vérité. Évidemment, Barboni... vous n'allez pas découvrir Kubrick, pour ceux qui vont le découvrir là. Mais par contre, vous allez découvrir un directeur de la photo qui est vraiment excellent, et puis un metteur en scène appliqué qui fait... Il n'y a que des beaux plans dans les films, en fait. Après, on aime, on n'aime pas, on peut considérer que ça manque de rythme, que c'est un peu décousu, voilà. Ça, je veux bien, mais je suis d'accord, je partage. Mais... on ne fait quand même plus beaucoup de films mis en scène avec autant de soin.
0: C'est surtout le deuxième qui est décousu. Hein. Enfin, je trouve. Je n'ai pas vu les deux montages, ceci. Il paraît qu'il y a une différence. Et en plus, on continue à l'appeler Trinita. Il y a donc les deux doublages français, celui de 72 et celui de 82. Pour ceux qui ont connu les films dans les années 70, ou comme ceux qui, comme nous, l'ont connu dans les années 80, moi je suis plus habitué au doublage de Patrick Poivet. Mais effectivement, comme tu dis, on peut trouver ça, cet humour un peu potache, mais cette scène de cartes, justement, c'est un humour un peu plus anglais, je trouve. En jouant sur la durée, on est dans un humour un peu pince sans rire, où on voit la complicité entre les deux personnages.

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Une émission animée avec Thomas Roland, dit le Loup-Garou Picard, and the last but not the least. Je veux bien sûr parler de Léo Magnien à la technique. Salut.

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1: Il est 15h sur RVM.
2: Gratin de chou-fleur sauce picarde proposé par Philomène. Voici le marché pour 4 personnes. Un beau chou-fleur, 100 g de beurre, 3 cuillerées à soupe de chapelure, du sel, du poivre. Et pour la sauce, 750 g d'oignons, 50 g de beurre, 2 cuillerées à soupe de vinaigre, une pincée de sucre, 40 g de farine, 50 cl de lait, 10 cl de crème fraîche. Faites cuire le chou-fleur à l'eau salée pendant 15 à 20 minutes. Égouttez-le, détaillez-le en bouquets et faites chauffer 30 g de beurre dans une poêle. Faites revenir les bouquets quelques minutes dans le beurre chaud et disposez-les dans un moule à gratin beurré. Préparez la sauce soubise. Épluchez les oignons, émincez-les et blanchissez-les 3 minutes à l'eau bouillante. Égouttez-les et mettez-les dans une casserole avec le beurre, salé, poivré. Ajoutez le vinaigre et le sucre. Couvrez la casserole et laissez étuver doucement pendant 30 à 40 minutes. Les oignons ne doivent pas se colorer. Pendant ce temps, préparez une béchamel épaisse. Faites fondre le beurre dans une casserole, ajoutez la farine, mélangez bien. Versez le lait bouillant sans cesser de remuer, salé, poivré. Laissez sur le feu jusqu'à épaississement en continuant de fouetter pour éviter la formation de grumeaux. Ajoutez la crème fraîche en fin de cuisson. Incorporez cette sauce béchamel à la compote d'oignons et faites cuire encore 15 minutes. Passez le tout au tamis fin. Versez la sauce soubise sur les bouquets de choux-fleurs, parsemés de chapelure et de noisettes de beurre. Mettez à gratiner 10 minutes à four très chaud.

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1: Nous sommes le 7 juin aujourd'hui, parlons d'un très grand spécialiste du sport automobile. Il s'agit d'Hubert Auriol.
2: Le patronyme Auriol est un nom de famille souvent sonnant comme un synonyme de réussite en sport mécanique. D'un côté, Didier Auriol, champion du monde des rallyes en 1994, et de l'autre, Hubert, amoureux du Paris-Dakar de la première heure. Aucun lien de parenté pour autant entre les deux hommes, si ce n'est cette passion pour la vitesse et les batailles de cylindrée. Et c'est de ce dernier dont nous allons parler aujourd'hui, Hubert Auriol. Le Français est né le 7 juin 1952 en Éthiopie, à Addis Abeba, car son père dirigeait le chemin de fer franco-éthiopien. Et c'est un peu pour cela qu'on le surnommera plus tard l'Africain. Mais ce n'est pas la seule raison. Avant de devenir le tout premier animateur de l'émission désormais culte de TF1 Koh-Lanta, Hubert Auriol aura marqué l'histoire du Paris-Dakar et l'esprit de nombreux suiveurs de l'épreuve. Il fait partie de ceux qui prennent le départ de la toute première édition en 1979. Il le fera tout d'abord à moto. En 1981, sur une BMW, le voici auréolé d'une première victoire finale, puis une seconde à deux roues, deux ans plus tard. Mais étrangement, ce sont ces malheurs à dos de bécane en 1987 qui resteront gravés dans les mémoires des aficionados du Dakar, quand, alors rivalisant avec l'autre star française Cyril Neveu, il se brise les deux chevilles à la veille de l'arrivée au Sénégal. Ses pleurs devant les journalistes restent aujourd'hui encore les archives les plus regardées autour de la mythique course. Cyril Neveu remporte donc son cinquième et dernier Dakar. Hubert, lui, arrêtera la moto. Quelques années plus tard, ce sera au volant d'une Mitsubishi qu'il va remporter en 1992 l'édition auto du Dakar. Aventurier, se lançant même dans des tentatives réussies de record du monde, il prend même la direction du Dakar pendant presque 10 ans jusqu'en 2004. Hubert Auriol succombe d'une longue maladie aggravée par le Covid en janvier 2021.
1: Allez, on se donne rendez-vous demain pour d'autres histoires d'un jour. Demain, nous consacrerons notre portrait du jour à un très grand président d'un club de football tout aussi grand. Il s'agit de Santiago Bernabéu, mais ce sera demain pour d'autres histoires d'un jour avec Mémoire Sport.
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1: Bienvenue dans les Hauts-de-France. Voici un reportage réalisé par une radio associative de la région.
2: Et un drapeau qui s'est levé, c'est fini! Le Racing Club de Lens remporte la première Coupe de France de son histoire. Quel bonheur!
3: Ça y est, après une très longue attente, en plus d'un siècle d'existence et une saison exceptionnelle, le Racing Club de Lens a enfin remporté la Coupe de France de football. Et ce trophée tant désiré par le club et ses supporters est exposé depuis le 29 mai jusqu'au 14 juin prochain dans le pavillon de verre du musée du Louvre-Lens. Et c'est bien la vraie Coupe de France et non une réplique qui est chaque année conservée pendant un an par le club victorieux. Autant vous dire que toute l'équipe du musée est au petit soin avec cette coupe. Mais a-t-elle sa place dans un musée? Pour Annabelle Ténez, la directrice du Louvre-Lens, la réponse est sans ambiguïté.
4: Alors évidemment qu'elle a sa place parce que déjà elle est très symboliquement dans le pavillon de verre du musée, c'est-à-dire au bout de la galerie du temps. Et ce pavillon de verre, il a été pensé comme une sorte de mise en avant par l'architecture du territoire. Et donc on y voit notamment les terrés jumeaux, le stade et le parc du musée. Donc c'est un lieu très symbolique. Je pense aussi qu'il faut rappeler que les valeurs de la culture et du sport sont très proches, c'est-à-dire le partage, donner le meilleur de soi-même, accueillir les uns les autres. Et ça, c'est quelque chose qu'on a en commun dès le départ, dès la création du musée. Il y a des liens entre le RC Lens et le musée, non seulement des liens visuels, vous voyez, on se regarde tous les jours, mais aussi l'exposition symbolique RC Louvre ou encore le lancement du maillot des 120 ans l'année dernière au musée. Et je dirais aussi qu'il y a toute une partie qu'on voit peut-être moins, mais par exemple l'été au moment de Parc en Fête, on a travaillé ensemble le Cécy Foot, on a travaillé ensemble aussi la représentation des femmes dans le football. Donc c'est un rapport à la fois profond et aussi aujourd'hui très symbolique, mais vraiment très très très fréquent. Peut-être que ça peut sembler surprenant, mais on travaille vraiment quasiment au quotidien ensemble.
3: Et depuis le 29 mai, le public se presse dans le musée du Louvre-Lens pour aller admirer cette Coupe de France sous tous les angles. Annabelle Ténez.
4: Alors je pense qu'il y a peut-être des gens qui vont venir ici en l'ayant suivi. Je pense que ça va aussi attirer des gens qui n'ont pas eu l'occasion d'aller ni au Stade Bollaert, ni au Stade de France. Et je pense que ça va être un beau moment de rassemblement populaire. Et puis, en tant qu'historienne de l'art, lorsque je la regarde, je vois aussi les références historiques de cette coupe, c'est-à-dire l'influence de l'Antiquité, des arts décoratifs du XVIIIe siècle. Et ça nous rappelle, justement, en 2024, je vous rappelle que la flamme olympique avait traversé la Galerie du Temps et qu'on y voyait des liens très forts avec certaines œuvres, notamment Zeus et la foudre. Eh bien, c'est le cas aussi aujourd'hui, et ça dit bien combien le sport et l'art en fait nous imprègnent, même lorsqu'on ne s'en rend pas compte.
3: Quant à savoir si l'exposition d'un trophée de football dans un musée constitue une première, Annabelle Ténez n'en est pas certaine.
4: Alors c'est une bonne question, je ne vous garantirai pas que ça n'a jamais été fait, mais pour l'instant on ne m'a pas donné d'exemple précédent. Donc peut-être en tout cas dans les musées du sport, puisque vous savez il y a un musée national du sport, il y a des musées comme le MUSEM qui travaillent les collections du sport, mais dans un musée de beaux-arts je pense que c'est assez inédit.
3: Pour Benjamin Parot, le directeur général du Racing Club de Lens, le fait que la Coupe de France de football soit exposée au musée du Louvre-Lens était également une évidence.
5: On a réparé une forme d'anomalie, parce que la Coupe de France, c'est sans doute le trophée le plus authentique, le plus populaire du foot français. Et s'il y avait bien une région et un club qui un jour devait la ramener, devait la gagner, c'est le Racing Club de Lens. Donc on va dire que la place, elle était évidente sur le plan des valeurs. Elle est devenue maintenant naturelle sur le plan sportif au regard de cette saison. Et qu'elle soit ici maintenant au Louvre-Lens, oui, ça c'est une évidence parce que les passerelles, déjà il existe un chemin naturel. Là, les marques viennent fouet entre le musée du Louvre-Lens et le stade. Et aujourd'hui, nous, comme j'ai eu l'occasion de le dire, c'est le RCL, le Racing Club du Louvre, aujourd'hui, qui présente ce trophée-là. On est très liés, on sait qu'on est deux éléments importants du territoire et on préfère avancer main dans la main plutôt que de se faire face, parce qu'on est côte à côte. Et aujourd'hui, les liens entre nous sont des liens profondément sincères et durables et montrent que le monde de la culture et le monde du sport, finalement, ont beaucoup de choses en commun. Ici, le musée du Louvre a accueilli, quand il avait ouvert, le tableau iconique de la croix, la liberté guidant le peuple. Et nous ici, en fait, c'est un trophée, c'est une œuvre collective Alors, est-ce que c'est un chef-d'œuvre sportif ? Ça, on verra à travers le temps si cette période-là restera gravée à tout jamais. Mais cette quête-là, elle était éminemment collective. Et donc, c'est du tableau de Delacroix qu'on peut dire qu'aujourd'hui, c'est la passion qui a guidé le peuple lensois qui nous a amené à l'avoir. Donc aujourd'hui, de la rendre au public qui nous a porté littéralement, on l'a vu au Stade de France, on l'a vu partout. C'est un juste retour des choses. Et puis à Lens, on partage tout. On l'a fait, on a la parade, on a eu tout un tas d'événements. Et c'était impossible qu'elle reste dans un lieu clos chez nous, au stade ou au centre d'entraînement, pour qu'elle soit juste entre des mains limitées. Donc non, elle doit circuler, elle doit être prise en photo par tout le monde. Comme je vous le dis, ce trophée-là, il est tellement puissant par sa symbolique. C'est le trophée du peuple. Le foot amateur joue la Coupe de France. Tout le monde joue la Coupe de France. Vous commencez les premiers tours. Quand vous voyez ceux qui ont pu garder les maillots de Coupe de France, ça veut dire qu'ils ont franchi 2-3 tours. Donc c'est déjà, à l'échelle d'un club local, un peu des héros. Et donc ce trophée-là qui est extrêmement populaire, qui vient dans un club très populaire, mais derrière, forcément, ça doit être mis en perspective par le fait qu'il soit disponible, accessible par le plus grand nombre. Je pense qu'au niveau de la fédération et ceux qui ont inventé ce club-là, parce qu'elle a été inspirée en 1917 par ce qui existait en Angleterre. Et la vocation, c'était de réunir tous les clubs et tout le football, de fédérer. Et là, je pense qu'on est dans l'objectif fédérateur qui était l'objectif initial de cette Coupe de France.
3: Et ensuite, après cette exposition exceptionnelle au Louvre-Lens, la Coupe de France va retourner dans les locaux du Racing Club de Lens. Benjamin Parot.
5: Oui, alors elle sera parfois dans la salle des signatures, parce que c'est important de montrer aux recrues qui arrivent qu'il y a eu des choses qui ont été faites, qu'on sente le poids d'un club qui gagne. Et puis après, on la mettra dans un lieu sûr, parce qu'on doit la rendre dans quelques temps. Enfin, on espère s'y accrocher le plus longtemps possible et avoir du mal à la rendre l'année prochaine. Mais à partir de la saison prochaine, on va devoir la rendre à la Fédération Française de Football, puisqu'il s'agit du modèle authentique et non pas d'une copie qui a vocation à rester au club. C'est la vraie de vraie. C'est la coupe qui a été créée en 1917. À l'époque, elle prenait une forme différente, elle avait un socle de marbre, elle a traversé les époques, et c'est bien ce trophée-là qui aujourd'hui va être exposé et à la vue de tous. Elle a montré qu'elle était vraiment imperméable, parce qu'elle a reçu, elle a été aspergée, elle a reçu beaucoup de choses, elle a eu beaucoup, beaucoup de mains, elle a senti beaucoup d'amour de nos joueurs, des familles, mais elle se sent bien ici, hein. Vraiment, je peux vous dire, on a eu l'occasion de voir qu'elle était dans son élément. Mais oui, elle a surtout, nous, il y a eu les festivités, donc la parade en ville, que tout le monde a pu voir, on a pu y prendre part. Et ensuite, on a fait un temps vraiment qui nous ressemble, un temps familial au sein du Stade Bollaert, où toutes les familles de joueurs, tous les salariés étaient là. Et elle a circulé toute la soirée de main en main. Elle a eu un nombre de photos incroyable. Je pense que oui, voilà, c'est la vraie vedette régionale en ce moment. Ouais.
3: Et ça s'est décidé comment, justement, cette venue dans le musée ?
5: Cette idée-là, elle a déjà germé depuis un certain temps. On s'était dit qu'un jour, on aimerait la ramener, la partager, et qu'ici, c'est vraiment le lieu le plus adapté, et puis ça ferait tellement sens. Alors, dans le sport, il existe quand même pas mal de superstitions. Donc, on a gardé l'idée dans un coin de notre tête, puis à mesure que la quête devenait concrète, on avait anticipé. C'est pour ça, d'ailleurs, sur les t-shirts qui avaient écrit Artésienne avec art, ART, on avait déjà prévu le coup. Et ça, il faut saluer toutes les équipes de la communication et du marketing du club qui sont pilotées par Henri Neveu, parce que tout a été fait pour qu'il y ait un storytelling tout à fait naturel. Ouais.
3: Sylvain Robert, le maire de Lens, est bien sûr très satisfait également de voir cette Coupe de France exposée dans le pavillon de verre du Louvre-Lens.
6: Écoutez, quand on regarde la coupe, qu'on a Bollaert dans le fond, juste à la fin de cette galerie du temps, dans le pavillon de verre, voilà, c'est le mariage de nos deux joyaux du territoire. C'est de se dire que le Louvre-Lens et le Racing Club de Lens, là aussi, encore un peu plus, confirment leur partenariat. Et puis, je vous disais, c'est plus qu'un trophée, c'est aussi une victoire populaire, c'est une victoire d'un territoire, c'est l'aboutissement d'une belle saison sportive et qui se retrouve au travers l'acte culturel que l'on a pu avoir en positionnant le Louvre à Lens. Et ce qu'on a voulu dès le départ, c'est que le musée soit un musée du territoire qui se aussi partage avec l'ensemble de la population. Là, c'est encore une belle étape supplémentaire avec une semaine qu'on ne voit pas finir et qu'on ne veut pas voir finir.
3: Et c'est une sacrée vitrine pour la ville.
6: Oui, c'est une superbe vitrine. Bah, vous savez, quand on a cette visibilité, je suis pas sûr que quand n'importe quel club gagne la Coupe de France, on ait cet engouement. Alors après, il y a aussi la qualité du Racing et des relations qu'il a pu tisser avec le territoire, et notamment avec le Louvre-Lens, pour pouvoir en faire aussi un moment exceptionnel aujourd'hui. Mais c'est aussi cette philosophie de territoire qu'il a aussi trouvé une autre visibilité.
3: La mairie de Lens qui est allée jusqu'à mettre le chant des corons sur son répondeur, Sylvain Robert.
6: On est supporter et c'est aussi montrer qu'on est fier du parcours qui a été réalisé, fier de l'ambiance qu'il y a pu avoir aussi au Stade de France et même ici, et puis quelque part fier des supporters parce que c'est aussi grâce à eux, c'est aussi grâce à nos équipes qui ont fait un super boulot pour que la fête soit belle, les équipes aussi des services des forces de l'ordre, des services de police, mais les équipes municipales ont été mobilisées dès la nuit du vendredi au samedi, ont retravaillé le samedi pour que tout se passe dans de bonnes conditions, et puis donc c'est aussi participer à la fête à notre façon et remercier les supporters pour cette bonne ambiance.
3: Zéro incident, ça a été largement souligné en plus.
6: Oui, bien sûr, la fête est belle parce qu'on a pu avoir de A à Z, de profiter de cette victoire sportive sans aller sur des territoires ou sur des terrains qui ne sont pas forcément les terrains sur lesquels on voulait nous amener. Mais en tout cas, de voir que la fête était belle de A à Z, la victoire, le match, le stress pendant le match, les larmes de Gervais à la fin, voilà, ça montre aussi quelque part, pas le soulagement d'avoir gagné le trophée, mais peut-être cette ambition qui a pu être là aussi bien portée avec une belle satisfaction à la fin, puis surtout de pouvoir poursuivre maintenant parce que c'est une belle étape, mais on sait très bien que l'ambition peut porter aussi maintenant sur l'année prochaine et on a hâte que la nouvelle saison redémarre.
3: Mais encore plus forte était l'émotion des premiers supporters qui découvraient la Coupe de France au Louvre-Lens, à l'image de Jordan, supporter du RC Lens depuis tout petit.
7: Il n'y a pas de mots, c'est juste waouh et merci le RC Lens pour ce trophée. Et là franchement ouais, c'est magnifique. Bon, je pense que ouais, je vais revenir plus avec ma famille, ouais. Peut-être même cet après-midi avec mon père déjà. Ouais. Donc, ouais, c'est magnifique.
8: Vous avez les yeux qui brillent.
7: Ah, c'est ça, ouais. C'est beau.
3: Le fait qu'elle soit exposée dans le musée du Louvre-Lens, ça vous fait quoi?
7: Bah, c'est surtout, comme j'ai dit à votre collègue, le RC Lens, c'est un club familial, donc je pense qu'ils ont tout fait pour qu'ils puissent la partager avec nous. Et franchement, c'est un grand merci au RC Lens d'avoir fait ça.
3: Et comment vous avez vécu ce week-end de folie?
7: Bah, je m'en remets toujours pas. Ah non, je suis encore sur mon petit nuage. Franchement, je suis rentré à 4h au matin. J'ai dormi un petit peu, je suis revenu à la parade. Et le soir même, je me refaisais le match. Donc ouais, franchement, c'était un moment historique. Et bon, de toute façon, nous, en tant que supporters, on vit pour ces moments-là. On ne sait pas, comme M. Leco a dit, on ne pourra pas faire mieux. Donc autant profiter de cette année et voir les prochaines, ce qu'ils nous proposent.
3: Olivier, habitant de Liévin, est éducateur spécialisé. Il est venu avec son collègue et les jeunes qui l'accompagnent admirer cette Coupe de France.
9: On travaille avec mon collègue, avec des jeunes, on a un atelier patrimoine et Lens fait partie de notre patrimoine. Donc le Louvre aussi.
10: Le bassin minier.
9: Le bassin minier. Et puis je suis un petit-fils de mineur, donc c'est pour ça que tout ça c'est ancré, c'est dans le sang.
3: Puis on l'a entendu quand même très longtemps cette coupe.
9: Ah bah très très longtemps, ouais. Et 28 ans sans finale. Donc c'est vrai que comme je le dis, je fais partie des, on va dire un peu des anciens qui ont connu 98 à l'âge de 13 ans. Donc on a connu quand même déjà la gloire avant. Mais là c'est vrai que ça fait du bien actuellement en plus dans ce football business où nous, petit club en quelque sorte au niveau budget, on arrive à faire des belles choses avec une belle équipe, avec un bel entraîneur qu'on espère tous garder. Mais bon, après on...
10: C'est le meilleur public de France.
9: Ah, du monde même. Je suis pas objectif, mais du monde. Oh, elle est juste là. J'ai envie de la prendre à la maison.
10: T'es venu pour la cambrioler.
3: Ce sujet a été réalisé par Jean-Philippe Planck de Radio Plus.
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0: Cette semaine, dans Des livres à volonté, retour sur un ouvrage présenté précédemment. Ceci est une rediffusion.
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0: Bienvenue dans votre chronique à littérature avec les libraires, les bibliothécaires du Valois et du Mulcien. On va donc parler d'un nouveau livre cette semaine. Je suis à Crépy en Valois, à la librairie du Valois, avec Laurette. Bonjour Laurette.
3: Bonjour Thomas.
0: Alors, un nouveau livre, celui d'Iliana Xander, ça s'appelle Love Mom, un petit peu d'anglais. Justement, pourquoi avoir choisi ce livre ?
3: Eh bien, on est sur un thriller qui est vraiment palpitant, qui est déroutant et qui va vous tenir en haleine jusqu'à la dernière page.
0: Ah, un thriller, donc ça fait peur ou pas du tout ?
3: Un petit peu, mais j'ai connu pire. Ça va, c'est surtout beaucoup de surprises.
0: Ça marche. Et alors, résumé de ce livre, justement, d'Iliana Xander ?
3: Eh bien, vous suivez Mackenzie, qui a 21 ans, et qui vient de perdre sa mère, donc qui était une grande autrice de thrillers à succès. Et quand elle meurt, en fait, elle reçoit des lettres un peu étranges d'un fan qui lui dit la vérité sur sa mère, sur toute sa vie. Et elle va commencer à mener la propre enquête de son côté sur qui elle était, et elle va apprendre des choses qu'elle n'aurait peut-être pas voulu savoir.
0: Donc un corbeau qui envoie un peu des courriers ou
3: Oui, c'est un peu ça. Enfin, c'est ce qu'on croit en tout cas.
0: L'intrigue, on adore. On va laisser planer le doute avec ce son de Solar Storm, la tempête solaire, une musique rythmée qui se prête bien à l'intrigue, je trouve, un petit peu épique, à son titre Dark Matter.

0: Et sur ce son un peu épique, mystérieux, on retrouve Laurette, justement, qui continue de nous présenter l'ouvrage Love Mom d'Ilyana Alexander. Laurette, une citation, un extrait du livre qui vous a marqué.
1: Je n'ai jamais fait de mal à personne. Pourtant, là, maintenant, je meurs d'envie d'abattre mon poing sur le visage qui me toise sur la première page du journal national. Une photo d'elle, avec son rouge à lèvres signature et ses longs cheveux noirs de jais. Le ravissant visage d'un monstre. Oh, que de mensonges. Son sourire glacial me nargue sur le journal entre mes mains tremblantes et je suis prise d'une violente envie de le lui arracher pour effacer son souvenir de mon esprit. Elle l'a bien cherché. Elle méritait de mourir. Mon seul regret est que ce ne soit pas arrivé plus tôt.
0: C'est un peu brut.
1: Effectivement, on entre bien dans le récit par ce prologue.
0: On entre avec fracas dans ce livre. Franchement, si vous aimez les intrigues, le suspense, eh bien évidemment, on vous le conseille. Qu'est-ce que vous avez retenu si on devait retenir un sentiment global de Love Mom?
1: Le suspense, je pense, c'est vraiment le mot maître du livre.
0: Ça, à chaque page, on se demande ce qui va se passer derrière.
1: Exactement, on est surpris vraiment jusqu'à la dernière page, ça nous tient en haleine jusqu'au bout.
0: Alors si vous aimez les thrillers comme ça et l'intrigue, foncez, donc on le rappelle, Love Mom d'Ilyana Alexander, et c'est disponible aux éditions
1: du Fleuve Noir.
0: Très bien, merci beaucoup Laurette.
1: Merci Thomas.
0: Et on se retrouve la semaine prochaine sur RVM pour parler de nouveau livres, littérature. N'hésitez pas, si vous nous écoutez en podcast, à nous dire également ce que vous pensez de notre chronique littéraire. À très vite.
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0: 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Il est 16h sur RVM.
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8: Je suis aujourd'hui à Fresnoy-la-Rivière et je suis en compagnie d'Élodie Jouadet, qui est maire de Fresnoy-la-Rivière et qui a été élue lors des dernières élections municipales de mars. Bonjour Élodie. Fresnoy-la-Rivière, donc, c'est un joli village de la vallée de l'automne, on peut le dire. Il y a à peu près, moi j'ai noté 670 habitants. La population a pas mal fluctué en fait les siècles derniers. Le village de Pondron avait été rattaché depuis 1825 à Fresnoy par ordonnance royale et à partir de 1850, à cause de la crise agricole, développement industriel, etc., qui a vidé les campagnes au profit des villes, la population a un peu périclité. Et ensuite, il y a eu le développement du bassin parisien. Donc, il y a pas mal de gens qui travaillent à Paris et qui sont arrivés dans l'Ouest parce qu'on n'est pas loin de Paris, comme tout le monde le sait. Il y a deux hameaux, Pondron et Vatier voisins. Qu'est-ce que vous avez envie de nous dire sur votre village ?
9: Eh ben, c'est un bel écrin de verdure qu'il faut préserver. Donc oui, les habitants arrivent, mais en tout cas, il n'y aura pas de grosse construction ou d'expansion de lotissement parce qu'on veut préserver pour l'instant cet écrin de verdure, cette tranquillité. Ouais. Et puis, il y a assez de maisons qui se vendent pour justement laisser place à des nouvelles personnes, des anciens qui partent. C'est la vie. Hein. Et donc, des jeunes couples qui arrivent avec des enfants. Et du coup, la boucle de la vie continue.
8: Oui. Il y a des lotissements déjà qui ont été construits, je suppose.
9: Tout à fait. Ouais. Il y en a deux. Un qui a un peu plus de trentaine d'années et un autre qui a 10 ans.
8: Il y fait bon vivre.
9: Oui, oui, oui.
8: Depuis combien de temps?
9: Alors moi ici, 10 ans, dans ce nouveau lotissement, le dernier lotissement. Et effectivement, il y a un bon climat. Il y a cette connexion entre les gens, l'humain, qu'on ne retrouve pas forcément en ville. Et je pense que c'est ce que viennent chercher. En tout cas, c'est ce que viennent chercher mes voisins, donc on se retrouve.
8: La connexion se fait comment? Est-ce qu'il y a des commerces?
9: Pour l'instant, on n'a pas de service sur la commune. On aimerait bien, on est en train d'étudier ça pour l'ancienne pharmacie. Il y a des choses qui se font avec la chambre des métiers.
8: Ouais,
9: et puis, on va toucher à 2 ans. Et puis la personne qui a racheté est tout à fait dans le même sens que nous. Elle veut rapporter du service. Donc, on travaille ensemble avec la chambre des métier. C'est vrai qu'on a un laps de temps court parce que lui aussi, financièrement, il a besoin que ce bien soit rentable.
8: Et quel est l'état des lieux, en fait, de la mairie, de la commune? Quand vous l'avez récupéré, c'était Monsieur Bornigal, c'est ça? L'état des finances, etc. Est-ce que c'était...
9: Oui, c'est correct. On aimerait toujours plus, mais ça a été préservé correctement. On a la chance d'avoir une super secrétaire qui a fait un beau boulot au niveau de la compta avec, pareil, quelqu'un du conseil municipal, Monsieur Germain Le Sueur, qui c'est déjà le métier, et ils ont vraiment bien travaillé pour préserver nos finances. Après, effectivement, on a deux bâtiments classés qui coûtent cher à la commune,
8: deux églises,
9: et on doit en même temps continuer les travaux, mais en même temps faire attention aux finances, et puis à faire avancer le reste, il n'y a pas que ça. Donc c'est vraiment un exercice, c'est ça qui est plus difficile, mais on ne peut pas se permettre de clôturer, de dire on ne touche plus à ces bâtiments-là, parce que d'une, on doit les entretenir, et deux, l'argent qui a déjà été mis dedans, ça serait... Ça aurait été de l'argent du gâchis. Donc, il faut faire les choses, mais ce n'est pas simple, mais on va...
8: Vous voulez dire que ce sont des travaux qui sont prévus sur plusieurs années?
9: Ah oui, tout à fait. Là,
8: elles sont dans quel état, ces églises?
9: Pour la plus grande, elle a été fermée parce qu'elle elle était trop dangereuse pour le public. Le clocher est en train de s'effondrer. Donc là, dans un premier temps de reprise des travaux, il faudrait pouvoir... sécuriser ce clocher. Et
8: après, c'est l'église Notre-Dame de Pondron, c'est ça?
9: Et là, elle a été restaurée et maintenant, il faut la conserver tout simplement. Mais rien que des travaux de conservation, quand je dis conserver et préserver, c'est tout ce qui est toiture, démousser assez régulièrement, et ça coûte cher. Ça coûte cher à une commune,
8: Vous voulez dire qu'en fait, ce sont les travaux qui coûtent le plus cher?
9: Ah oui, c'est ça.
8: Est-ce que vous arrivez à trouver des fonds, en fait,
9: Il y a suffisant. Des demandes de subventions qui sont faites, mais effectivement.
8: Et des fondations peut-être.
9: Des fondations. Hein. Alors, la fondation, oui, on enfin, a essayé, mais c'est pas. Voilà.
4: Il y a du boulot
9: voilà.
4: Hein, pour les fondations.
9: Bah, voilà, ça. Ils ont un boulot monstre. Après, il pourrait y avoir RI aussi à faire. Bon, il faut s'organiser, il faut aller trouver aussi des sociétés qui, en fin d'année, ont de l'argent pour la voirie. Ça, c'est des dossiers à monter. Ça ne sera pas pour 2026. Là, il faut monter tous ces dossiers et on fera ça en 2026.
8: C'est ce que vous êtes en train de faire.
9: On est en train de faire.
8: Qu'est-ce qui vous a motivé pour devenir mère ?
9: L'envie d'aider tous les gens,
8: la volonté
9: de m'investir. J'étais conseillère municipale et j'ai commencé aussi à partager cette volonté de s'investir et du fait de faire partie d'un groupe, mais pour le bien de tous, avec le conseil municipal des jeunes. Et toucher les enfants, c'est toucher les parents. Et c'est nos futurs citoyens. Donc voilà, c'est une bonne dynamique. Et tout ça, ça a fait que je me suis pris encore plus au jeu. Et puis après, c'est venu naturellement. Et puis je me suis dit, pourquoi pas. Et puis c'est, voilà, je le fais. Et je ne regrette pas du tout. J'ai été élue, voilà.
8: Est-ce que vous pouvez vous présenter en quelques mots ?
9: Alors oui, donc j'ai 42 ans, je suis maman de deux petites filles, enfin petites.
8: Qui viennent à l'école ici ?
9: Alors maintenant au collège pour la plus grande, mm-hmm. Elle a 14 ans, et la petite est en dessous, elle est en CE2, voilà, elle a 9 ans.
8: On dit en dessous parce qu'en fait la mairie est au-dessus de l'école.
9: Tout à fait, oui pardon, l'école et la mairie sont dans le même bâtiment.
8: Et vous avez une profession à côté d'être mère ou
9: Oui, alors j'ai changé de profession, de domaine pour être justement disponible pour mes enfants. Donc je travaille à la maison, je suis esthéticienne et en même temps je travaille dans le bâtiment avec mon mari. Je fais tout son administratif et sa comptabilité.
8: Ah, c'est bien. J'espère que vous êtes payée par votre mari.
9: Oui, je suis bien payée. Mais à la base, je suis dans le patrimoine, hein, conservation, restauration du patrimoine.
8: Est-ce qu'il y a des associations à Fresnoy-la-Rivière ?
9: Oui, il y a des associations. Alors, concernant le patrimoine, il y a l'association Altona qui est repartie depuis un an et demi. Et justement, pour aider à financer des travaux sur les bâtiments classés. Peut-être, on aimerait bien commencer par les vitraux, les préserver, on va dire, déjà, de restaurer. Puis d'autres actions, si c'est possible, pour les lavoirs, parce qu'on a aussi 4 lavoirs.
8: Donc, il y a une bibliothèque.
9: Il y a une bibliothèque, voilà.
8: Un comité des fêtes.
9: Fêtes. Il y a une association qui s'appelle Nos Pépites de l'Automne qui rassemble les entrepreneurs de la vallée pour créer du lien ensemble, des échanges, avoir des collègues en fait, parce que c'est vrai que les entrepreneurs de la vallée, c'est beaucoup de petits auto-entrepreneurs et ils travaillent souvent seuls et isolés. Et d'avoir créé cette association-là, ça permet d'avoir du lien autre que ses clients, voilà, de s'épauler et d'échanger sur des problématiques qu'on peut rencontrer et que d'autres peuvent rencontrer et voir comment ils se sont sortis.
8: Donc, il n'y a pas d'entreprise sur ce territoire. Hein.
9: Entreprises, oui, ça dépend. Ouais, parce que vous avez des auto-entrepreneurs, mais vous avez aussi des SAS. Donc, il y en a quelques-uns dans l'association, mais pas tant que ça.
8: Des artisans aussi, sur place ou pas, hein? Des artisans qui font de l'art?
9: À ma connaissance, non. Ah, peut-être Monsieur Cohen, parce que la photographie, c'est considéré comme de l'art. Donc.
8: Il est photographe.
9: Il est photographe, oui.
8: Est-ce qu'il y a eu des personnalités connues qui sont venues sur cette commune, ou qui sont encore là, d'ailleurs ?
9: Alors, moi, j'ai pas rencontré de personnalités communes.
8: Qu'est-ce que c'est votre rapport avec les autres communes, en fait, hein, du territoire ? Peut-être Vallée de l'Automne ou autre un peu
9: plus loin. Recréer du lien, par exemple, je prends Morienval, où les deux communes avaient, un mauvais climat, pas de travail ensemble avec Dorothée Rulance, la mairesse actuelle. On travaille à retrouver du lien entre les deux communes.
8: Oui, parce qu'elles se touchent.
9: C'est ça. On a un projet de café citoyen, de rouvrir un café sur la vallée. Et
8: comme à Augy-Saint-Vincent.
9: Voilà, c'est ça. Et on travaille dessus, c'est en cours et il y aura une ouverture en 2026.
8: Il y a un endroit en fait que vous avez visé
9: sur Morienval.
8: En fait, c'est secret pour l'instant, c'est ça ?
9: Non du tout, parce qu'on en parle déjà, mais il faut quand même que le soit présenté devant les conseils.
8: Donc il y a un endroit où on pourrait imaginer un café citoyen.
9: C'est ça, tout à fait.
8: Avec une programmation aussi régulière, etc. Un endroit de rencontre aussi.
9: C'est fait pour qu'il y ait un endroit de rencontre, d'échange, que toutes les générations se retrouvent.
8: Est-ce qu'il y a des événements qui existent à l'année ici ?
9: Oui, on a la Saint-Jean qui cette année aura lieu le 13 juin, un peu en avance parce que les prestataires n'étaient pas disponibles. Ensuite,
8: Il y a un feu.
9: Oui, il y a un feu de la Saint-Jean avec un petit bal en même temps. un repas. Cette année, c'est le thème des mille et une nuits.
8: Ce sera à Frénois même.
9: À Frénois même sur la place. Et puis ensuite, on a la retraite au Flambeau qui arrive fin juin, le dernier week-end de juin.
8: Ça signifie quoi, ça, la retraite au Flambeau?
9: Alors, ça n'existait pas, ça a été remis, ça doit faire 4 ans. C'est une randonnée avec des petits flambeaux, mais historiquement, sur la commune, s'il y a dû en avoir, mais il y a bien longtemps. Mmh. Et nous, c'est parce qu'on avait envie de ramener une petite cohésion avec les gens, quelque chose qui rappelle les vacances, quelque chose de festival,
8: de convivial.
9: De convivial, okay. Voilà, c'est ça.
8: Ouais, autre ouais. chose aussi comme événement ou pas, hein?
9: Alors ensuite, il y a la course de côte de Pondron. Là, cette année, ça sera les 11 et 12 juillet, qui fait énormément de bruit. Mais
8: grâce à ces virages,
9: oui, voilà.
8: On épingle à cheveux, n'est-ce pas?
9: C'est exactement ça. Voilà, c'est en cours. Je ne sais pas vraiment si ça aura vraiment lieu entre les organisateurs et puis les agriculteurs, parce que ça arrive pendant la semaine de la moisson. Pour tout vous dire, j'ai des courriers qui partent là pour informer les agriculteurs. C'est en cours.
8: Est-ce que vous avez envie de nous donner d'autres éléments sur votre programme à venir? À part le patrimoine, donc on a déjà parlé.
9: Oui. Ouais. On aimerait améliorer la voirie, ouais. Ça c'est sûr, hein, parce que nos routes, elles sont dans un état catastrophique, hein, surtout sur Vatier, Pondron aussi. Nous ici, sur Frénois, ça peut encore aller, mais Vatier, le centre du bourg est vraiment... c'est la priorité. Hein. Voilà, il faut... trouver les bons interlocuteurs, les bonnes entreprises et puis en fonction des finances.
8: Et les habitants se rencontrent pas mal entre Pondron, Vatier, Frénois? Est-ce qu'il y a un bon lien ou pas?
9: Pas tant que ça, je pense qu'il y a beaucoup de choses à refaire, hein. Voilà, c'est
8: donc
9: ça.
8: Le café citoyen. Ouais,
9: le café citoyen, nos manifestations. Hein. Mm. Par exemple, la retraite de Flambeau, l'année dernière, elle a eu lieu sur Vatier. L'année d'avant, c'était sur Frénois. Et cette année, ça serait bien sur Pondron. C'est
8: ouais,
9: ça,
8: ouais,
9: tout à
8: ça,
9: fait.
8: Ça permet de,
9: voilà,
8: de s'impliquer.
9: De s'impliquer. Et puis en général, on se fait assez de communication pour que les habitants de Frénois puissent aller à Vatier. Enfin, voilà, que ça se communique. Et que ça bouge. On essaye de recréer du lien. C'est pas facile, parce que c'est vrai qu'il y a eu une période où les gens allaient au travail, rentraient chez eux, mais ne participaient pas à la vie du village. Mmh. Là, on sent que ça tend justement vers le...
8: Ça s'améliore.
9: Ça s'améliore et que les gens ont besoin
8: de
9: liens. Et les nouveaux arrivants, justement, les gens qui ont déménagé récemment, qui sont arrivés sur la commune, ils sont là pour ça.
8: Bah, ils ont envie que ça bouge aussi.
9: Oui,
8: ouais.
9: C'est
8: ouais.
9: ça. Ils veulent vivre, mais pas que dormir dans leur commune.
8: Ouais.
9: Quoi.
8: Puis vous arrivez avec une bonne dynamique.
9: Et puis au niveau du fleurissement et puis de préserver notre nature, ça c'est pareil. On travaille à ça. J'ai rencontré Damien Top avec l'équipe. Donc lui, il travaille au conservatoire naturel et on va travailler ensemble. Il y a des belles choses à faire sur la commune.
8: Merci beaucoup Élodie et puis bonne continuation à vous. Hein.

0: C'était Talent pour RVM. J'étais avec Élodie Joadet, qui est la nouvelle maire de Fresnoy-la-Rivière depuis mars. À bientôt sur RVM, la radio qui vous écoute.
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2: Jusqu'au 14 juin, le musée Alexandre Dumas à Villers-Cotterêts présente une exposition retraçant la vie de Jeannine Dumas. La cadette d'Alexandre Dumas fils n'a pas suivi les traces de son père dans l'écriture. Sa vie n'en a pas été moins riche, comme vous le découvrirez dans cette exposition. Mobilisée dès le 2 août 1914, Jeannine Dumas fut infirmière major de la Société française de secours aux blessés militaire. Elle sera ensuite décorée de la Légion d'honneur pour son engagement pendant le conflit. Elle se battra également tout au long de sa vie pour la préservation de la mémoire de ses ancêtres en participant notamment à la création du musée Alexandre Dumas. Le musée Alexandre Dumas, il est situé à Villers-Cotterêts, 24 rue des Moustiers. Exposition sur Jeannine Dumas, donc à voir jusqu'au 14 juin. 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
3: Ils sont 180.

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0: 8h, on va pouvoir ranger le bureau.
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3: Pouet, pouet, camembert. Une expression qui doit être servie bien avant le dessert à mon auriculaire trop bavard.

0: À l'époque des culottes courtes et des blouses grises sous les préaux d'école, on aurait entendu « ferme ta boîte à camembert, tu l'ouvriras pour le dessert ». Une expression bien rangée au fond du cartable, tout près de « haut les mains, peau de lapin à la maîtresse en maillot de bain ». « Ferme ta boîte à camembert » et ses déclinaisons au sens identique, « ta boîte »,« la ferme », »,« camembert »,« poète poète camembert » et finalement « poète poète tout court » est une invitation plus ou moins impérative à se taire, ne plus prononcer un mot, rabattre son caquet, un euphémisme de « fermer sa gueule »,« fermer son clapet »,« ferme ton claque-merde ». Quant au rajout « tu l'ouvriras pour le dessert », c'est la cerise sur le gâteau qui, comme le bigarreau au sommet de la pièce montée, ne sert finalement pas à grand-chose, à l'instar de la maîtresse en maillot de bain d'une autre expression auriculaire. Des origines diverses s'entrecroisent pour ces locutions qui ont pourtant la même signification. « Ferme ta boîte à camembert », cette boîte de fromage évoquée ici, c'est la bouche, ainsi nommée par allusion éventuelle à la mauvaise haleine. D'aucuns diront que cette expression trouve ses origines au XIXe siècle et n'aurait pas de rapport avec la vedette normande, puisque se limitant à « ferme ta boîte ». En effet, une invention majeure, capitale même devrais-je dire aujourd'hui, se joue à l'époque, celle du téléphone. Les premiers appareils ressemblaient à des boîtes en bois contenant un cornet pour écouter et « fermer sa boîte » signifiait « arrêter d'écouter ou encore couper son téléphone, évoluant en arrêter de parler. Boîte contenant du fromage ou boîte d'appareil téléphonique, l'injonction, c'est de la fermer. Pour Pouet-Pouet, c'est vers la moitié du XIXe siècle qu'elle rencontre par hasard la spécialité fromagère normande pour créer avec elle Pouet-Pouet Camembert, forme condensée de Pouet-Pouet, ferme ta boîte à camembert, tu l'ouvriras pour le dessert. Pouet-pouet camembert reprend l'idée d'un signal impérieux adressé à un quidam qui, cette fois, ferait mieux de ne pas ouvrir sa bouche sous peine d'en faire sortir des âneries et de se retrouver sanctionné. Pouet-pouet camembert est en effet de forme très fortement incitative. Mis à part la chanson des années 30,
1: « Je lui fais, pouet-pouet, elle m'en fait, pouet-pouet, on se fait, pouet-pouet, et puis ça y est !»
0: Que vient donc faire ici cette onomatopée? Je formulerai une hypothèse qui vaut ce qu'elle vaut. On trouvait dans le commerce des farces et attrapes de faux camemberts de caoutchouc qui, sous la pression du couteau, faisaient effectivement pouet-pouet car ils étaient équipés d'un petit sifflet. Mais le passage du camembert qui fait pouet-pouet déclenchant l'hilarité lors du banquet de noces à pouet-pouet camembert tais-toi semble incohérente. Évoquons plutôt l'avertisseur sonore en forme de poire qui équipait toutes les automobiles, faisant résonner son signal, synonyme de danger pour les piétons distraits, encore habitués au clop-clop des chevaux. Pouet-pouet camembert pourrait être né de l'observation du geste tâteur de l'amateur de pâte molle à croûte fleurie qui vérifie traditionnellement d'une pression du pouce si le fromage est à son goût. Mouvement approchant celui destiné à faire geindre la poire de l'automobiliste, et peut-être du constat de la teneur olfactive de la bouche à faire taire, celle-ci s'approchant des effluves d'un clacos millésimé. Pouet-pouet camembert s'accompagne d'un pincement du pouce et des quatre autres doigts qui n'est pas sans rappeler l'action sur le fromage ou la poire de la trompette de la torpedo. Non, j'ai pas dit de la danse des canards. Attention, je dois mettre en garde les auditeurs que pouet-pouet camembert n'a aucun rapport avec une autre expression immortalisée par Gérard Jugnot dans le film Les Bronzés.
2: Tiens, 10 camions.
3: Pourquoi ?
2: 10 camions.
3: Je sais pas, mais camions.
2: Pouet-pouet.
3: Ah non !
0: Une plaisanterie qu'il ne faut en aucun cas aujourd'hui amener à son terme. Pouet-pouet camion. Aïe !
4: Petit doigt m'a dit.
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8: 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Elle n'a pas suivi les traces de son père dans l'écriture. Sa vie n'en a pas été moins riche, comme vous le découvrirez dans cette exposition. Mobilisée dès le 2 août 1914, Jeannine Dumas fut infirmière major de la Société française de secours aux blessés militaire. Elle sera ensuite décorée de la Légion d'honneur pour son engagement pendant le conflit. Elle se battra également tout au long de sa vie pour la préservation de la mémoire de ses ancêtres en participant notamment à la création du musée Alexandre Dumas. Le musée Alexandre Dumas, il est situé à Villers-Cotterêts, 24 rue des Moustiers. Exposition sur Jeannine Dumas, donc à voir jusqu'au 14 juin. 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
1: Il est 20h.
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2: Pouet, pouet, camembert. Une expression qui doit être servie bien avant le dessert à mon auriculaire trop bavard.

0: l'époque des culottes courtes et des blouses grises sous les préaux d'école, on aurait entendu « ferme ta boîte à camembert, tu l'ouvriras pour le dessert ». Une expression bien rangée au fond du cartable, tout près de « haut les mains, peau de lapin à la maîtresse en maillot de bain ». « Ferme ta boîte à camembert » et ses déclinaisons au sens identique, « ta boîte »,« la ferme », »,« camembert »,« pouette-pouette camembert » et finalement « pouette-pouette tout court » est une invitation plus ou moins impérative à se taire, ne plus prononcer un mot, rabattre son caquet, un euphémisme de « fermer sa gueule »,« fermer son clapet »,« ferme ton claque-merde ». Quant au rajout « tu l'ouvriras pour le dessert », c'est la cerise sur le gâteau qui, comme le bigarreau au sommet de la pièce montée, ne sert finalement pas à grand-chose, à l'instar de la maîtresse en maillot de bain d'une autre expression auriculaire. Des origines diverses s'entrecroisent pour ces locutions qui ont pourtant la même signification. « Ferme ta boîte à camembert », cette boîte de fromage évoquée ici, c'est la bouche, ainsi nommée par allusion éventuelle à la mauvaise haleine. D'aucuns diront que cette expression trouve ses origines au XIXe siècle et n'aurait pas de rapport avec la vedette normande, puisque se limitant à « ferme ta boîte ». En effet, une invention majeure, capitale même, devrais-je dire aujourd'hui, se joue à l'époque, celle du téléphone. Les premiers appareils ressemblaient à des boîtes en bois contenant un cornet pour écouter et « fermer sa boîte » signifiait « arrêter d'écouter ou encore couper son téléphone, évoluant en arrêter de parler. Boîte contenant du fromage ou boîte d'appareil téléphonique, l'injonction, c'est de la fermer. Pour Pouette-Pouette, c'est vers la moitié du XIXe siècle qu'elle rencontre par hasard la spécialité fromagère normande pour créer avec elle Pouette-Pouette Camembert, forme condensée de Pouette-Pouette, ferme ta boîte à camembert, tu l'ouvriras pour le dessert. Pouette-pouette camembert reprend l'idée d'un signal impérieux adressé à un quidam qui, cette fois, ferait mieux de ne pas ouvrir sa bouche sous peine d'en faire sortir des âneries et de se retrouver sanctionné. Pouette-pouette camembert est en effet de forme très fortement incitative. Mis à part la chanson des années 30,
1: je lui fais, pouette-pouette, elle me refait, pouette-pouette, on se fait, pouette-pouette, et puis ça y est.
0: Que vient donc faire ici cette onomatopée? Je formulerai une hypothèse qui vaut ce qu'elle vaut. On trouvait dans le commerce des farces et attrapes de faux camemberts de caoutchouc qui, sous la pression du couteau, faisaient effectivement pouette-pouette car ils étaient équipés d'un petit sifflet. Mais le passage du camembert qui fait pouette-pouette déclenchant l'hilarité lors du banquet de noces à pouette-pouette camembert tais-toi semble incohérente. Évoquons plutôt l'avertisseur sonore en forme de poire qui équipait toutes les automobiles, faisant résonner son signal, synonyme de danger pour les piétons distraits, encore habitués au clop-clop des chevaux. Pouette-pouette camembert pourrait être né de l'observation du geste tâteur de l'amateur de pâte molle à croûte fleurie qui vérifie traditionnellement d'une pression du pouce si le fromage est à son goût. Mouvement approchant celui destiné à faire geindre la poire de l'automobiliste, et peut-être du constat de la teneur olfactive de la bouche à faire taire, celle-ci s'approchant des effluves d'un clacos millésimé. Pouette-pouette camembert s'accompagne d'un pincement du pouce et des quatre autres doigts qui n'est pas sans rappeler l'action sur le fromage ou la poire de la trompette de la torpedo. Non, j'ai pas dit de la danse des canards. Attention, je dois mettre en garde les auditeurs que pouette-pouette camembert n'a aucun rapport avec une autre expression immortalisée par Gérard Jugnot dans le film Les Bronzés.
2: Tiens, 10 camions.
3: Pourquoi
2: 10 camions.
3: Bon, bah, je sais pas, mais camions.
2: Pouette-pouette.
3: Ah non.
0: Une plaisanterie qu'il ne faut en aucun cas aujourd'hui amener à son terme. Pouette-pouette camion. Aïe.

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0: Il est 22h. 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
1: Nous sommes le 7 juin aujourd'hui, parlons d'un très grand spécialiste du sport automobile. Il s'agit d'Hubert Auriol.
2: Le patronyme Auriol est un nom de famille souvent sonnant comme un synonyme de réussite en sport mécanique. D'un côté, Didier Auriol, champion du monde des rallyes en 1994, et de l'autre, Hubert, amoureux du Paris-Dakar de la première heure. Aucun lien de parenté pour autant entre les deux hommes, si ce n'est cette passion pour la vitesse et les batailles de cylindrée. Et c'est de ce dernier dont nous allons parler aujourd'hui, Hubert Auriol. Le Français est né le 7 juin 1952 en Éthiopie, à Addis Abeba, car son père dirigeait le chemin de fer franco-éthiopien. Et c'est un peu pour cela qu'on le surnommera plus tard l'Africain. Mais ce n'est pas la seule raison. Avant de devenir le tout premier animateur de l'émission désormais culte de TF1 Koh-Lanta, Hubert Auriol aura marqué l'histoire du Paris-Dakar et l'esprit de nombreux suiveurs de l'épreuve. Il fait partie de ceux qui prennent le départ de la toute première édition en 1979. Il le fera tout d'abord à moto. En 1981, sur une BMW, le voici auréolé d'une première victoire finale, puis une seconde à deux roues, deux ans plus tard. Mais étrangement, ce sont ces malheurs à dos de bécane en 1987 qui resteront gravés dans les mémoires des aficionados du Dakar, quand, alors rivalisant avec l'autre star française Cyril Neveu, il se brise les deux chevilles à la veille de l'arrivée au Sénégal. Ses pleurs devant les journalistes restent aujourd'hui encore les archives les plus regardées autour de la mythique course. Cyril Neveu remporte donc son cinquième et dernier Dakar. Hubert, lui, arrêtera la moto. Quelques années plus tard, ce sera au volant d'une Mitsubishi qu'il va remporter en 1992 l'édition auto du Dakar. Aventurier, se lançant même dans des tentatives réussies de record du monde. Il prend même la direction du Dakar pendant presque 10 ans, jusqu'en 2004. Hubert Auriol succombe d'une longue maladie aggravée par le Covid en janvier 2021.
1: Allez, on se donne rendez-vous demain pour d'autres histoires d'un jour. Demain, nous consacrerons notre portrait du jour à un très grand président d'un club de football tout aussi grand. Il s'agit de Santiago Bernabéu. Mais ce sera demain pour d'autres histoires d'un jour avec Mémoire Sport.

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1: Bonne nuit les petits, il est 23h.
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0: Bonjour à toutes et bonjour à tous, bienvenue à vous dans ce 20e épisode de cette 18e saison de Frères de Chaussures FDC, une émission consacrée à la musique rap, principalement au rap français, et ce depuis une quinzaine d'années maintenant, un peu plus, et oui, à l'époque la trap n'existait pas en France, Jul n'était pas encore là, PNL n'avait pas encore tout retourné, l'autotune restait confinée dans d'autres types de musique, et même s'il y avait déjà eu des artistes qui avaient testé des fusions rap, rock, rap électro, ça restait quand même très très marginal et le rap n'était qu'orthodoxie. Pour le meilleur souvent, pour pas mal d'ennuis parfois, mais en tout cas c'est assez fou de pouvoir avoir été spectateur et auditeur surtout de cette décennie 2010-2020, et même cette quindécennale 2010-2025, parce que j'aime bien trouver des mots nouveaux, parce que la petite période de post-Covid 2020-2025 a aussi, elle, amené son lot de révolutions dans ce courant musical, et on n'a pas fini. On va voir comment ça va évoluer dans les prochaines années. On dit souvent que c'est comme la mode, que les courants musicaux, c'est cyclique. Et d'ailleurs, ça s'est observé notamment avec le retour en grâce du boom bap, avec l'évolution drumless, etc. Donc je suis assez curieux de voir qu'est-ce qui va revenir, sous quelle forme, qu'est-ce qui va être créé dans les prochaines années. Est-ce que la cloud va revenir à fond? Est-ce qu'on va être un retour au crunk, au dirty rap, la trap qui n'est jamais vraiment partie, mais elle prend des nouvelles formes? Bref, tout ça, ce sera à suivre. Et évidemment aussi, à l'heure actuelle, l'influence qu'aura l'IA, l'intelligence artificielle, sur cette musique. Mais pas que sur la musique, sur la société en général, mais en tout cas sur la musique rap pour ce qui nous concerne. On a les premiers artistes qui commencent à péter là et qui reconnaissent publiquement avoir recours à l'IA, que ce soit pour composer ou écrire des chansons. Il y a un artiste qui s'appelle Willy l'Ancien là qui cartonne tout en ce moment sur les réseaux et qui est dans les tops écoutes, etc. Et qui est un des premiers à assumer totalement avoir recours à l'IA, et je pense que ce n'est qu'un début. Donc voilà, ça va être assez intéressant. On est au 20e numéro donc de cette 18e saison de Frères de Chaussures, qui est donc aussi l'antépénultième de la saison, parce que j'adore placer ce mot à chaque fin d'année, pour dire qu'effectivement on s'arrêtera cette année à la 22e. On laissera la place ensuite au repos et à un été sûrement caniculaire, voire même le printemps qui a déjà commencé. Certaines radios peut-être rediffuseront mes quelques émissions pendant l'été, mais sinon il n'y aura plus d'émissions originales jusqu'à la rentrée, histoire de recharger les batteries et reposer les esgourdes pour revenir encore plus fort en septembre prochain. Et donc pour cette 20e émission, on va parler de l'excellent Zek qui a enfin sorti son EP Grand Luxe Volume 1 et on passera le featuring incroyable avec Infinite et Souffrance. En deuxième, on ira à la redécouverte d'une jeune rappeuse que j'ai découvert grâce à TikTok. Comme quoi. Elle s'appelle Lena et elle est très talentueuse. En trois, ce sera Souffrance qui reviendra bien cette fois pour un feat avec Lyenne, puisqu'on va parler de la mixtape de Lyenne qui sent bon la crapulerie. Le quatrième morceau, c'est une découverte avec la rappeuse Toera. Les morceaux 5 et 6 sentiront bon la jeunesse et les Cévennes, puisqu'on va parler de Marin et de Naïko, chacun dans leur style bien différent, mais vraiment fort tous les deux, et qui doivent être à peu près de la même génération, si je ne m'abuse. Et enfin, pour le morceau numéro 7, on ira en direction des États-Unis d'Amérique, évidemment, avec deux rappeurs très très établis sur la scène drumless, justement. On aura Boldy James de chez Griselda, ainsi que Rome Street de chez Griselda, qui ont sorti un album commun. Voilà, et on écoutera évidemment un extrait dans cette émission. Et tout ça, vous allez l'entendre encore une fois sur 19 radios associatives, que je remercie encore et toujours à chaque début d'émission, même si c'est un peu rébarbatif pour vous, c'est comme ça, c'est de la simple politesse. Grand merci donc à Radio Escapade, à Radio Larzac, merci à Radio Sommière, à Radio Vassivière, et ça rime, à Radio Grille Ouverte, à Radio Coquelicot, et ça rime pas, l'autre radio, Radio Temps Rodez, Radio Calade, merci à Radio Valois Multien, à Couleur FM, merci Fréquence Mistral, merci Radio Alto, Booster FM, merci à Radio Libre en Périgord, Frequenza Nostra, Radio Gemozo, Radio FM 43 et enfin Fréquence Luz. Je ne sais pas si elles diffuseront toujours toute mon émission l'année prochaine, peut-être qu'il y aura des petites nouvelles, peut-être qu'il y en a qui partiront, ça dépend aussi un petit peu de vous. Si vous m'écoutez par exemple sur internet et que vous avez des radios asso près de chez vous qui ne diffusent pas encore Frères de Chaussures, n'hésitez pas à leur en parler, moi ce sera avec plaisir que je prêcherai le bon rap sur toutes les ondes qui m'accueilleront. Et puis pour celles qui voudront plus de moi, ben tant pis, c'est comme ça, c'est la vie, il faut savoir évoluer. En tout cas voilà, moi je remercie encore toutes celles qui m'ont fait confiance cette année, elles étaient 19, et voilà, je remercie grandement ces radios associatives de diffuser l'émission Frères de Chaussures. Fin de cette longue intro, et maintenant, place à la musique.
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0: Sorkin.
1: Là, c'est autre chose. Si ce n'est pas luxueux, enfin, le cadre est agréable, la cuisine est bien faite, elle est propre, on peut choisir son menu. Mais enfin, quand je dis c'est pas luxueux, on peut économiser sa bourse.
2: On commence cette émission avec ce feat de l'espace entre trois très grands kickers, chacun avec un style bien différent. Le morceau s'appelle Isaacin et donc c'est Zec Infinite et Souffrance au micro, le tout sur une prod de Hugo Cervantes. Et c'est extrait de l'EP Grand Luxe volume 1 du rappeur Zec. C'est un 7 titres qui est sorti le 6 mai dernier. Pour ce retour qu'on attendait depuis longtemps, eh bien Zec a proposé un projet avec quasiment que des featuring. Il rappe seul sur le premier morceau et sur le dernier morceau, et sinon après il n'y a que des feats, donc il n'y a que des invités, mais pas n'importe lesquels parce qu'il a invité vraiment des grands grands rappeurs. Donc en plus des deux qu'on a déjà cités, qui est dont l'extrait que je vous ai passé, il y a aussi Hashim, Caballero, Dime, Eloquence, Furlax, H Jeune Crack, Jewel Sane, Jungle Jack, Rob et Sti. Et forcément, comme il y avait tous ces bons rappeurs, il a aussi convié de très bons beatmakers. Donc il y avait Hugo Cervantes qui est souvent à la prod pour Zec. Mais là sur le projet, on retrouve aussi Aguirre, Ajeune Crack lui-même, Jean Jass, Johnny Ola, Sheldon, Stahl et Zec lui-même. Puisqu'on oublie trop souvent que c'est aussi un excellent beatmaker, le Zec. Il est là depuis très longtemps, il est né en 86, donc déjà forcément... C'est un bon gars puisqu'il est de la bonne génération 8-6, tu connais. Il vient du 91 et on l'a vraiment découvert depuis son intégration avec l'équipe Neochrome aux alentours de 2007, à l'époque sous le nom de Zeque Ramos. Il entend graviter dans l'écurie Neochrome, beaucoup travaillé comme producteur, voire même comme directeur artistique de projets, mais sur les projets d'autres rappeurs de Neochrome. Il va sortir les projets par contre en tant que rappeur Celesao et Celesao 2.0, toujours chez Neochrome, avant d'en sortir de ce label. Et en 2016, il enlève le Ramos de son blaze, il revient sous le blaze donc de Zeque, et il propose en 2016 donc le projet Frappe Musique, qui n'a malheureusement pas connu le succès qu'il aurait mérité, parce que ce projet était tout bonnement incroyable. Mais voilà, il explique d'ailleurs dans une interview dont je parlerai plus tard. En tout cas, il n'a pas eu la lumière qu'il aurait dû avoir, et du coup, en parallèle, il est devenu daron, il doit ramener de l'oseille à la maison, et du coup, il met le rap entre parenthèses pendant 4-5 ans, jusqu'à 2020-21, l'époque du Covid, à une époque aussi où Limsa Dolné commence à l'engrainer à reprendre ce foutu jeu parce qu'il bosse avec lui et qu'il sait qu'il est fort, donc il dit « mais il faut que tu retournes au rap ». Et donc toute cette histoire, vous la retrouvez entre autres dans une excellente interview qui vient d'être diffusée et sur le très bon site internet, le très bon média rap lebonson.org, auquel je collabore régulièrement. Et donc là, c'est Olivier qui a interviewé Zec dans le format 10 bons sons. C'est un format en fait qui permet de retracer la carrière d'un artiste en sa compagnie en lui proposant des sons qui ont jalonné son parcours, donc au nombre de 10. Et donc là, celle de l'interview de Zec est sortie et c'est vraiment très très passionnant puisqu'on remonte donc à ses tout débuts, comment il a été repéré par Neochrome et tout ça, comment il s'est mis au rap, jusqu'à la fin de l'interview. Olivier lui propose donc d'écouter Kalash Iranien, que j'ai proposé moi dans une playlist qui est extrait de son projet Grand Luxe volume 1 qui vient de sortir. Et donc bah, justement, il l'interroge sur ce projet et Zec répond, ouvrez les guillemets, « Sur mon projet, il y a beaucoup de combinaisons, je me confie dans certains morceaux, mais globalement, c'est du découpage du début à la fin en mode cours de récréation. Il y a toujours une petite DA avec un petit gimmick à trouver, mais les gens sont surtout en mode freestyle. C'est une réunion de découpeurs. C'est le centre aéré des tueurs en série. » Ensuite,

un autre EP Grand Luxe Volume 2, et après on passe à l'album. Ces deux EP là sont là pour peaufiner notre truc au max et livrer un album dont je sois vraiment fier, qui me permettra de me lancer, de faire une tournée. Un truc qui me ressemble de A à Z, avec peut-être deux ou trois feats, mais pas n'importe lesquels. Peut-être ma daronne. Un truc vraiment qui me corresponde. Et donc on a hâte parce que Zek il est très fort, je vous le disais, dans beaucoup de domaines, c'est-à-dire que là vous l'avez entendu en découpeur de prod avec ses copains, tout en attitude, en flow qui rebondit avec des rimes qui arrivent à des endroits où on les entend pas, et surtout des rimes très originales. Quand il lâche là dans ce morceau, il dit 10 millions de fils de pute, mais c'est la faute d'aucune mère que leurs larmes sèchent lentement comme nos molars sur la photo du maire. Mais il peut aussi envoyer des morceaux beaucoup plus introspectifs, voire même mélancoliques, et même s'il peut pas s'empêcher d'envoyer quelques petites saloperies à quelques détours de rimes, ça peut être quelqu'un qui est vachement émouvant aussi. Donc c'est quelqu'un que je trouve moi très très fort, Zek. Et là il est accompagné par d'autres rappeurs donc très forts. On a le Niçois Infinite, dont j'ai beaucoup parlé dans mes émissions, qui a sorti deux très très très très bons projets l'année dernière notamment. Je vous le conseille fortement. Et lui aussi il est tout dans le découpage avec l'attitude. Là il nous lâche: nous on garde l'esprit solide, eux font des récits comiques, ils ont ni pèse ni brolique, on les écrase dans la presse hydraulique. Et le troisième larron qu'on retrouve sur le morceau, c'est pas des moindres, c'est Souffrance, Montreuil 93, membre du groupe L'Usine avec un Z. Et lui, c'est tout en pareil, tout en stature. Il fait plus d'1m90, il a une grosse voix qui impose le respect. Et une écriture aussi pleine d'énervement et de pavé dans la gueule. Notamment quand il nous dit « Nique sa mère l'indique, c'est un traître comme son nom l'indique. 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Et donc chaque morceau et chaque feat sur ce projet Grand Luxe Volume 1 sont vraiment de très très grande qualité. Je vous recommande fortement d'aller écouter ce Grand Luxe Volume 1. Et il me tarde déjà, moi, le prochain solo de Monsieur Zekwe Ramos.

Lena avec le morceau Petite fille, c'est sur une prod de Lena elle-même sous son nom réel, à savoir Lena Zeytoun. Lena, moi je l'avais découvert l'an dernier avec un morceau qui s'appelle Galbi, qui avait un refrain très très entraînant et très politique, puisqu'elle chantait entre autres Fuck un facho tous les jours. Donc quand t'as ce genre de son qui revient souvent dans tes propositions d'algorithme TikTok et qui devient

0: viral sur TikTok, tu te dis que finalement, les réseaux sociaux ont évidemment un rôle à jouer dans la politisation de nos jeunes, et que de juste dire moi je suis vieux, les réseaux c'est de la merde, ça rend débile, ou autre argument assez peu convaincant, c'est juste fermer les yeux sur une grande partie de nos futures générations qui s'informent, se cultivent et apprennent plein de choses par ces médias-là. Et oui, ils n'écoutent pas forcément France Culture et ne sont pas forcément abonnés au monde diplomatique. Est-ce pour autant qu'il faut les montrer du doigt en les traitant d'abrutis parce qu'ils scrollent sur TikTok, Insta ou Snap? Et surtout, est-ce que c'est bien constructif de faire ça auprès de nos jeunes qui est le futur de la nation? Bah la question elle est vite répondue, ce me semble. Bref, Léna, jeune rappeuse, chanteuse, artiste pour faire l'âge, qui avait donc sorti un projet en 2024 qui s'appelait Radio Princesse, elle revient avec le projet Independent Princess, qui est sorti le 10 avril dernier, dont est extrait le titre Petite fille qu'on vient d'écouter. Il n'y a pas grand chose à dire sur elle parce que c'est une artiste qui est encore en développement, pas grand chose à dire en tout cas. Elle n'a pas donné beaucoup d'interviews, il n'y a pas beaucoup d'articles qui parlent d'elle. Moi j'ai trouvé une bio officielle sur les internets qui nous dit que Léna est une jeune artiste qui mêle ses différentes influences de son héritage culturel qui s'étend du Maghreb jusqu'à la France en passant par Malte. Sa musique se nourrit aussi de ses inspirations musicales, donnant naissance à un genre hybride entre sonorités du nouveau raï, pop et R&B, à travers lesquelles elle s'exprime sur ses expériences de vie de jeune adulte et celles de ses proches. Voilà, c'est assez concis comme biographie, en même temps assez précis aussi. Et effectivement, moi j'aime beaucoup le mélange qu'elle propose déjà sur la forme, on sent toutes les influences qui l'ont façonné, il y a des influences du Maghreb évidemment, sur le son qu'on vient d'écouter ça s'entend très très fort. Il y a quand même le flow rappé qui vient dessus, parce que ça fait partie du son qu'elle écoute au quotidien je suppose. Il y a aussi évidemment une musicalité et un sens de la mélodie qu'elle ramène avec ce côté potentiel pop, donc sur les refrains notamment, et quand je dis pop c'est dans le sens populaire, ce qui fait que le morceau par exemple comme Galbi l'année dernière est devenu viral sur les réseaux, c'est parce qu'il y avait quand même quelque chose dans la musicalité de très entraînant et qui reste en tête, et c'est grâce moi je trouve à cette popularité qu'elle peut envoyer des messages sur le fond pour que ça touche le plus grand monde, et je trouve ça donc très malin de garder une forme ultra grand public pour envoyer des messages plutôt politiques dans le fond, et ça fonctionne très bien. Elle dit dans son texte, je fais écouter mes exclus à mamie, fuck un facho, même repas de famille, en attendant, je sais pas à quoi j'appartiens, mes pensées se font la guerre du jour au lendemain. Voilà le genre de texte qu'elle aime bien envoyer, où donc ça mélange effectivement le fait qu'elle soit assez jeune, et donc qu'elle nous fasse part de ses doutes, de ses interrogations, mais aussi qu'on sent qu'elle est très concernée par les questions politiques, et voilà, elle envoie des messages clairs, et elle passe pas par quatre chemins pour exprimer ce qu'elle ressent et ses valeurs. Donc je trouve que c'est quand même assez courageux de sa part de se positionner, d'envoyer des messages comme ça, tout en continuant à douter de pas mal de choses sur des questions plus perso. Et je trouve que c'est assez révélateur aussi de cette génération-là. Voilà, j'aime aussi cette fragilité-là qu'elle dégage. Donc moi j'aime beaucoup Léna. Allez écouter Independent Princess, c'est un 6 titres qui est disponible partout.
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0: On remet un petit coup de souffrance, cette fois-ci invité par un rappeur qui s'appelle La Hyène. La Hyène, souffrance, ça sent l'underground, ça. Hein. Le morceau s'appelle À l'anglaise, c'est le morceau qu'on vient d'écouter, c'est extrait d'un projet qui s'appelle Mixtape en attendant l'album du rappeur La Hyène. Donc c'est un 14 titres qui est sorti le 3 mai dernier. Il y a Souffrance qui est invité dessus, mais aussi Jeff Lenner et DJ Dino. Et au niveau prod, là, sur le morceau À l'anglaise, c'était Spiral Prod, mais il y a aussi All In Beats, Corrado, Finishim, Sex Beat, Tony Beat Trap et Tony Toxic, beatmaker de l'usine avec un Z évidemment. Vous l'avez entendu, c'est du rap bien vénère, du rap à message aussi, parce qu'au milieu de toute cette colère, ils envoient des bonbons gros missiles, du genre H24 dans la merde, loin du paradis, posé, je vends mes CD comme des balles 10. 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Voilà, ça c'est cadeau. Sur la biographie de Rap Genius, on apprend que La Hyène, c'est un rappeur français originaire de Champigny-sur-Marne, dans le 9-4. Il est actif depuis 2006. Il est membre à la base d'un groupe qui s'appelle 400 Hyènes. Et il se lance en fait en solo à partir de 2012 avec une première mixtape qui s'appelle Ma Violence Volume 1. Puis en 2015, Ma Violence Volume 2. Le 20 avril 2018, il sort Thugs Mixtape, un projet qui le fera connaître à un plus large public rap hardcore. Mais il s'arrête pas là, puisqu'en décembre 2019, il sort l'album Thugs of Anarchy, sur lequel on retrouve notamment un morceau de 20 minutes qui s'appelle 2019. Voilà. Et c'est un mec qui a déjà collaboré avec Niro, avec La Rumeur, avec Rof, avec Green Molly, enfin pas mal de monde. Donc voilà, il est resté beaucoup dans l'ombre. Il s'est fait un nom dans ce rap underground. Il a une aura auprès d'un certain public rap qui aime beaucoup ce rap hardcore-là. Et pour en savoir plus, je suis retourné en 2018, et oui, je peux voyager dans le temps grâce aux interviews de l'ABCDR du son, puisque en 2018, à l'occasion de la sortie de la Tux Mixtape, il avait répondu à une interview de B2 pour l'ABCDR du son, un entretien très intéressant que je vous conseille de lire, que vous pouvez retrouver dans son intégralité sur le site de l'abcdrduson.com. Et donc, ben moi, pour vous lire quelques extraits, il a posé pour poser le sujet et présenter le rappeur B2, il a écrit: Depuis le début des années 2000, La Hyène a vu passer quelques générations de rappeurs. Sa musique, elle n'a pas bougé d'un iota. Un rap de rue, franc, direct, sans concession. Peu coutumier de l'exercice promotionnel, le rappeur de Champigny revient sur sa carrière et sur sa conception du rap pour l'ABCDR. Donc, sur le côté engagé de sa musique, B2, le journaliste de l'ABCDR, demande à La Hyène: Dans ta musique, tu ne caches pas tes convictions politiques, sociales, voire géopolitiques. Penses-tu que tes positions ont pu te causer du tort en termes d'exposition médiatique? Et là, il répond: C'est évident, carrément. Quand j'ai fait le morceau Palestine, on me l'a dit. Des directeurs des radios m'ont dit: On ne peut pas t'inviter parce que tu as des positions trop hardcore. Et je pense que ça a joué. Après, je ne vais pas entrer dans une forme de paranoïa, mais c'est sûr que ça n'aide pas. Ça et mes positions sur la police, puis sur d'autres trucs encore. Mais je dis ce que j'ai envie de dire, et comme j'ai envie de le dire, je ne me cache pas derrière mon stylo. J'aimerais ne plus avoir à l'aborder, ce serait synonyme de paix, mais je suis l'actualité et j'écris dans mon temps. Or, aujourd'hui, le problème n'est pas réglé et j'ai envie d'en parler, mais je souhaite sincèrement que ça se règle. Ensuite, B2 lui parle de son style aussi, il lui parle donc de son écriture qu'il qualifie, B2 il la qualifie de brutale, et il parle de son interprétation très agressive. Et donc La Hyène qui répond: J'essaie d'interpréter mes textes avec conviction. Tu ne peux pas faire un morceau sur ta maman et le rapper comme s'il parlait de la police. J'essaie de vivre le texte, c'est comme ça que tu captives les gens, et puis moi, je fais de la musique pour moi. Les morceaux que je fais, je les aime, et pour ça, il faut que mon interprétation soit crédible, sinon je n'y croirais pas moi-même. Et enfin, il y a un dernier extrait de cet entretien, pardon, que je voulais vous lire sur la vision qu'il a du rap français, sachant que je vous le rappelle, cet entretien date de 2018. B2 l'interroge sur le regard extrêmement critique qu'il porte sur la production actuelle du rap français et sur ses tendances. Et donc La Hyène répond: Ce qui me déplaît, c'est l'appellation rap français. Tu ne peux pas la donner à n'importe qui, à n'importe quoi. À partir du moment où un mec rappe sur une instru de zouk ou de zumba, personnellement, ça me dérange que l'on appelle ça du rap. Je n'ai rien contre ce style de musique, de toute façon c'est le public qui valide ou non, et si des gens aiment ça, tant mieux, mais pour moi ce n'est plus du rap. Il y a des gens qui en écoutant ma musique me disent que c'est trop du rap, c'est un paradoxe de fou quand même. C'est comme si je venais dans un match de foot avec une raquette, j'invente une nouvelle règle et on me laisse jouer. Donc voilà, c'est assez intéressant de voir la vision qu'il a, et sachant que je suppose que sa vision en 2026 n'a pas dû beaucoup changer, puisque au contraire le rap a continué à sourire à plein d'horizons, et donc je suis pas sûr que ça aille vraiment, que ça convienne au rappeur La Hyène et à beaucoup d'autres rappeurs qui sont vraiment très hardcore et qui sont assez ouais, orthodoxes sur la manière qui est sur la vision qu'ils ont du rap. Et donc voilà, ça c'est leur point de vue. En tout cas, là, il revient avec une grosse mixtape, 14 titres, je vous le dis. Elle s'appelle donc En attendant l'album. Et donc, ça veut dire qu'il y a un album qui arrive et je serais curieux d'écouter ça quand ça sortira. La Hyène, mixtape En attendant l'album, c'est disponible partout.
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La découverte de l'émission, c'est avec Toera, Toe, ouais, Toera, T-O-E-R-A, je sais pas si je le prononce à l'espagnol ou pas, mais non, je pense pas. Toera, ici, elle est en featuring avec Masguel, c'est sur le morceau Grave. La prod est signée 2L Prod, et c'est extrait du projet de Toera qui s'appelle Zénith et Nadir, c'est sorti le 22 mars dernier. Moi, j'ai vu passer ce blaze, Toera, sur les réseaux, il y a pas si longtemps, parce que je crois qu'elle avait gagné un tremplin Buzz Booster ou un truc comme ça, enfin un truc national. Et donc, bah voilà, ça m'avait un peu attiré l'œil, mais j'avais pas eu la curiosité encore d'aller écouter. Et encore une fois, grâce à la magie de l'algorithme, j'ai vu quelques freestyles passer sur les réseaux où elle kick vraiment bien en mode énervé. Là, le morceau que je vous ai passé, ça m'a permis de voir justement qu'elle est aussi balèze en mélodie. La prod de 2L Prod, qui est à moitié électro, la fonctionne à merveille aussi. Et le rappeur Masguel, que je connaissais pas du tout, qui est vraiment très très très très fort aussi. Là, la connexion est vraiment limpide entre les deux. C'est un morceau qui m'a beaucoup touché. Après, je vais pas faire le mytho non plus, je la connais vraiment pas plus que ça, juste ce que je vous ai dit. Ça tourne pas non plus en boucle sur mon MP3 parce que je viens de la découvrir et que j'ai pas non plus. Voilà, je trouve que ça bien, mais j'ai pas non plus un coup de foudre immense, mais j'aime beaucoup quand même. Donc, puis là, c'est un EP 3 titres, donc c'est assez facile à écouter, c'est rapide, mais je suis pas retourné sur ses anciens projets, etc. Par contre, je suis retourné sur l'ABCDR du son parce que eux, ils en ont parlé aussi. Ils sont vraiment penchés sur ces sons. Et c'est une nouvelle plume de l'ABCDR qui a chroniqué donc ce projet Zénith et Nadir. C'est Yoshan, et voilà quelques morceaux choisis de la chronique qu'il ou elle a écrite, parce que Yoshan, je sais pas si c'est un garçon ou une fille. Donc, c'est écrit, le titre Zénith et Nadir, dernier EP de Toera, est une vraie trouvaille. À la fois symbole d'ascension et de chute, il est particulièrement représentatif de ce que la jeune rappeuse inspire. En à peine trois courts projets, la Lyonnaise a brûlé les étapes méthodiquement pour obtenir un brasier qui s'élève à présent surprenamment haut. D'abord chanteuse aux influences punk, Toera se passionne pour le rap lors du confinement à travers les figures du rap parisien de la dernière décennie, comme elle expliquait aux médias Conscientious, donc des figures comme Fix Pencil, Népal et Alpha One, qui lui donnent ses bases en 2024 pour son EP Petite Conne. Et donc c'est un EP qui est à leur image abusivement scolaire. Elle distille pourtant déjà des éléments intrigants pour les plus avertis. À la fin de cette même année 2024, le niveau grimpe brutalement avec Petite Conne volume 2. Et plus pesant, la rappeuse est encore plus crue et use de multisyllabiques fluides avec un flow en ligne de tension. L'aboutissement arrive en mars 2026 quand sort Zénith et Nadir. Les trois titres de l'EP sont nerveux rythmiquement mais profondément mélancoliques dans leur sonorité, leurs interprétations et dans ce qu'ils racontent. La Lyonnaise use d'effets vocaux et de mélodies pour intensifier l'émotion mais reste strictement rap dans son approche. L'aspect ludique des précédentes sorties persiste légèrement dans des rimes bien trouvées ou des tournures de phrases plus cyniques que sombres. Excepté ces moments qui arrachent des sourires amusés à l'écoute, Toera rappe cet éternel pincement qui comprime tes poumons lorsqu'on t'arrache les ailes, comme le disait McGregor. L'EP achève sa descente dans des abîmes douces, en polyharmonie, rappée entre Toera et le rappeur de Lyon Masguel, accompagnant les notes de piano et les synthés saturés. Toera propose, au-delà du ton de force de sa formation accélérée, un rap enrichi aux influences alternatives en restant résolument une kickeuse. C'est par le médium rap qu'elle exprime le mieux son rapport aux autres, au sexe, à ses engagements ou à ses oppositions. Une démarche sincère, intense et pleine d'une hargne à lui faire grimper les parois du gouffre avec les ongles. Voilà pour les extraits choisis donc de cette chronique parue sur l'ABCDR du son et écrite par Yoshan. Voilà, moi je trouve que je voulais vous en parler parce que je trouve effectivement la propale artistique très intéressante de Toera. Je ne me suis pas encore assez penché donc sur ses sons et sur sa carrière pour pouvoir en parler plus longuement, mais j'imagine que cette EP3 titre est une carte de visite pour de futurs projets plus longs. Et si le contenu continue à me plaire comme ça a été le cas pour ce 3 titres, eh ben je ne manquerai pas de reparler de Toera.

On vient d'écouter Frustration, c'est Marin qui est le rappeur et c'est une prod de Soli. Frustration, morceau éponyme du EP 4 titres de Marin qui est sorti le 1er mai dernier. Un projet en entière collaboration avec son frère Soli qui est au prod et c'est disponible partout. Et commençons pour les prods pour une fois, tiens, comme vous l'avez entendu, on est sur des instrus très complexes tout en distorsion, en sonorité électro et en évolution aussi parce qu'il y a ce qu'on appelle là, en tout cas sur le morceau qu'on vient d'écouter, je crois qu'en anglais ils disent des beat switch, donc des changements quasi complets de prod au milieu d'un morceau qui fait qu'on passe vraiment d'une ambiance à une autre, on a quasiment l'impression d'écouter deux morceaux et il y a juste la voix du rappeur comme élément de fil rouge et donc c'est assez intéressant même si certains en abusent beaucoup. Ce qui n'est pas le cas de Marin, évidemment. Le Marin, donc, c'est le rappeur, un jeune rappeur du côté de chez moi qui avait déjà sorti un EP en 2023 qui s'appelait Excès. Moi, je vous avais proposé un extrait de son EP Ailleurs qui était sorti en 2025. Vous l'avez entendu, là aussi, donc, c'est un rappeur qui travaille beaucoup sur les voix. Il y a beaucoup d'effets sur les voix avec de la saturation, parfois de l'autotune, etc. Il y a aussi des envolées en termes de musicalité, de mélodie où il est très très fort. Et en même temps, il alterne avec des couplets où il y a des flows parfois quasi parlés, où il y a même très peu de scansion rap finalement parfois. Et donc toute cette diversité fait que... Bah, alors certains y trouveront peut-être un côté un peu trop foutraque. On se perd un peu dans toutes les propositions entre ce qui, tous les effets et les changements de rythme au niveau de la voix et des prods qui peuvent nous perdre un peu. Et à l'inverse, il y en a qui trouvent que ça joue aussi sur le fait qu'il y a beaucoup de choses à écouter et qu'au final on s'ennuie jamais. Donc c'est vraiment, je trouve, une opposition vraiment entre la forme parfois trop fouillie et complexe qui pourrait nuire à la compréhension du fond qu'il veut envoyer, mais en même temps ça fait un fourmillement d'idées, de propositions artistiques qui force déjà moi le respect et l'admiration pour ce rappeur qui est en début de vingtaine, si je ne me trompe pas, et qui fait tout ça en mode artisanat avec son frère, et ça sonne quand même très très très très très bien. Et là où j'ai beaucoup beaucoup aimé le projet Frustration, c'est qu'en fait, si vous écoutez vraiment ce qui est assez rare pour... je l'ai fait pour Sheldon dernièrement, mais c'est rare que j'écoute des projets en entier dans l'ordre. Souvent, voilà, soit c'est en aléatoire sur mon MP3, soit ben, j'écoute même pas tous les morceaux. Et donc là, j'ai écouté les 4 titres en entier à la suite. Et déjà, c'est bien parce que c'est un format court. Moi, j'aime beaucoup les formats courts dans le rap et dans la musique en général. Et en fait, quand on écoute les 4 morceaux, il y a une vraie cohérence artistique, une vraie ligne directrice. Les morceaux, ils s'enchaînent tout naturellement, avec une logique et une souplesse admirables. Et du coup, ça fait que c'est très très agréable à écouter. Ça passe très rapidement. Et c'est vraiment du très très très bon travail. Donc un gros big up à Marin et Soli. Et une grosse force à eux pour la suite. Je vous le rappelle, Marin, Marin. Vous tapez ça sur n'importe quel moteur de recherche. Le P, c'est Frustration. Et c'est disponible partout.

On change de style, mais on reste dans les Cévennes avec un autre rappeur extrêmement talentueux. Pour quelqu'un qui a effectivement là aussi à peine 20 ans, je disais, je pense que c'est à peu près la même génération entre Marin et Naïko, puisque c'est Naïko que vous venez d'écouter, qui a donc envoyé son tube de l'été qui s'appelle Souris pour moi. C'est sur une prod de Mathildy trouvée sur YouTube. Et donc c'est un single qu'il a envoyé, comme souvent avec lui. Hein, j'ai pas l'impression qu'il ait vraiment l'envie de bosser sur des projets plus longs comme des EP ou des albums, ou en tout cas pas pour l'instant. Lui, il envoie juste des morceaux de temps en temps, comme ça, quand c'est prêt. Et donc, là, cette fois, il a décidé de partir sur une prod bien différente de ce qu'il fait d'habitude, sur la forme en tout cas. Ce qui montre aussi qu'il sait s'adapter à peu près tous les styles. Et qu'il a aussi beaucoup de talent, lui, pour trouver des top lines et des refrains chantés qui vont très très bien sur les prods qu'il trouve. Parce que sur ce morceau, je trouve que bah, c'est super efficace en termes de musicalité et de ce qu'il envoie sur le refrain. Et c'est marrant parce que d'ailleurs, le refrain, il sonne presque années 90, alors que bon, bah, il était même pas né à cette période, hein, vu que effectivement c'est la nouvelle génération, mais il fait ça très très très très bien. Sur le fond, ben, vous l'avez entendu, ça raconte toujours à peu près la vie qu'il mène en ce moment, avec sa vision des choses, son petit côté fleur bleue, parce qu'il y a quand même, ça parle un peu d'amour, de rencontres, des meufs, etc. En tout cas, d'envie de rencontre, ça parle aussi de son quotidien, et à un moment il parle du bus, etc. Le bus qui l'emmène jusqu'à la grande ville de Montpellier, sûrement pour aller zoner dans les studios de la ville. Jusqu'à la fin de la nuit pour enregistrer quelques voix et rentrer le lendemain à Sumène pour traîner au City ou gagner des matchs avec la réserve. Naïko, on se sait. Bref, petite dédicace. Toujours est-il que Naïko, il envoie des sons depuis longtemps maintenant, parce que si on fouille bien sur les internets, on retrouve les premiers freestyles qu'il avait envoyés à 12-13 piges, justement toujours à Sumène dans le parc pour enfants. Et depuis, il continue d'être très créatif. Il en parle souvent dans ses chansons du fait que. Qu'il ne sait faire que ça, qu'il a envie de faire que ça de la musique, qu'il aimerait en vivre, mais pas à n'importe quel prix. Et c'est là aussi où je trouve qu'il est très, très intéressant, c'est qu'il a une vraie vision de la musique et de la vie artistique. Il a une facilité, j'ai l'impression, en tout cas, de créer, de proposer des morceaux, d'écrire. Alors effectivement, c'est pas un rappeur qui va écrire des trucs hyper techniques comme Souffrance ou Zek qu'on a pu écouter un peu plus tôt, mais en tout cas, il a le talent pour lui trouver des mélos et d'avoir une capacité d'écrire assez rapide. Et dans son style, je trouve qu'il est vraiment très très fort et j'aimerais vraiment qu'il arrive à avoir un peu plus de visibilité et avoir un peu plus de notoriété pour pouvoir ben, en faire encore plus sérieusement parce que je pense que c'est quelqu'un que si il arrivait dans un endroit où il était un peu coaché, un peu machin et qu'on le mettait sur les bons rails, ça pourrait être vraiment quelque chose qui irait vraiment très très loin. Donc on verra ce que l'avenir lui réserve. C'est tout le mal que je lui souhaite, mais en attendant, ce qu'on peut faire, nous, c'est continuer à l'encourager en allant écouter ses sons. Naïko, c'est Naïko, et là, le morceau, c'est Souris pour moi. Et puis après, vous avez d'autres morceaux qui sont disponibles sur toutes les plateformes.

0: Et on finit avec un beau duo de rappeurs américains, Baldy James et Rome Streets, qui ont envoyé un album commun qui s'appelle Manhunt, qui est sorti le 27 février dernier, dont est extrait le morceau qu'on vient d'écouter qui s'appelle Like Biggie Did. J'adore le dire. Like Biggie Did, et c'est produit par Nicolas Craven. Outre l'excellent producteur canadien qui a produit le morceau qu'on vient d'écouter, sur les 7 autres titres que compose Manhunt, on retrouve d'autres très bons beatmakers, puisqu'il y a Chuck Strangers, Denny Laflair, DRTWRK et Wavy Da Gold. Donc un album quasi full drumless, donc à savoir les prods avec très peu d'éléments rythmiques type batterie, je vous le rappelle, ou alors elles sont vraiment mises en retrait, elles sont étouffées, et donc toute la place est laissée au sample du beatmaker et à la voix des rappeurs. Et c'est le cas donc sur ce très bon album Manhunt. Baldy James, tout comme Rome Street, ils sont signés pardon, chez Griselda, donc qui est l'écurie de Conway The Machine, Westside Gunn et Benny The Butcher, qui ont donc popularisé à eux seuls quasiment cette nouvelle vague drumless dans le boom-bap américain, et qui a ensuite essaimé un peu partout en Europe. Ce sont également deux rappeurs quarantenaires. Baldy est un peu plus vieux parce qu'il est de 82, Rome Street est de 86, encore un très très bon. Un très bon garçon, puisqu'il est né en 1986, n'est-ce pas? Vous le savez. Et c'est des rappeurs donc qui traînent leur semelle depuis un bail maintenant dans ce rap-jeu. Et là, la collab, elle fonctionne à merveille, je trouve, entre la voix grave de Baldy James, pleine de flegme, qui s'oppose à une voix plus nasillarde, aiguë, et un flow un peu plus dynamique, dirons-nous, de Rome Streets. Et le tout donc sur des prods effectivement très bien senties, comme celle de Nicolas Craven qu'on vient d'écouter là, avec le sample de voix féminine sur le morceau. Je trouve ça absolument parfait. Moi, bon, en tout cas, c'est le rap américain que j'aime. Et je suis pas le seul parce qu'il y a Jeff qui écrit pour le média Goutte Mes Disques, qui a écrit sur le projet, et il a écrit donc un avis très intéressant que je vais vous proposer tout de suite. Il nous dit: les buddy movies sont aujourd'hui devenus une niche fort peu rentable dans laquelle les bons acteurs n'aiment plus trop se réfugier. C'est simple, depuis l'énorme The Other Guys d'Adam McKay en 2010, on a un mal fou à citer un long métrage digne de ce nom dans lequel deux acteurs pleinement investis dans leur rôle sont à la hauteur d'un concept exigeant plus de talent qu'il n'y paraît. Alors, ce que le cinéma ne nous donne plus, on essaie de le trouver ailleurs, et avec Manhunt, on l'a trouvé. En effet, bien qu'ils tournoient tous les deux autour de la nébuleuse Griselda et qu'ils se soient déjà retrouvés sur un même titre par le passé, jamais l'opposition stylistique qui oppose Baldy James et Rome Streets n'avait pu s'exprimer sur la totalité d'un projet. Et bien que celui qui nous occupe soit court, 18 minutes pour 6 titres et une intro, il suffit à ouvrir un champ des possibles exaltant. D'un côté, on a donc un Baldy James dont le flow au bord de la neurasthénie nous plonge dans une forme de douce léthargie. Et de l'autre, un Rome Streets qui aime montrer toute l'étendue de sa technique dans des logorées verbales qui filent le tournis. Bref, quand le premier commence à nous endormir, le second est là pour nous réveiller. Et pour cadencer ces Street Dreams, les deux MCs ont fait appel à des gens qui les connaissent bien, tels Nicolas Craven, coucou la belle boucle Soulful sur Like Biggie Did, ou Denny Laflair, coucou Hot Plate et le genre de prod sur laquelle excellerait un Westside Gunn. À dire vrai, si on n'allait jamais remettre en cause la pertinence d'une telle association, on doit noter deux choses. On ne pensait pas que la sauce prendrait aussi facilement, que chaque entité trouverait aussi vite sa place dans l'écosystème, et dans la foulée de ce constat, on se demande surtout pourquoi un projet comme celui-ci ne s'est pas matérialisé plus tôt, tant il y a plus d'envie d'y croire dans un morceau comme Tricky que dans tout le dernier EP de Larry June et Currency, pourtant produit par cette chèvre de The Alchemist. Entre références obscures à la préparation de Coke, il faut faire quelques recherches sur Internet avant de comprendre ce que veut dire une phrase comme Half Brick of Martha Stewart Cut It With Katie Mason. Là, je vous laisse vous débrouiller. Évocation de sa revente et investissement du produit de cette activité dans le luxe, Baldy James et Rome Street font de leur différence une force. Peut-être que le cinéma a laissé tomber les buddy movies, mais le rap, lui, n'a manifestement pas encore reçu le mémo, pourvu que ça dure. Toujours très bien écrit par Jeff de Goutte Mes Disques, merci beaucoup. Le projet s'appelle Manhunt, c'est Baldy James, c'est Rome Street, c'est dispo partout, et ce depuis février, donc profitez-en. C'est la fin de cette 20e émission de cette 18e saison, merci beaucoup à vous de m'avoir suivi. Je vous rappelle que si vous voulez m'envoyer un petit message pour me proposer des sons à écouter, pour me faire vos retours, etc., vous le pouvez en envoyant un mail. Mon mail est disponible sur le blog Arte Radio, un blog sur lequel vous pouvez aussi écouter et télécharger les émissions. Vous pouvez aussi m'envoyer un message sur Instagram si vous l'avez en passant sur le compte Frères de Chaussures. Et sinon, vous passez un petit message à vos radios respectives et elles me feront passer vos missives. Et ça me ferait grandement plaisir de vous lire. Moi, je vous dis à la prochaine pour toujours plus de bons gros peuras, bien sûr.
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0: Oh yeah.
1: Ça vous rappelle des souvenirs, hein? Non, c'était il y a bien longtemps.
2: Il y a deux mois.
1: Oui, mais on payait déjà en euros, je crois, me semble-t-il. Pour Kitchenette saison 17, on a troqué la mobilette pour une vintage estafette avec manche-disque chromé gourmette, plein de sons d'une autre planète. Décollez donc vos étiquettes. Et comme le chantent nos vedettes qui sont de retour pour la troisième fois, les Divalala.
0: Sortez.

0: champagne.
1: L'abus d'alcool est à consommer avec modération. Je sais plus ce qu'on dit, mais bon,
2: on va. L'abus d'alcool est dangereux pour la santé, voilà. Surtout quand il fait chaud comme aujourd'hui.
1: On va peut-être prendre de la limonade dans un premier temps, ou je sais pas, ou de l'eau pétillante, et puis on passera à la suite après. Allez, top générique.
3: Chanter, c'est ma vie. Chanter, c'est ma passion. Je chante pour mes amis, je chante un peu à l'église, lors des mariages, vous voyez, c'est tout à fait amateur. Et on m'a convaincu de faire un disque. Alors c'est un peu en quelque sorte, comment dire, une consécration, j'en suis très fier.
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3: J'espère que ce petit florilège de morceaux, combien fameux, il y en a pléthore d'autres, mais il fallait faire un choix. Et voilà, et disons place à la musique.

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1: On ne sait toujours pas, et pourtant, ça nous aiderait bien, entre guillemets, de gagner des sous en cette période. En tous les cas, c'était Michel Delpech, c'était il y a 20 ans. Il avait fait tout un album de duo Michel Delpech et Pierre Vassiliou. Cette semaine, vous l'avez peut-être reconnu pour un iconique, entre guillemets, duo pour gagner des sous. L'original date de 1968. En tous les cas, bonjour à toutes, bonjour à tous, bienvenue dans Kitchenette, la musique côté obscur. Oui, on est un petit peu en retard pour célébrer comme il se doit Michel Delpech 10 ans après sa disparition. On ajoute juste 6 mois, ben voilà, c'est le tarif Kitchenette, mais ça faisait plaisir aussi d'entendre Monsieur Pierre qui lui nous a quitté un petit peu plus anciennement. On souhaite plein de bonnes choses à l'équipe de Kitchenette qui se remet des grandes chaleurs assez difficilement, mais qui sera avec nous par la pensée. Mais pour l'occasion, vous les avez entendus en début d'émission. Elles se sont dit quelques années après leur dernier passage dans l'émission, puisque c'est déjà le troisième. Finalement, c'était bien, c'était chouette, la Kitchenette, quand on faisait la fête. Et pourquoi pas poursuivre dans les rimes en lala pour un flirt avec elles. Et bien, peut-être qu'elles feront aussi la, forcément, c'est les divas lala. Allez, on va peut-être vous auto-applaudir, et moi aussi.
2: Allez. On le fait souvent.
1: Bonjour les divas lala, welcome back dans l'émission.
3: Bonjour.
1: Bonjour Marion.
4: Bonjour.
1: Bonjour Gabriel.
5: Bonjour.
1: Bonjour Angélique.
6: Bonjour.
1: On vous reçoit pour, non pas un spectacle, mais deux spectacles. Il y en a un qui se joue plus anciennement que l'autre, c'est ça ? C'est celui pour les enfants, me semble-t-il.
6: Choubidoua.
1: Et alors l'autre, il est nouveau et vous
6: il
1: faites la fête.
6: Il est plus que nouveau.
4: Il est en train de finir.
6: Pas encore été joué.
1: Ouais.
4: Cuir.
6: Voilà.
1: Et donc c'est à l'occasion du Festival d'Avignon que vous allez commencer à le jouer, c'est bien ça ?
6: Un petit peu avant.
1: Un petit peu avant.
6: Des
1: encore.
6: Avant-premières en... dans 10 jours. Dans 10 jours dans la région de l'Aube. Et puis on jouera au Théâtre des Gémeaux Parisiens. Les 15, 16, 17 et 18 juin à 21h.
1: Alors qui dit les Gémeaux Parisiens dit à Paris donc.
6: À tout Paris, à fait, tout
4: oui.
6: à fait.
1: Très bien.
6: Et, oyez, oyez.
1: Et ensuite, dans quel théâtre est-ce que vous le jouerez
4: les
1: à Avignon
4: Gémeaux, les Gémeaux à Avignon.
1: Les Gémeaux
4: comme
1: à
4: ça,
1: Avignon.
4: C'est facile.
1: Ah, d'accord. C'est
4: dès
1: les...
4: que vous voyez un théâtre qui s'appelle Les Gémeaux à Paris. C'est
6: alors,
4: nous.
6: Oui, pas les Gémeaux à Sceaux,
4: non,
6: attention.
4: Non.
6: À Paris.
4: Mais à Paris, et puis ensuite à Avignon.
1: Alors, du coup, ça veut dire que chaque ville, si elle souhaite vous programmer, si elle a un théâtre qui s'appelle Les Gémeaux,
4: c'est
1: vous
4: préférable.
1: Venez.
4: Ouais.
6: Elle n'est pas obligée de s'appeler Les Gémeaux à la salle pour nous programmer d'ailleurs.
4: Mais c'est bien quand même.
1: Alors, deux spectacles dits en effet. Double raison de venir voir et applaudir les divas lala, c'est toujours un vrai bonheur. Je ne sais pas si vous vous souvenez des différentes rubriques de l'émission, mais en gros, il y aura la vidéo kitsch cette semaine et il sera question de retrouvailles. C'est un peu comme nous et vous, Kitchenette et les divas lala, tous les 5-6 ans, on se retrouve d'une équipe, entre guillemets, que vous chantez, je crois, dans le spectacle Nouba, me semble-t-il.
4: Oui.
1: C'est un duo et il revient, figurez-vous.
4: Ça tombe à pic.
1: Vous vous souvenez aussi de la rubrique finale terrible qui s'appelle le Hard Kitsch avec le cri de chat horrible. Voilà les morceaux, heureusement qu'on ne va pas entendre en entier et pour cause. Vous allez nous offrir, comme pour les fois précédentes, des petites surprises. Deux surprises en live, c'est ça ?
6: Tout à fait.
5: Avec plaisir.
1: Alors, est-ce que ce seront des surprises issues du spectacle pour enfants Choubidoua, de Nouba ou un de chaque ?
6: Un de chaque, bien sûr. C'est une bonne idée. On va faire la fête ensemble.
1: Est-ce qu'on peut fêter les choses un peu plus tristes ? Les séparations, est-ce qu'on peut les fêter par exemple ou pas ?
4: Bah, faut en parler en tout cas, ouais. Ça peut être intéressant.
1: C'est l'occasion de la première rubrique de l'émission, la news.
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1: C'est une rubrique qui nous a été préparée par notre amie Céline, qu'on embrasse et qu'on salue. Le texte
6: salut, Céline.
1: Est d'elle. Et il y a un air peut-être qui va vous rappeler des souvenirs.
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9: Hi, Ken.
8: You wanna go for a ride?
1: Ah, bah ça on s'en souvient. C'est avec plaisir que les douces voix des divas lala vont reprendre le texte de Céline pour une triste nouvelle, mais musicale, donc ça va finalement. Alors de quoi s'agit-il les filles, Gabrielle ?
6: Eh bien, une page se tourne dans l'histoire de la pop des années 90. La chanteuse emblématique du groupe Aqua, connue dans le monde entier pour le tube iconique Barbie Girl, a décidé de quitter le groupe.
4: Oh. Ah.
6: Len Nystrom, avec sa voix reconnaissable entre mille, son énergie bubblegum devenue culte, incarnait à elle seule l'univers décalé et coloré d'Aqua. Une esthétique kitsch assumée, des refrains entêtants et cette fameuse phrase devenue légendaire « Hi Barbie, depuis la fin des années 90, Aqua avait réussi à traverser les décennies entre pauses, retours et tournées nostalgiques. Mais aujourd'hui, c'est un véritable symbole qui s'éclipse. Le départ de Len marque sans doute la fin d'une époque pour les fans, car au-delà des paillettes et des sons électropop, Aqua c'était avant tout une identité forte et une voix. Alors, est-ce la fin définitive du groupe ? Ou le début d'un nouveau chapitre ?
1: On est ému.
2: Ah oui.
6: Kitsch ici à dire, mais une chose est sûre, Life in Plastic, it's fantastic,
1: yeah,
6: résonnera encore longtemps dans nos mémoires.
1: Bravo, bravo Gabriel, c'est ta première rubrique radio ?
6: Tout à fait. Et oui, j'adore.
1: Oui, c'est vrai, allez, on peut
2: t'en applaudir.
1: Bon, à quoi vous... Forcément, Barbie Girl, il y a eu un petit renouveau lorsque le film est sorti, le fameux film Barbie, le film où il ne fait pas bon être un Ken. Dans ce film, il y a eu un petit renouveau sur cette musique. Je ne sais pas s'ils ont fait d'autres choses à part ce titre, hein. C'est vrai qu'on n'était pas trop dans leur actualité. Je crois qu'ils avaient fait un Tarzan and Jane il y a quelques temps, mais je ne sais pas. Vous l'avez déjà repris, cette chanson?
6: Ah, mais Barbie,
2: on
6: ne l'a pas repris.
0: Mais c'est une idée.
6: Oui, pourquoi pas.
1: On va distinguer les deux spectacles. On commence par parler duquel? Tiens, peut-être du tout nouveau. Qu'est-ce que vous pouvez nous dire sur ce tout nouveau qui s'appelle donc Nuba? Et Nuba, c'est bizarre, Nuba, c'est pas écrit en un seul mot, il y a des points entre. Alors est-ce que c'est un acrostiche comme
2: un acronyme?
1: Un acronyme, pardon, excusez-moi.
2: On a voulu utiliser le mot Nuba et puis dire un peu plus avec. Donc si on détaille, ça signifie nouvel opus ultra festif Border a cappella.
1: Donc toujours a cappella, mais Border.
6: Il y a un
1: musicien avec vous qui vous accompagne.
6: On ne dira rien. Venez voir, venez découvrir notre univers, notre nouvel univers.
2: Ça se pourrait.
1: On peut dire aussi également un mot de l'autre spectacle. Le spectacle pour enfants Choubidoua, vous l'avez créé il y a plusieurs années, 2-3 ans je crois.
2: Oh non, c'est récent, c'était
1: récent
2: novembre 2024.
1: D'accord, donc il y a un an.
2: Mais on l'a quand même.
6: Un an et demi.
2: On l'a joué.
6: Ouais. On l'a joué beaucoup.
2: Oui, parce qu'on a eu la chance de pouvoir aller le jouer au Lucernaire une cinquantaine de dates et d'avoir aussi des dates de tournée qui se sont présentées assez vite.
6: Et puis les Mathurins.
2: Et puis on a rejoué au Mathurin une quinzaine de dates cette saison et on jouera au Théâtre Essaillon début 2027.
6: Et on est aussi à Avignon avec Choubidoua.
2: Bien sûr.
1: Au même théâtre, les deux spectacles ou dans deux salles différentes?
2: On va se promener.
6: Ouais, on aime
0: on adore courir par canicule. Voilà.
6: Choubidoua sera joué à 16h40 au théâtre de l'Arrache-Cœur.
1: Tout le mois.
6: Tout le mois du 4 au 25 juillet.
2: On relâche le mercredi et quand on aura terminé de jouer Choubidoua, hop, on ira au théâtre des Gémeaux pour jouer Nuba à 19h40.
6: C'est ça. Et faire la fête.
1: Je ne sais pas s'il y a que des a cappella ou pas dans ce spectacle, mais vous avez sorti un album pour l'occasion.
6: Tout à fait.
1: Pour les familles, pour les enfants, c'est génial. Comme ça, ils connaissent déjà un petit peu les comptines. Façon Diva Lala, lorsqu'ils viennent vous voir. On va reconnaître l'air, hein, il me semble, mais...
6: Ah oui, on reconnaît bien les airs. Ouais.
3: Bien mal à la tête, madame lui fait faire un bonnet pour sa tête.
1: Façon un peu techno.
3: Un bonnet pour sa tête.
6: Façon plus moderne.
2: Façon fashion week.
1: C'est ça.
3: Mon âne saut 2025 arbore une superbe coiffe digne du prix de Diane. Accessoire incontournable de la collection.
1: Double lecture un petit peu. Il y a aussi quelques petites vannes que les parents apprécieront.
2: C'est évidemment. Exactement ça, oui.
6: Un petit clin d'œil pour les grands. On est des mamans aussi, donc on pense aux parents que nous sommes, qui viennent nous voir.
1: Comme c'est un spectacle pour enfants, est-ce que vous-même, vous changez en personnage ou alors est-ce que vous restez les trois notes de musique?
6: Alors nous, on est les trois notes de musique pendant tout le spectacle.
1: Pendant
6: c'est vraiment l'histoire de trois notes de musique qui tombent de leur chanson à cause d'une tempête et qui découvrent qu'il existe d'autres chansons et d'autres styles musicaux. Et du coup, c'est vraiment le parcours de ces trois petites notes qui vont découvrir et grandir sur ce parcours musical.
2: Parcours initiatique.
6: Tout à fait.
2: Oh.
6: Et là, aussi, connecté.
1: Et là aussi, changement de... Il y a

0: les rambardes de notre bateau, c'est la longue vue, c'est voilà, on détourne complètement et on transforme avec les éléments qu'on a en fait sur scène.
1: Comme l'imaginaire des enfants.
0: On construit un escargot avec un vinyle et un micro. C'est que des éléments musicaux qui vont composer la scénographie et les petits personnages qu'on crée avec.
2: Vous continuez à le jouer, ce spectacle pour enfants, aussi régulièrement en tournée?
3: Parce qu'en fait, ça va être le premier festival d'Avignon avec ce spectacle, même s'il a été créé fin 2024.
2: Oui.
3: Donc, on va à Avignon pour construire une tournée plus conséquente encore, même si on a déjà eu des dates.
0: Et on fait beaucoup de spectacles pour les scolaires et puis pour les tout publics aussi, donc c'est très chouette.
2: On était très tristes par cette séparation. D'ailleurs, vous l'avez très bien interprété, Gabrielle. Pour le coup, ça nous a mis un petit coup. Mais on va passer quand même à la deuxième rubrique de l'émission, où là, ce sera des retrouvailles. Et des gens, est-ce que ça nous fait plaisir qu'on les retrouve ou pas? Oui, forcément, parce qu'on aime les artistes ici. Ça s'appelle la vidéo kitsch.
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2: Vous les chantez dans le futur spectacle Nouba, vous chantez leur célèbre Est-ce que tu viens
1: pour les vacances?
2: J'allais dire qu'est-ce que tu vends pour les vacances? Non,
3: c'était Vassilieu tout à l'heure qui cherchait des sous.
5: Non, mais c'était les inconnus qu'on fait un petit.
2: C'était Alain Chabat.
5: Les nuls.
3: Ça m'a totalement échappé.
2: Les nuls.
3: Qu'est-ce que tu vends pour les vacances?
5: Tu serais peut-être un peu en avance à l'ouverture du magasin.
2: C'est ça, effectivement, oui.
3: Quel talent.
2: C'est bien David et Jonathan qui font leur retour à l'occasion d'une tournée d'une radio concurrente, donc on ne va pas citer, mais ils vont faire tous les Zéniths de France, ils vont terminer au Dôme de la Défense, 37 ans après leur séparation. On va vous raconter un petit peu l'histoire, et puisque vous connaissez par cœur la chanson « Est-ce que tu viens pour les vacances ?», nous on va s'attaquer à leur tout premier tube. L'histoire est belle, David l'aurait écrit tout seul à l'âge de 15 ans et demi, je ne sais pas si on le croit ou pas. Il aurait rencontré Jonathan au lycée, c'est une belle histoire, on dirait presque l'histoire des To Be Free, tellement c'est beau, des vrais amis d'enfance, d'adolescence, comme dit la chanson. La chanson est chantée en anglais et surtout en italien, ça s'appelle Bella Vita. Le clip est magnifique, on va vous le décrire aussi dans l'émission, mais oui, il n'y a pas eu que « Est-ce que tu viens pour les vacances ?». Il y a eu ce magnifique clip tourné, il me semble, à Antibes, et je ne sais pas si les Antibois nous écoutent, mais en tous les cas, après la diffusion de ce titre, vous ayez besoin non pas d'Antibois, mais d'antibiotiques, mais ça c'est une autre question, malgré tout.

0: kitchenette.
1: C'est un peu comme le kirsch, sauf que ça pique les oreilles au lieu de la gorge.
2: Alors on avait dit que le kirsch ce serait pour tout à l'heure, le champagne pour tout à l'heure, tout ça évidemment à consommer avec beaucoup de modération. Alors les filles, on vous a entendu en off pendant qu'on diffusait ça, à la fois taper dans les mains mais surtout reprendre Bella Vita dans un prochain spectacle, pourquoi pas Bella Vita, bon, c'est en italien donc c'est
0: Bella
2: pas
0: Vita,
2: évident.
3: Mais on chante en italien, ça nous fait pas peur.
0: Ça nous fait pas peur.
2: Vous l'avez déjà fait?
4: On va le faire. Ça nous fait un petit peu peur du coup quand même.
0: Alors, on va voir comment on le fait.
2: Disons qu'au niveau de l'accent italien, ça va. Je pense que vous allez pouvoir rivaliser assez facilement avec David et Jonathan. Voilà, on sent que je suis pas sûr que les italophones qui nous écoutent valident cet accent italien. Pourquoi pas? C'était en 1986 que c'est sorti, mais c'était le tube de l'été 87. Et c'est vrai que c'était donc David Marouani, donc de David et Jonathan, qui a à la fois écrit les paroles et co-composé. Et à l'époque, il était au lycée, deux ou trois ans avant, avec son camarade, qui s'appelait Olivier d'ailleurs, mais qu'il ne se sentait pas de chanter en duo. Il trouvait qu'il ne chantait pas assez bien. Cet Olivier-là a contacté un troisième larron qui était dans le même lycée, Jonathan Bermudez, qui s'est dit « Tiens, lui, il chante bien, pourquoi pas le faire chanter ?» Et le clip est de toute beauté, je ne sais pas si vous en souvenez. Donc c'est à Antibes, en effet, que ça se passe.
3: On va aller regarder ce clip.
0: Oui.
2: Il y a un piano en bord de plage, je ne sais pas.
0: Ça marche toujours, le piano sur la plage.
2: Et puis on les voit marcher tous les deux le long de la plage, croiser une fille, et puis... À l'époque, personne ne leur a reproché tourner la tête une fois qu'ils l'ont croisée un petit peu vers le bas pour voir si elle marchait bien, sans doute.
0: Si elle n'allait pas tomber.
3: C'était une autre époque.
0: Sur le sable, il faut faire attention.
2: La fille en question, enfin, je ne sais pas si c'est la même parce qu'ils sont, sur quatre filles, hein, entre guillemets. Deux hommes, quatre filles, plusieurs possibilités. Mm-hmm. Donc, ils poursuivent une fille sur la plage. Ils la suivent jusque dans la douche de la plage. Ils la saluent amicalement sur la douche de la plage.
0: C'est important d'enlever le sel quand même. Après
2: dans le dos, ils enlèvent le sel et le sable du dos. Ensuite, on les retrouve dans une villa. Donc, ils dansent le slow avec deux, mais deux autres sont jalouses. Il y en a une qui est dans le hamac et qui les regarde un petit peu en disant « Quand est-ce que c'est mon tour ?»
3: C'est la copine
2: qui tient son sac.
0: Deux bourreaux des cœurs, en somme.
2: Et la quatrième est au balcon. Elle a là une permanente. Je ne sais pas si elle se demande « Est-ce que ça va être mon tour ?» Ou « Est-ce que ma permanente va tenir le coup ?» Ou « Est-ce que mes cheveux vont s'effondrer ?» Je ne sais pas. Et puis, ce qui est très très fort dans ce clip aussi, c'est que ils chantent avec passion. Ils sont tout jeunes. Mais c'est la première fois, je pense, dans l'histoire de la musique française, qu'il y a non pas du air guitare, c'était pas encore la mode sans doute, mais du air violon. Je sais pas si vous vous souvenez, dans la chanson, à un moment il y a une espèce de solo clavier, bon tant pis, enfin plus tant pis que bon là. En fait, ça faisait ta-da-da-da-da-da-da.
0: Oui, on a noté cette petite intervention.
2: Eh bien, regardez bien le clip. Vous allez vous apercevoir que Jonathan, qui effectivement ne joue pas du piano, profite de ce petit aparté pour faire du air violon, n'est-ce pas? Il mime le violon. Ça dure qu'une dizaine de secondes. Mais pour nos yeux, c'est un peu une éternité. C'est vrai.
3: On va se précipiter.
0: Ah oui, là.
2: Alors, ils se sont séparés en 1989, donc courte carrière pour David et Jonathan. Et pourtant, tout le monde les connaît.
0: Grand succès, oui.
3: Tout le monde grand connaît succès.
0: Ils ont écrit des tubes. Monde,
3: Et on a la chance, ou peut-être l'audace, je ne sais pas, de reprendre une de leurs chansons dans notre nouveau spectacle.
2: Et alors, est-ce que c'est la première fois que vous vous attaquez à ce duo de titans de la chanson française, ce totem, ces deux totems?
0: Mais en réalité, elle était prévue pour le spectacle précédent. Et puis, elle se retrouve dans ce spectacle. On a trouvé quoi en faire et on s'amuse beaucoup avec cette chanson qui est de la nostalgie aussi pour nous parce que nous étions de toutes jeunes adolescentes à l'époque de ces tubes.
2: Vous aviez donc des posters de David et Jonathan partout dans
0: peut-être
2: dans
0: pas
2: vos
0: jusque-là.
3: En tout cas, on ne le dira pas.
0: Non, c'est très intime.
3: C'est personnel.
0: C'est très personnel.
3: C'est secret.
2: Parce que vous aussi, vous avez vos totems dans les spectacles précédents, que ce soit femme, là, l'amour. Il y a des artistes qui reviennent. Il y en a même que vous affichez en photo. Qui nous a quittés d'ailleurs.
0: Qui est venu nous voir. On l'avait invité pour femme. Il était venu très gentiment. Et on lui avait chanté un petit peu en off des chansons de lui.
3: Et il est revenu.
0: Et il est venu, oui, il est venu nous voir dans le nouveau spectacle. Il était passé nous voir sans qu'on le sache. Il nous attendait à la sortie. Il était vraiment très très gentil.
2: Donc il a vu L'Alamour, c'est ça?
0: Oui. Il est venu voir L'Alamour avec son épouse.
3: Et il y avait encore du Herbert Léonard.
0: Et il y avait du Herbert Léonard parce que voilà.
3: Mais il y en a encore.
0: On est liés pour la vie.
3: Il y a encore du Herbert Léonard.
0: Il fait partie en effet de nos totems. On s'est amusé à reprendre certaines chansons de notre répertoire puisque c'est le 4e spectacle tout public. C'est le 5e avec Choubidoua, mais qui pour un très jeune public. Et on a eu envie de se dire quelles sont les chansons qui ont un peu marqué
3: notre parcours
0: depuis les 3 premiers spectacles qu'on a fait.
3: Parce donc qu'on en a dire, on peut le dire quand même, on célèbre quelque chose quand même dans ce spectacle.
0: Ça fait un certain temps qu'on joue ensemble.
3: On ne célèbre pas que ça, mais on célèbre aussi un anniversaire, notre anniversaire.
2: Non.
3: Puisque cela fera
4: 15 ans.
2: Waouh, voilà. 15 ans de spectacle ensemble.
3: Et du coup, à cette occasion, pour cette Nouba, on a décidé de reprendre des chansons qu'on a déjà chantées, celles qu'on avait le plus envie de rechanter, mais on les a chantées, on les chante complètement différemment, on les a réarrangées différemment, et elles arrivent de manière complètement différente, justement, dans le spectacle. Donc c'est, pour nous, c'est intéressant.
0: On se revisite
3: exactement, nous-mêmes. Exactement, on se revisite nous-mêmes.
2: C'est la 3e fois donc, qu'on les reçoit. Ce sont nos artistes invités de la semaine, Marion, Angélique, Gabriel, les Divalala.
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2: Si vous faisiez par le passé venir des personnes du public sur scène, ça durait un temps, entre guillemets, mais c'était...
0: Oui, c'était à l'occasion d'une chanson, court, d'un moment, d'une séquence.
3: Enfin,
0: là,
3: quand même, dans L'Alamour...
0: Il restait un petit peu.
3: Il y avait bien 7 minutes où il était sur le plateau. C'était quand même intense.
4: C'était son moment de gloire.
3: C'était un moment.
0: Pas tout à fait
3: éprouvant,
0: un quart d'heure.
3: Parfois, mais ils sont toujours contents parce qu'on le joue encore. Hein, c'est L'Alamour.
0: Oui, on joue encore. C'est L'Alamour.
3: Il est encore en tournée. On le tourne encore l'année prochaine. Donc on a 3 spectacles en même temps. En fait.
2: Ah, du coup, oui, vous avez encore. C'est L'Alamour. Cette personne dont on ne parle pas, elle est dans un petit coin ou alors elle peut prendre le devant de la scène aussi à un moment donné.
3: Et même, j'ai envie de dire que au départ, cette personne est un peu discrète, mais qu'elle vient s'imposer de plus en plus au fur et à mesure du spectacle.
0: À l'attractivité des Divalala.
3: De ses talents, en fait.
2: Alors, si on parlait des autres personnes qui vous accompagnent un peu dans l'ombre, il y en a un qu'on connaît évidemment, qu'on cite à chaque fois que vous venez nous voir, c'est votre directeur musical, on peut dire ça.
3: Arrangeur musical.
0: Orchestrateur vocal, ouais.
3: Raphaël Calandro.
0: Qui, comme son nom l'indique, il arrange pour nos 3 voix tous les morceaux du spectacle.
2: Pas de spectacle des Divalala sans Raphaël, c'est
0: ça
2: un peu...
0: Ça n'est pas arrivé.
2: Ça n'est pas arrivé, après on ne sait
3: c'est
2: pas de quoi.
3: C'est la 5e collaboration avec lui. Ouais.
0: Il est toujours d'accord.
2: Les propositions, c'est vous, et lui-même... trouve peut-être des pistes supplémentaires pour arranger.
3: Oui, c'est un vrai dialogue quand même. Ouais. Nous, on choisit les chansons, on choisit les parties de chansons qu'on veut chanter, on lui fait part de nos envies sur les chansons, nos idées, et puis lui, après, il a sa créativité qui vient se rajouter, en fait, et il nous propose en général des choses, et puis on fait des allers-retours, on valide ou pas les choses, on dit, on aimerait plus que ça soit plus rythmique à ce moment-là, plus lent, plus d'écho, enfin, voilà, on est en vrai dialogue jusqu'à ce qu'on tombe sur une version qui nous convienne à tous. Et on passe à la suivante.
2: Et la version festive de Nouba, donc, qui a eu l'idée, du coup, c'est collégial, entre guillemets.
0: C'est toujours assez collégial entre nous. Mais c'est vrai que comme on travaille ensemble depuis longtemps, on se retrouve aussi sur des envies de choses qu'on n'a pas explorées. Donc c'est presque un peu... C'est assez cohérent, en fait.
2: Je ne sais pas ce qu'on peut révéler sur ce spectacle pour le moment. Quelle est la part, entre guillemets, de chansons que vous aviez déjà chantées dans vos spectacles précédents?
3: C'est intéressant.
2: Et la part de nouveautés?
0: Peut-être une moitié de chansons déjà chantées ou...
3: Petite moitié.
0: Une petite moitié.
3: Ouais. Mais c'est vrai qu'on n'a pas cette sensation-là, nous, parce qu'elles sont tellement... amener différemment et chanter différemment qu'on a l'impression de n'avoir que des nouveautés en réalité.
0: Oui, c'est vrai.
3: C'est vrai, hein, donc on ne se pose pas trop cette question-là.
2: C'est des recréations et vous serez toujours aux instruments de musique, des nouveaux instruments de musique également
3: C'est vrai que par le passé, on était nous-mêmes aux petits instruments qui venaient enrichir la palette a cappella. Là, comme on n'a pas
0: à le faire, puisqu'il y a une personne dont on ne parle pas.
2: C'est vrai, c'est une autre proposition.
3: Voilà, c'est une autre on a peut-être un peu moins besoin de le faire.
0: Mais il reste néanmoins beaucoup d'a cappella.
3: Oui.
0: Parce que c'est quand même notre première identité.
2: L'harmonie.
0: Voilà, de chanter à 3 voix nues, comme on peut dire. Mais arrivé à ce stade de cinquième spectacle, de quatrième spectacle tout public, on a envie de proposer aussi autre chose. De modifier un peu le concept. D'où cette personne étrange.
2: Une des spécificités, c'est aussi le canon. Le canon, c'est-à-dire vous chantez pas forcément la même chose au même moment.
0: On chante à peu près jamais la même chose.
3: Au même
0: parfois
3: moment.
0: Parfois on chante en même temps, mais jamais la même chose. Et parfois en effet.
3: Ça dépend. Il nous arrive de faire quelques unissons.
0: Ça arrive.
3: Oui, on mélange beaucoup des chansons. Donc c'est pas forcément du canon. Il y a des chansons. On a pu notamment dans Choubidois, on reprend un vrai canon.
0: Ouais.
3: Vent frais, vent du matin. Voilà. Et là, on le reprend tel qu'on le connaît, en fait. Mais ça, c'est du vrai canon. Sinon, on ne fait pas du canon.
0: On chante en harmonie.
3: À chaque chanson. Hein. Non, on chante. Voilà, on mélange les choses, en fait. Donc, c'est un peu perturbant pour l'auditeur, en fait, qui, ça passe d'un truc à l'autre et c'est assez ludique, en fait, à écouter.
6: Et alors, on peut dire qu'on a aussi des personnes qui sont arrivées à l'équipe créative, pour accompagner l'équipe créative. Notamment, on a un directeur musical qui est un nouveau venu dans notre équipe qui s'appelle Emmanuel Lagnès et qui nous permet d'affiner tout ce qui est justement harmonie, rythme, nuance.
0: De chanter correctement les partitions écrites par Raphaël.
6: Encore mieux qu'avant.
0: Voilà, de chanter ce qui est écrit et puis d'affiner certains moments, travailler les nuances, parfois de rebidouiller certains passages. Parce qu'une fois qu'on passe sur scène, il y a aussi d'autres contraintes. Et
2: oui. Voilà. On chante, c'est pas la même chose que quand on chante devant un micro.
0: Voilà, il y a le passage au plateau, il y a une déperdition du travail musical qu'il faut rééquilibrer avec des oreilles qui traînent un peu expertes. Ça fait du bien.
6: Et on a aussi une chorégraphe.
0: Oui.
6: Qui nous a fait des magnifiques chorégraphies. On va essayer d'exécuter tout en chantant extrêmement bien.
0: Voilà.
6: Challenge.
0: On a un peu débordé, on fait beaucoup de choses.
2: Donc vous jouerez peut-être un peu moins d'instruments, mais vous danserez aussi, vous bougerez aussi.
0: C'est la fête, c'est la nouvelle.
2: C'est la fête, hein,
0: on a envie de bouger son corps.
6: Et quand même, on peut féliciter et remercier notre costumière. On a parlé des costumes
3: aussi,
6: tout à l'heure. Marie-Caroline Béhu, Black Baroque, qui nous a encore sublimé.
0: Et puis, comme c'est une grande équipe, on peut citer notre créatrice lumière, Johanna Legrand, et puis notre créateur son, Nicolas Beignet.
3: Et puis nos scénographes.
0: Oui.
3: Juliette Azopardi et Pauline Gallo qui nous ont fait une scénographie mais qu'on adore. On a vraiment de partager cette scénographie avec le public.
0: Et puis pendant qu'on y est, on va aussi citer nos coproducteurs parce qu'on a la chance d'être en coproduction sur ce spectacle. Donc il s'agit d'Artistique Scénique et de l'agence BJP, Jean-Pierre Bigard.
2: Bon, est-ce qu'on pourra voir bientôt, entre guillemets, sur le net, sur les réseaux, des images de Nouba, des petits teasers, des petites choses comme ça? Est-ce que vous préparez ça en place petit à petit?
6: Mm-hmm. Oui, c'est dans les tuyaux.
2: C'est dans les tuyaux.
6: Mais tout est long
0: à
6: produire.
0: Dans l'idéal.
6: Les images vont.
0: Nous n'avons pas encore joué.
3: Il y aura une captation en fait lors des représentations parisiennes qui sera prête en fait pour Avignon.
2: Voilà, donc c'est parfait pour Avignon. Donc Nouba, vous le jouerez à 19h30.
6: 40.
2: 40.
6: Vous pouvez venir à 19h30
0: comme ça.
2: Oui, comme ça vous serez
3: c'est
2: bien placé.
3: C'est un petit peu en avance.
0: Ouais. Nous, on arrivera vers 30 aussi, je pense.
2: Voilà. Et Choubidoua, par contre, 16h30, si j'ai bien noté.
6: 16h15.
0: Mais pour le spectateur, c'est bien 10 minutes avant.
6: Oui, c'est mieux.
2: Voilà, et puis on rappelle donc les deux théâtres, c'est pas les mêmes, et ça c'est très important de le signaler.
6: Choubidoua, 16h40 à l'Arrache-Cœur, Nouba, 19h40 au Théâtre des Gémeaux.
2: C'est les Divalala. Alors est-ce que vous êtes prête pour un premier live? Est-ce que vous voulez plutôt nous amener du côté Choubidoua ou du côté Nouba pour le premier?
6: On va commencer par Choubidoua pour les deux.
3: Allez, on commence par Choubidoua.
0: Comme ça, ils pourront aller se coucher.
6: Exactement.
2: Et ensuite, on passera aux choses sérieuses entre grandes personnes.
3: On n'a pas choisi de chanter une chanson qui va faire aller dormir les gens.
0: Non, au contraire, c'est un petit peu contradictoire.
3: Les gens réveillés, un peu tout le monde.
2: Angélique, Gabriel et Marion, les Divalala, extrait de Choubidoua dans Kitchenette.
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0: C'est chouette.
1: Ouais. Vous souhaitiez vous adresser aux enfants que vous connaissiez, vous souhaitez les initier un petit peu à la musique, montrer que les jolies histoires qu'on raconte quand on est petit, ça peut être fun, rigolo et ouais, sympathique.
2: On avait envie de s'emparer de ce répertoire, effectivement, et de proposer aux enfants ce qu'on fait pour les grands, mais à hauteur d'enfant. Donc de vraiment reprendre des comptines qu'ils connaissent et de les transformer à notre façon. Et voilà, et de, en plus, leur apporter une histoire sur l'initiation musicale. Voilà, mettre des bonnes graines, en fait, musicales dans les oreilles des petits, des tout-petits. Parce qu'ils peuvent apprécier dès 2 ans, en fait. On a différentes grilles de lecture en fonction des âges. Ça marche très bien de 2 ans à 7 ans. Donc les petits de 2 ans, ils sont plutôt très attentifs par rapport à la musicalité. Ils vont moins suivre l'histoire. Mais on a une écoute impressionnante, ouais, des, oui, enfants. On a aussi des enfants plus grands qui chantent avec nous, et ça, c'est vraiment...
3: On les encourage à le faire.
2: Ça, c'est vraiment génial.
4: C'est un vrai bonheur, c'est...
2: cet échange avec les enfants dans la salle. C'est quelque chose qu'on découvre, nous, et on est vraiment transportés.
3: Puis
2: par
3: de
2: ça,
3: leur proposer la polyphonie aussi, pas simplement... Les comptines, ils les connaissent souvent, oui, mais de proposer un vrai arrangement musical, ludique.
2: Et puis leur montrer... tout ce qu'on peut faire avec une chanson qu'on connaît déjà. Mmh. Et par exemple, dans la chanson, on chante Petit Escargot de multiples façons. On a une version swing, on a une version tango, on a une version plus musique classique. Et donc voilà, leur mettre entre les mains la réalité, que voilà, on a une matière et on en fait ce qu'on veut musicalement. C'est voilà.
3: La liberté musicale, la créativité.
1: Et les enfants, quand ils vous voient après le spectacle, ils vous disent quoi?
3: Ils rechantent. Câlins,
2: ouais. On a droit à des câlins. Ouais. Alors, il y en a qui sont très timides et qui nous regardent avec des grandes soucoupes là, et qu'osent pas nous approcher. Puis il y a ceux qui viennent tout de suite nous faire des câlins,
3: c'est ou vraiment... des retours aussi parfois,
2: ouais. Oui, c'est vrai.
3: C'est assez drôle.
4: Il y a des enfants qui pleurent parce qu'ils trouvent que c'est trop court et qu'ils veulent que le spectacle continue.
3: Ah oui, on a eu ça.
4: C'est incroyable.
1: Ils vous demandent de rechanter directement.
3: Dans ces cas-là, on prend le CD et puis comme ça, on peut revivre tout le spectacle à la maison, parce que sur le CD, il y a aussi tous les textes.
1: Donc oui, ce disque, on peut également, en vous contactant sur ledivalala.com, le commander, ou bien vous le vendez uniquement?
2: Non, vous pouvez le commander sur le site ledivalala.com et on est redirigé vers notre boutique Eloasso.
4: C'est ça. Ce qui est super aussi avec un spectacle jeune public, c'est qu'on peut aller dans des théâtres très grands avec des lumières extraordinaires, mais on peut aussi jouer dans un mouchoir de poche, dans un préau de salle d'école où on est à proximité des enfants. C'est pas du tout le même rapport, et c'est vraiment un spectacle qu'on a conçu pour pouvoir jouer dans des conditions totalement différentes, et c'est tout aussi agréable et pour les spectateurs et pour nous.
1: Lors de vos précédentes venues, on vous a déjà présenté les unes les autres de façon croisée. J'ai envie maintenant de m'attaquer un petit peu à ce que vous écoutiez, vous, ce que vous appréciez, vous, vos premières émotions musicales entre guillemets, mais toutes premières lorsque vous étiez petite. Est-ce que c'était forcément Chantal Goya, Dorothée, etc.? Est-ce que c'était des spectacles vivants? Angélique, tes premières émotions musicales?
4: Ben moi, j'ai un souvenir de voyage en voiture avec mes parents, où on mettait des cassettes Orange dans l'autoradio, et c'était un live de Michel Fugain, 1977. J'adorais écouter ces chansons.
1: C'était
4: vraiment un Madeleine de Proust pour moi, ce live.
1: Donc le côté festif aussi déjà un petit peu.
4: Oui, mais très... c'était Big Bazar, donc il y avait de la joie, de la folie, de la pêche, de l'énergie.
2: Mais c'était toute petite.
4: J'étais toute petite, mais je m'en souviens vraiment très bien. Après, c'est un truc qu'on a mis des années dans la voiture. Mais à chaque long voyage, je sais qu'on mettait cette cassette. Et il y avait des morceaux aussi plus émouvants. Enfin, donc il y a une palette vraiment.
1: C'est
4: très,
1: un beau
4: très...
1: roman. Enfin voilà. Et puis
4: oui, avec le temps.
1: Pas,
4: enfin pas avec le temps, ça c'est. Mais je n'aurais pas le temps, pardon.
1: C'est vrai aussi.
4: Enfin, plein de morceaux.
3: Beaucoup de tubes.
4: Ouais, vraiment aussi, énormément. Et je suis très très ravie que dans Nouba, on fasse la fête avec Michel Fugain.
3: Ah. Michel est là.
4: Ah oui, Michel.
1: C'est la fête, ouais. Et là, alors dans le spectacle, vous avez eu l'occasion de le croiser par la suite ou pas?
4: Non.
3: Michel Fugain?
4: Non.
3: Non, pas encore.
4: Non. Mais pas encore, mais ça va venir.
3: Devrait
4: pourquoi
3: finir.
4: Pas
1: Gabriel.
3: Michel, je nous entends.
1: Gabriel, alors, premier
2: j'ai pas de souvenir aussi précis que toi. Je dois avouer que quand tu as parlé de Chantal Goya, c'est un souvenir assez clair pour moi, Chantal Goya, quand même. Hein, j'avais la cassette. J'écoutais aussi beaucoup les Schtroumpfs de Dorothée. Non, je dois dire, soyons honnêtes.
1: Hein, la guerre entre Dorothée et Chantal.
2: J'avais pas de préférence. Mon cœur allait aux deux. Et j'écoutais des disques vinyles, en fait, à la maison, de comptines, en fait, des comptines qu'on reprend pour certaines dans Choubidoua. Et j'ai le souvenir aussi d'avoir énormément écouté Carmen quand j'étais petite.
1: Intéressant.
2: Et puis, à la maison, on était un peu biberonnés à Brel, Barbara. Brassens. Voilà, donc c'est un peu ce mélange-là qui est dans mes souvenirs d'enfance.
1: Et Marion ?
3: Alors moi, justement, je me rappelle de ce manche-disque. Je ne sais pas quel disque on mettait dedans. J'étais très petite. Mais mon papa, le matin, il mettait un disque dans le manche-disque. Mais plus tard, après, moi, c'était clairement Chantal Goya. Je connaissais tout.
2: Toi, tu l'as vu en concert, non ?
3: Non. Si, bien sûr. Si, moi, je l'ai vu à l'Olympia.
2: Je me souviens de ça.
3: Et je regardais le soulier qui vole en boucle sur ma cassette. J'ai vu Pierre Perret aussi pour mes 3 ans.
2: Oh, moi aussi, j'ai vu Pierre Perret.
1: Ouais. Ah ben voilà,
3: et puis Anne Sylvestre aussi, on avait ces disques-là. Je ne l'ai pas vu en concert, mais j'écoutais
2: les Fabulettes. J'écoutais tout le temps les Fabulettes.
3: Voilà,
2: tout le temps.
3: Toute petite.
4: C'est plus ton tour, c'est Marion qui parle.
3: Non, mais parce que ça lui rappelle.
2: Oui.
3: Voilà, on a un petit peu des références communes.
1: Donc premier souvenir de scène aussi Chantal Goya, Anne Sylvestre. Premier souvenir de scène aussi pour Gabriel, également
2: Pierre Perret. C'était un peu plus grande. J'ai pas de souvenir de toute petite de scène, j'avoue. Toi, t'en as sûrement.
1: Angélique.
4: Moi, c'est Serge Lama. Parce que je viens de Troyes, dans l'Aube, et il y avait un festival d'été où il y avait des grands artistes qui venaient chanter devant la cathédrale de Troyes, notamment. Et il y avait un concert de Serge Lama où je pense que je me suis endormie sur les genoux de ma mère, parce que je devais avoir, je sais pas, 5 ou 6 ans à peine.
1: À cet âge-là, Serge Lama.
4: Je me souviens très bien avoir attendu avec mes parents et mes frères, et j'ai quand même profité du spectacle. Et aussi la comédie musicale Les Misérables, mise en scène par Robert Hossein,
1: que j'ai vu
4: vraiment toute petite. Et j'ai quelques images aussi qui me reviennent de temps en temps, et ça, c'est vraiment aussi quelque chose qui est profondément inscrit en moi dans mon cœur, car la comédie musicale pour moi est très très importante et j'adore la comédie musicale.
2: Donc c'est marrant que tu dis ça, parce que du coup ça me fait remonter un souvenir de scène, mais c'était un spectacle que mes frères avaient monté eux avec des copains, et c'était la Révolution française.
3: Donc du même auteur, non ?
2: Et du coup c'est pour ça que ça me revient d'un coup.
1: Ils avaient adapté Robert Hossein.
2: J'étais épatée par ce truc, j'avais adoré. Et après j'écoutais en boucle, et je sais que toi aussi Angélique, on écoutait la Révolution française en boucle. On se connaissait pas, mais voilà, on devait se rencontrer.
1: Vous deviez vous rencontrer, on vous a posé déjà la question précédemment, mais comme David et Jonathan, vous êtes connus au lycée et puis...
3: Non, on s'est pas connus au lycée.
2: On s'est connus sur scène en fait. En fait, j'ai eu du flair, j'ai eu la chance de caster ces deux formidables Marion et Angélique pour un spectacle que j'avais monté avec Jean-Baptiste Arnal qui s'appelait Coup de foudre. Mais un spectacle à 12 personnes, c'est très compliqué quand même à tourner et à vendre. Et puis voilà, c'était déjà le matériau de la chanson française. Et j'ai eu envie de faire quelque chose de plus petit et surtout de travailler l'a cappella et les harmonies proches comme on fait maintenant. Donc je leur ai proposé, je leur ai dit, et les filles, ça vous dirait pas qu'on tente ? Donc on a commencé avec un petit Que je t'aime, voilà, qu'on a chanté à l'occasion d'une soirée.
1: Comme vous nous l'avez refait la
3: réunion.
2: Première chanson. Ouais. Et puis après, voilà, c'était parti, c'était il y a 15 ans.
1: Tu les as choisies comment toutes les deux sur les 12 ? Elles harmonisaient.
3: Sur le physique, moi, je pense.
1: Voilà.
2: C'est sûr.
1: Elles s'harmonisaient parfaitement avec ta voix ou bien tu les...
2: Je ne saurais pas dire.
3: Mais
2: je pense que c'était
3: partie du petit trio des Erini, surtout.
2: Il y avait ça.
3: Il y avait un trio dans ce spectacle.
2: Il y avait ça, puis il y avait juste une entente vraiment à la fois amicale et artistique. C'était vraiment une évidence. Je ne voyais pas qui proposait ça à quelqu'un d'autre, en fait.
3: C'est toujours beau, cette
2: révélation.
1: C'est beau.
4: Alors Marion et moi, on s'est rencontrés un peu plus tôt.
3: On se connaissait avant.
4: On a fait un spectacle ensemble, un spectacle musical qui est parti à Avignon.
3: Et d'ailleurs, moi, c'est grâce à Raphaël que je me suis retrouvée dans ce coup de foudre.
2: Tout à fait.
3: La boucle est bouclée.
1: C'est parfait. Les révélations commencent, effectivement. Est-ce qu'il est temps de demander aux petits d'aller se coucher, maintenant ?
4: Oh non, parce que je pense qu'ils peuvent complètement écouter ce qu'on va chanter.
3: Ah oui, bien sûr.
1: Même si c'est extrait de Nouba,
4: c'est
1: ils
4: pas
1: peuvent...
4: C'est pas dédié aux enfants, mais c'est un morceau.
3: Oui, ils seront contents d'être là aussi. Hein. Les enfants peuvent aller voir le spectacle Nouba, sans problème.
4: Aussi, ils ont le droit de faire la fête.
3: Bien sûr.
4: Exactement.
1: C'est vrai, c'est
4: important.
1: Vrai. Restez bien à l'écoute, ce sera évidemment la cerise sur le gâteau. Nos 3 invités, elles sont 3. Les Divalala sont là en entier, entre guillemets.
3: Voilà.
1: Contrairement à l'équipe de Kitchenette qui est bien amputée cette semaine, mais on les salue. Angélique, Gabriel et Marion vont donc nous interpréter un extrait de Nouba. Mais en attendant, je ne sais pas si elle vous inspirera pour vos futurs spectacles. Il vaut mieux pas, mais en tous les cas, c'est la rubrique terrible de l'émission. On en a 2 cette semaine. Ça s'appelle le Hard Kitsch tout de suite.
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1: Il me semble que pour vous mettre au goût du jour, entre guillemets, si vous avez déjà fait du rap ou pas.
3: Ah,
1: Lady Valala.
4: On avait fait un rap dans Coup de foudre.
2: Oui, dans Coup de foudre, on avait fait un rap.
3: Et dans le nouveau spectacle, on a quand même...
4: On a Ouais. Un hommage.
3: Un
4: très grand rappeur français.
3: Ouais.
1: Mais vous le faites en chantant ou pas, ou en rap, cet hommage?
3: Ragamuffin, c'est arrangé musicalement.
4: Il y a un peu de flow quand même.
1: Il y a de la mélodie. De plus en plus de gens qui ne sont pas forcément chanteurs à la base se disent tiens, moi, je vais essayer de me mettre au rap et ça va peut-être marcher. Et c'est le cas d'une jeune fille qu'on a reçue qui s'appelle Kelly. Elle essaye en direct de faire du rap. Vous allez nous dire, cher Diva Lala, ce que vous en pensez.
5: 1, 2, test micro. J'ai le trap, mais c'est parti. Je sais pas rapper, on y va quand même.
1: Vous êtes sûr?

0: je trace ma route, même si je sais que j'ai pas rappé.
1: Alors Kelly, effectivement, derrière se cache une vraie artiste pour le coup, chanteuse de jazz, Lucie Fabry, mais elle a créé ce personnage de Kelly depuis presque une dizaine d'années, qui cartonne sur les réseaux, on peut le dire, cette influenceuse du Nord qui est très naïve et qui est prête à tout, entre guillemets, pour être célèbre. Comme les influenceuses, on peut le dire.
2: Elle n'est pas la seule.
1: Elle n'est pas la seule. Et elle a notamment aussi fait un autre titre, une ode à deviner qui. Ça s'appelle Cyril, à Cyril Hanouna. Et pour la petite histoire, lorsqu'elle est venue, nous avons eu la surprise d'avoir quelqu'un qui a assisté à l'émission et qui est un petit peu son producteur, on peut dire, officieux. Un certain Thierry Lhermitte est venu avec sa casquette assister à l'émission et se marrer aux bêtises de Kelly et peut-être aux autres, sait-on jamais. Et pour terminer ce Hard Kitsch, on va revenir sur le répertoire de Michel Delpech et j'ai envie de vous poser la question, est-ce que vous avez déjà repris du Michel Delpech? Forcément, il a chanté l'amour, Delpech, ou non?
2: Mais non, il n'a pas chanté Michel Delpech.
3: Non, je crois pas. Non.
1: Comment ça
2: se fait? Il a des très belles chansons, c'est vrai. Il y a beaucoup de très belles chansons d'amour, il faut bien qu'on choisisse.
1: C'est un répertoire trop ancien que vous n'aviez pas connu, justement.
2: Oh non, pas parce qu'on a chanté des chansons bien plus anciennes que celles de Michel Delpech, mais c'est une question de construction de spectacle.
1: Quelles chansons vous connaissez? Alors, on a cité tout à l'heure donc les plus connues. En vous présentant, on a cité Lorette, on a cité Pour un flirt, il y en a d'autres, Le Chasseur, etc.
2: Quand j'étais chanteur, c'est lui qui chante ça.
1: C'est ça, j'ai 73 ans.
2: J'ai 73 ans.
3: Moi, j'ai un copain qui connaissait vraiment Lorette.
2: Ah oui, très belle cette chanson.
3: Mais pas la chanson.
2: Oui, la dame.
3: La dame
2: de la chanson.
1: Comme beaucoup de grands chanteurs, il a ses chansons très connues et on va dire classiques, et il a aussi ses chansons un peu de l'ombre. On va se plonger dans les années 60, c'était l'un de ses tout premiers titres. Et Michel Delpech va nous donner envie, ou pas, d'aller dans un restaurant chinois. Dans les années 60, Michel Delpech nous fait découvrir les restaurants chinois. Et on s'y croirait. Je voudrais bien goûter le potage au nid de corbeau. Est-ce qu'on mange ça? Je suis pas sûr.
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1: Est-ce qu'il parle du pangolin?
4: 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Honorable client.
1: Ah.
4: Bienvenue au restaurant chinois.
1: Ah. On espère que c'est pas lui qui a fait cet accent.
3: C'est une autre époque.
2: Oui.
1: Ah oui, c'était il y a 60 ans.
4: Après, j'hésite entre un dindon laqué et un hibou aux ananas.
1: C'était un peu les fantasmes.
2: C'est une face B, quoi.
1: Ah là, c'est une face obscure, en effet.
3: Ah oui.
4: Honorable client, bienvenue au restaurant chinois.
1: Alors, si jamais vous avez enregistré ce disque avec Michel Delpech et que c'est vous qui faites l'accent chinois, dénoncez-vous 60 ans après, on aimerait savoir qui c'est. À moins que ce soit Delpech lui-même, ce qui est possible. Ouais. Comme quoi, on va dire quoi? C'est un peu de la méconnaissance peut-être de la culture chinoise qu'on connaît peut-être un petit peu mieux aujourd'hui.
3: Oui, puis une époque où c'était autorisé de faire ce genre de...
1: Les clichés.
3: C'était toléré en tout cas.
1: Les gros clichés.
2: Ceci dit, la chanson n'est pas connue.
3: Non, la chanson n'a pas percé.
2: Non, elle n'a pas percé, la chanson qui n'a pas...
1: Est-ce que vous avez déjà, entre guillemets, posé vos voix sur des disques ou voulu le faire ou est-ce qu'on vous a sollicité, pourquoi pas, pour faire des chœurs, des choses comme ça, les filles, Marion, Gabrielle, Angélique?
3: On a chanté
2: toutes les trois en même temps.
1: En même temps, toutes les trois, non?
3: Ouais, si, si.
1: C'était pour quoi? C'était pour vous ou bien...
3: Non, c'était pour un projet qui a vu le jour en septembre de l'année dernière, en 2025.
2: Oui, cette saison.
3: C'était un opéra rock qui s'appelle Éternel et qui se passe dans le milieu des vampires et on nous a sollicité pour jouer des meneuses, les meneuses d'un
2: cabaret.
5: On a 200 ans dans le spectacle.
3: 200 ans.
5: Mais les vampires ne vieillissent pas, donc.
2: Oui, voilà, c'est.
1: Parfois, vous êtes aussi intervenu sur scène.
5: Non, on est sur scène.
2: On a participé un showcase.
3: On a commencé à enregistrer des chansons, quelques chansons.
1: Et donc, à chaque fois que ce spectacle se jouera, vous serez là.
5: En tout cas, c'est ce qui est pour l'instant prévu, mais il faut que ce spectacle se joue et se rejoue.
3: C'est le début du.
5: C'est le début de l'aventure, donc on espère pour les créateurs du spectacle que ça continuera.
2: C'est un spectacle.
5: Mais il n'y avait pas que Éternel, on a aussi chanté sur le disque des PMQ.
3: Ah oui, c'est
2: tout
3: vrai.
2: À fait. Et
1: pardon. De
2: PMQ.
1: Très bien, qu'est-ce que c'est? Je ne connais pas.
2: Ah. Ce sont de joyeux lurons qui sont maintenant 6.
3: Et c'est un sextet.
2: Voilà, c'est un sextet d'hommes qui chantent magnifiquement.
3: A cappella aussi.
2: Oui, oui. Ah. Et de la chanson un petit peu paillarde, coquine.
5: Ils sont très drôles.
2: Ils sont très drôles. Et ils ont enregistré un CD et on a eu le privilège d'aller chanter. Comment s'appelait cette chanson?
5: C'était une chanson sur le clitoris.
2: Mais ça ne s'appelait pas comme ça.
5: Mon clitoris, ça s'appelait.
2: Ah si, voilà.
5: Ouais. Oui, ouais. Elle est trop belle cette chanson. Ouais. On était très contentes de chanter ça. Ouais. Et puis
2: on a aussi enregistré des très belles chansons.
5: Oui, pour un projet, pour des contes musicaux qu'on a enregistrés sur la mythologie. Ouais. Et des contes aussi sur l'histoire d'une petite fille qui s'émancipe par le chant.
1: Vous avez vite passé sur la chanson sur le clitoris pour tout de suite enchaîner sur autre chose. Et à chaque fois, je ne veux pas revenir dessus non plus, mais à chaque fois, c'est toujours...
2: Depuis l'aube, ça s'appelle,
5: c'est
2: cette chanson.
5: L'aube.
1: Et
5: voilà,
1: c'est toujours à chaque fois en harmonie, entre guillemets, à l'unisson toutes les trois. C'est
2: là,
1: toujours,
2: on était accompagnés. Je crois qu'il y avait un accompagnement.
5: Non, c'était a cappella.
2: C'était
5: a cappella. Ils étaient en chœur avec nous à
2: des
5: moments.
2: Voilà.
3: On était encore toutes les trois. On est souvent... On fait appel à nous en tant que trio,
2: souvent.
1: Il est temps de vous retrouver donc pour le bouquet final de l'émission. Et cette fois, les Divalala, Marion, Angélique et Laurence. C'est un extrait du spectacle Nouba, le deuxième live de la semaine.
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1: C'est un extrait de Nouba que vous allez découvrir très très prochainement. La première date ne sera pas à Paris d'ailleurs, la toute première date de Nouba.
5: 5 et 6 juin à Bagneux-la-Fosse, à côté de Troyes, dans l'Aube.
2: À l'espace Paul Gabriel.
5: À 20h30. Et puis à Paris, les 15, 16, 17 et 18 juin à 21h au Théâtre des Gémeaux.
1: Au Théâtre des Gémeaux à Paris et au Théâtre des Gémeaux ensuite à Avignon
5: à partir du 4 juillet.
1: À 19h40.
2: Voilà,
1: ça y est.
2: Bravo.
1: L'horaire est bon, ça y est, je suis recalé. Alors, à propos de recalé, on va se caler maintenant sur Nouba, justement. Alors, surprise toujours, jusqu'au bout ou pas, les filles?
5: Jusqu'au bout.
1: Eh bien, on vous écoute tout de suite, les Divalala dans Kitchenette.

0: divas.
1: Bravo les divas, là, je vous applaudis. Extrait du spectacle Nouba que vous retrouvez donc dans l'Aube, puis à Paris, puis à Avignon. Et dans les deux cas, Paris et Avignon, c'est le même théâtre. Hein.
2: Les Gémeaux,
1: mais évidemment, c'est très simple. Et puis donc, Choubidoua, en tournée dans toute la France. Est-ce qu'il y a certaines dates qu'on peut citer avant Avignon?
3: Alors non, parce qu'on a fait notre dernière date de la saison là à Orly la semaine dernière.
1: Ah oui, donc ça y est. Ouais.
3: Et l'année prochaine, on sera le 22 octobre à Noirmoutier, le 19 décembre à Draveil, le 20 décembre à Séris. Et puis le 10 mars à Garches pour l'instant. Du 23 janvier au 7 mars, nous serons à l'Essaillon. 23 janvier 2027 au 7 mars 2027.
1: À Paris.
3: À Paris, tous les week-ends et certains mercredis.
1: Et puis peut-être d'autres programmations qui viendront selon les demandes des villes, des établissements scolaires.
3: À la suite du Festival d'Avignon, en général, les programmations se font un an après, mais ça peut arriver effectivement que des dates de tournée se calent.
1: Eh bien, n'hésitez pas, ledivalala.com.
3: Voilà.
1: Pour les contacter. Les deux seront à Avignon, on rappelle, donc Théâtre des Gémeaux pour Nouba, 19h40. Théâtre de l'Arrache-Cœur pour Choubidoua, 16h40.
2: Mais c'est parfait.
3: Bravo.
1: C'est parfait. Donc voilà. Avignonnais, n'hésitez pas. Je suis tout seul, mais je vous applaudis encore, les filles. C'est toujours un vrai plaisir renouvelé pour la troisième fois. Merci à vous.
2: Merci.
1: Plein de bonnes choses et puis que les Lala vous accompagnent jusqu'à votre prochaine visite, en espérant qu'on puisse vous avoir du répondant nous aussi au niveau du nombre. Merci beaucoup les
2: filles.
3: Merci à vous. Merci.
1: Merci Angélique.
3: Merci.
1: Merci Gabriel.
2: Merci.
1: Et merci Marion.
2: Merci beaucoup.
1: Je ne sais pas si vous vous souvenez, habituellement ce sont les animateurs qui nous le disent. On se donne rendez-vous la semaine prochaine. Mais comme on vous le dit à chaque fois, on vous aime. Merci à vous. À la semaine prochaine. Et bisous à Céline également.
3: Bisous Céline.
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1: 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La cadette d'Alexandre Dumas fils n'a pas suivi les traces de son père dans l'écriture. Sa vie n'en a pas été moins riche, comme vous le découvrirez dans cette exposition. Mobilisée dès le 2 août 1914, Jeannine Dumas fut infirmière major de la Société française de secours aux blessés militaire. Elle sera ensuite décorée de la Légion d'honneur pour son engagement pendant le conflit. Elle se battra également tout au long de sa vie pour la préservation de la mémoire de ses ancêtres en participant notamment à la création du musée Alexandre Dumas. Le musée Alexandre Dumas, il est situé à Villers-Cotterêts, 24 rue des Moustiers. Exposition sur Jeannine Dumas, donc à voir jusqu'au 14 juin. Le Chœur des Aulnes, chorale de Verneuil en Alate, se produira le samedi 13 juin à 18h en l'église Saint-Nicolas de Villers-Cotterêts. Un concert ouvert à tous dans une ambiance conviviale et colorée. Curieux, amateurs de musique ou simples promeneurs, poussez la porte et laissez-vous surprendre. Entrée et participation libre.
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